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0: Et c'est avec un énorme plaisir que je vous retrouve sur Média pour le 13 calciné de la semaine.
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0: Il faut dire que le cinéma a cette capacité particulière de nous faire entrer dans un univers, des univers qui derrière une histoire en apparence simple cache souvent beaucoup de questions beaucoup plus profondes sur l'être humain et la société. Qui de mieux que Alfred Hitchcock pour nous expliquer tout ça. On parlera notamment de Psychose, énorme classique d'Alfred Hitchcock, et de Parasite de Bong Joon-ho. Certains films, comme je vous le disais, ont marqué l'histoire du cinéma en transformant le suspense, le malaise et les abysses psychologiques de l'humain en véritable art. Et puis pour notre invité du jour, on aura l'immense plaisir de recevoir Yacine Marco Majoukou, qui travaille sur un nouveau film dédié aux mémoires de son grand-père italien. Réalisateur, scénariste et producteur, formé aux arts audiovisuels à l'université d'Udine en Italie, il développe depuis les années 2000 un parcours entre le Maroc et l'international. Il a réalisé notamment plusieurs courts-métrages avant de passer au long-métrage avec Catharsis, hors de Afina Tales of the Lost World. Une œuvre qui nous plonge notamment dans un monde marqué par la sécheresse, la pénurie de l'eau et le poids des médias. Son amour pour le cinéma n'a d'égal que pour son amour pour l'humain. On en parlera avec lui dans quelques instants.
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0: Psychose, un film ultra culte. Hitchcock transforme progressivement l'espace en un instrument de menace. L'espace cinématographique comme dispositif de tension, filmé l'enfermement physique et psychologique. Le motel de Psychose et surtout la maison des Bates ne sont pas de simples décors, ça serait trop facile. Ils structurent le regard du spectateur et le mental, la psychologie des personnages et déterminent la manière dont nous les percevons. La maison placée en hauteur derrière le motel domine, d'ailleurs si vous l'avez remarqué, constamment l'espace. Sa composition verticale est importante, le motel est associé à l'horizontalité, un espace relativement ouvert, tandis que la maison apparaît comme une masse sombre presque écrasante. Il n'y a pas d'erreur chez Hitchcock, tout est une affaire de détails, de millimètres.

0: Après, Hitchcock crée ainsi une hiérarchie visuelle entre les deux lieux. Hitchcock, véritable leçon de cinéma. Dans Psychose, le spectateur est placé dans une position ambiguë. Il sait que Norman observe Marion, mais la caméra lui permet également d'observer Marion. Le cinéma devient lui-même un acte de voyeurisme, une perversion assumée par Hitchcock. La mise en scène produit donc une tension sans avoir besoin de montrer constamment le danger. Il est là, omniprésent, dans le champ et dans le hors-champ. Le danger est déjà inscrit dans la géographie des lieux, dans sa mémoire. Le deuxième élément fondamental est le rapport entre ce qui est montré et ce qui est caché dans Psychose. Hitchcock ne donne jamais immédiatement toutes les informations au spectateur. Il construit une esthétique du hors-champ. Ce qui n'est pas visible devient parfois plus inquiétant que ce qui apparaît à l'écran. Ce n'est pas pour rien d'ailleurs qu'on l'appelle le maître du suspense. La mère de Norman d'ailleurs constitue l'exemple le plus évident pendant une grande partie du film. Elle existe principalement à travers sa voix, son absence et les réactions des autres personnages. Hitchcock crée donc un personnage avant même de nous le montrer véritablement. Dans Psychose, le corps est littéralement fragmenté par le montage. Cette fragmentation cinématographique physique possède une fonction avant tout esthétique, mais également émotionnel, psychologique, puisque le spectateur n'a pas le temps de reconstruire rationnellement l'espace. Les raccords rapides produisent une sensation de choc, de désorientation. Le montage avant-gardiste pour l'époque est renforcé bien sûr par la musique de Bernard Herrmann. Les cordes très aiguës accompagnent les mouvements du couteau et donnent à la scène une dimension presque physique, palpable. Le son ne vient donc pas simplement illustrer l'image, il produit une partie de la violence. Il faut également remarquer le rôle de l'eau. Au début, la douche est associée à quelque chose de quotidien et de neutre. Après le meurtre, l'eau devient un élément visuel lié à la disparition du personnage. Elle entraîne progressivement le sang vers la canalisation. Un coup de génie à l'époque pour Hitchcock. Hitchcock effectue alors un mouvement de caméra particulièrement célèbre. La caméra passe du corps de Marion à la monde, puis effectue une transition vers son œil. Le film passe ainsi du corps au regard, puis du regard à l'image. Et cette transition est presque théorique. Hitchcock nous montre comment le cinéma transforme un événement physique en image mentale. La mort de Marion est également importante parce qu'elle détruit les attentes narratives classiques. Le personnage que le spectateur croyait être le centre du film disparaît brutalement. Hitchcock, Psychose, ne tue donc pas seulement Marion, il détruit aussi le contrat narratif que le film avait établi avant son spectateur et que le cinéma jusque-là avait établi. Avec Psychose, eh bien, Hitchcock remet en quelque sorte sans dessus dessous les codes du cinéma jusqu'à là établi. Et c'est pour ça que Psychose est un classique, une masterclass iconique.
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0: Et aujourd'hui, pour notre invité du jour, on a l'immense plaisir de recevoir un passionné du 7e art qu'on ne présente plus, Yassine Marco Maloukou. Il est réalisateur, producteur et scénariste marocain. Il est connu bien sûr à l'international, s'il fallait encore le souligner, très engagé dans l'amour, la passion du 7e art. D'ailleurs, il s'investit également à côté dans plusieurs projets humanitaires, Gnawa en 2000, Entropia 2013, Tree de Movie en 2017 ou encore Catharsis ou Les Contes de Jamel Afina en 2018 et j'espère que je ne vais pas le prononcer, Yassine Alkewoulen, j'ai bien prononcé ou pas?
2: Ah oui, les contes du monde perdu de Jamel Afina, parfait.
0: Voilà, donc voilà une belle filmographie, un homme passionné. Merci d'être avec nous, Yassine, vraiment c'est un plaisir que de te recevoir aujourd'hui.
2: Un plaisir partagé, Amna. Merci pour cette opportunité.
0: Avec grand plaisir. Yassine, je voudrais commencer avec vous, avec cette question très simple, finalement, parce que je pense qu'on ne vient jamais par hasard au monde de l'art. C'est qu'on a forcément un jour rendez-vous, même si on ne le sait pas. Et finalement, Yassine, comment vous êtes venu au cinéma? Qui a appelé l'autre en premier?
2: Ben, franchement, c'est une bonne question parce que ça a commencé par... Enfin, j'ai un père, il est toujours vivant, alhamdoulilah, mais lui, c'était un ingénieur en béton armé, tu vois. Mm-hmm. Donc, c'était le poids des structures sur ses épaules. Et donc, il a juré, il a dit, « Allah, je te jure que si tu fais comme moi, je te renie. » Et vu que, bon, on avait toujours un passé proche au néo-réalisme italien, et donc c'était quelque chose qui était présent à la maison, c'est la vérité.

0: poussé des parents, quoi, que j'ai eu le déclic. Donc, j'étais à la fac italienne, vu qu'on a cette origine italienne, j'étais à Udine. Il y avait une fac qui avait commencé, tu mec, pour la mise en scène.
1: Oui.
0: C'est la première fois qu'il faisait un cours plus pratique que théorique.
1: Ok.
0: Et donc voilà quoi. J'avais eu une expérience, je me rappelle en 97, un film était venu tourner au Maroc, ils avaient besoin de tous les figurants spéciaux. Et à partir de là, un petit peu plus ou moins que ça s'est passé. Je ne vais pas mentir en disant que depuis tout jeune, j'avais une caméra à la main, ou là je connais des mecs, mais par contre, grâce à mon très grand ami Mustapha Dzeri, que je pense un peu tout le monde connaît, c'était donc le papa de Mehdi, mon pote d'enfance, on avait la grande chance d'avoir accès à cette incroyable vidéothèque chez eux à la maison à Casa. Et où il y avait plus de 2000 films.
1: Ok,
0: et
1: donc, cinémathèque.
0: Forgé dans ce sens-là. Mais voilà, quoi, c'était à la fac que le déclic s'est passé, la vérité.
1: Et excusez-moi, c'est vrai qu'aujourd'hui, voilà, le temps est passé, vous avez fait vos films, et avec le recul, aujourd'hui, Yacine, vous fait vibrer dans le 7e art? Comment ça nourrit l'artiste que vous êtes, mais également l'homme que vous êtes? Parce qu'on ne peut pas faire ce métier sans qu'il nous nourrisse et qu'il nous transforme.
0: Et ouais, là, c'est vraiment des questions existentielles dans la mesure où, bon, par défaut de caractère, j'ai toujours été engagé, rebelle, anti-système. Je me suis rendu compte par la suite que anti, c'est une petite forme aussi de fascisme. Donc, je ne suis pas anti rien, mais je ne suis pas pour, l'ordre établi par un système qui est un petit peu le même dans le monde entier. Enfin, je pense que tout le monde est pays, comme on dit, donc c'est partout pareil.
1: Oui.
0: Et vu qu'on vit une période, moi, je considère que depuis 9/11, depuis les attentats de New York, on est rentré dans une phase de dilatée dans le temps, diluée.
1: Nouvelle ère,
0: Mais de troisième guerre mondiale, un petit peu. Et là, c'est encore en plus en train d'y aller plus vers. Donc, on n'est pas dans une période de houdna, comme on dit, de détente. Donc, j'ai toujours estimé que la parole de l'artiste, dans ces moments cruciaux, doit être engagée, doit être porteuse, justement, d'une lutte en faveur de termes rétro et has-been, comme love and peace. Mais malheureusement, il n'y a que ça qui nous anime. Mm-hmm. Je me suis rendu compte que j'ai jamais été un tendre sur les plateaux. J'ai eu beaucoup de hauts et des bas. Je ne vais pas dire que je suis quelqu'un qui est très facile à boire. Comme on dit, mais je me rends compte que les plateaux, ça a été un petit peu le départ de toute cette envergure politico-sociale, d'engagement, là où, en fait, le set où on peut un petit peu raconter notre position. Bien sûr, on n'est pas là pour changer le monde, c'est un leurre, c'est une illusion, mais on fait partie un petit peu de tous ces mouvements en tant qu'artiste. Quand je dis « on », c'est vraiment en tant qu'artiste engagé, on fait partie un peu de tous ces mouvements qui tendent un petit peu à garder cette balance, cet équilibre entre, comme on veut l'appeler, le bien, le mal, le blanc, le noir, la dark and light. Mais en tout cas, voilà, nous, on fait partie, nous, on a un cœur blanc, pur, rempli d'amour, mais on reste des guerriers pour l'amour et on se bat, parce que c'est une guerre qui se passe dans le ciel, sur terre, là où on veut, contre des forces obscures, contre whatever we can call them, quelle que soit l'appellation. Mais il y a ce conflit, il y a ce dualisme, cette dualité. Ça fait partie de cet équilibre qui fait en sorte que...
1: Dualité que l'on peut, à ton avis, transcender par l'art, je pense.
0: J'ai cette impression, et c'est là où ça fait la différence. Je pense que tout le monde a cette partie,
1: bien sûr,
0: cet art enfoui dans le cœur, ou qui, je pense que ça fait partie de nous. Je pense aussi qu'on se réveille, qu'on est full of love or full of hate. Mm-hmm. Je pense que le fascisme est quelque chose. Le fascisme n'est pas ce n'est pas une période dans l'histoire. Je pense que c'est un mindset.
1: Bien sûr.
0: C'est un petit peu ça qui nous anime quand on est de l'autre côté.

0: OK.
1: Avec nos limites, avec nos défauts, avec mais au final, c'est une lutte pure et improbable et peut-être perdue d'avance. Mais je veux juste souligner ça comme dernier.

0: on scandait des peace and love, flower power, or, et je sais que cet effet a eu un effet un peu, pas dissuasif, mais ça a calmé un petit peu, ça a créé un engouement, et je pense que ça devrait revenir à l'ordre du jour. Je pense que la majorité des gens sont pour la
1: Pour
0: paix
1: cette houdna,
0: et...
1: comme vous l'avez dit tout à l'heure.
0: C'est ça, l'Oudna, c'est ça. C'est
1: Pour cette
0: ce qu'il faut maintenant, mais maintenant il faut que ça soit plus établi que seulement réfléchi. Et donc c'est à travers nos films, c'est à travers.
1: À travers l'art.
0: Nos films, à travers l'art. À
1: l'art.
0: Travers l'art, parce que
1: Et là, je pense que vous rejoignez certaines catégories peut-être de réalisateurs comme Bergman ou encore comme Tarkovsky qui avaient eh bien cette idée que l'art est une prière, que l'art est au service de l'humain, de l'humanité, de l'homme avec un grand H. Yacine, et c'est tout à votre honneur, en tout cas à travers ce que vous dites et même dans vos films, hein, il y a des questions profondément humaines et qui sont liées à l'environnement, à l'homme, à la chose à laquelle il a accès, avec laquelle il vit, son environnement. Et je voudrais savoir, quand vous écrivez un scénario, par exemple, à travers vos personnages, est-ce que vous cherchez plutôt, Yacine, à raconter des individus à part entière ou à représenter une sorte de société dans son ensemble où l'histoire personnelle va venir finalement rejoindre l'histoire collective?
0: C'est un peu, bien sûr, ça reste toujours un petit peu des deux, même si je devrais peut-être classer cette deuxième partie en premier. Mais je considère que, ça c'est par expérience. Tu sais, j'ai quitté chez moi en 1997. J'ai vraiment, vraiment bourlingué. J'ai vécu dans beaucoup, beaucoup de pays et je dois dire que derrière chaque individu se cache une magie incroyable. Et même la personne qui puisse avoir l'air le plus flat, la plus plate, la plus, et ben dans un certain angle il y a du relief. Il y a ça, c'est le cas du
1: contraste, bien sûr.
0: Donc je pense que ces histoires-là naissent de cette nécessité un petit peu d'élever l'humanité au rang, d'élever l'humanité en fait au rang de humanité, parce que c'est ça un petit peu qui est en train de nous saper. Je pense que on est en train de vivre, c'est bien sûr sur une très très très longue période, mais je pense qu'on est en train de vivre une espèce de schisme de tout ce qu'on a appris à l'école. L'homme est un animal social. Je pense que l'homme en fait est en train de se dégager un petit peu de cette animalité qu'il y a en lui, mais vu qu'il y a cette transition, c'est toujours accompagné par chaos. Et tu sais, quand l'homme n'est pas tout à fait un homme, tu vois, l'homme est encore un animal, et donc je pense qu'il y a un petit peu à encore, et dû à ce désengagement de l'animal qui est en nous, parce que l'humain doit être élevé, l'humain doit être se veut toucher les cieux, et
1: quitte à rejeter cette animalité, ce côté trivial que l'on renie en fait.
0: Ou aller de l'avant. Je ne sais pas si c'est rejeté, mais je pense que ça fait encore partie de nous. Et c'est encore ce fameux discours entre l'instinct qui est complètement partie intégrante de nous et l'intuition. Tu sais, comme son nom l'indique, l'intuition, elle n'arrive que from time to time, l'intuition. L'intuition, elle n'est pas constante. Et je pense que c'est un peu vers ça qu'on tend, c'est que l'intuition devienne un état constant de conscience, tu vois. Et c'est ça qui va faire en sorte que notre humanité va s'élever. C'est l'art un petit peu qui représente, je pense, le degré
1: d'élévation.
0: D'élévation de ce que je considère la conscience humaine.
1: Et je voudrais savoir également, Yacine, c'est vrai que voilà, au début, tu as toujours été un homme et un artiste fidèle à toi-même, à tes convictions, à tes valeurs, à ta définition de l'art, du cinéma, et c'est tout à ton honneur, bien sûr. Heureusement qu'il y a des artistes comme toi. Et je voudrais savoir quelle est ta définition. Bien sûr, en mettant ta filmographie dedans, cela va de soi. Quelle est ta définition du septième art, concrètement?
0: Tu sais, ce qu'il y a de spécial avec le septième art, c'est que... Bon, d'abord, c'est un art nouveau, hein, donc on a pas une maîtrise absolue. Pour moi, ce n'est que les balbutiements encore du septième art. je veux dire, par rapport à d'autres. Mais c'est quand même le seul art, la seule art, une art.

0: art, un art. Là,
1: Là,
0: le seul
1: oui.
0: art, là, seul
1: Pour
0: art
1: moi, il est tout aussi féminin que masculin, donc.
0: Ah, c'est ça, tu vois comme quoi, c'est ça qui est extraordinaire. C'est la seule art qui englobe toutes les arts, tu vois, qui
1: Oui.
0: englobe la littérature, qui englobe le kulshi, la
1: Bien sûr, la
0: scénographie,
1: peinture, la
0: la
1: musique, bien
0: photographie.
1: sûr.
0: Donc ça reste, donc ça représente, je pense, un pas en avant par rapport aux autres arts, vu qu'elle est hybride, vu qu'elle représente toutes ces
1: Cette symbiose.
0: dimensions. C'est une symbiose en fait entre toutes ces arts. Donc je tu sais, on a tendance aujourd'hui avec l'IA à considérer l'art en danger, l'art du film en danger. Écoute, tu sais, quand ces mouvements se sont passés dans les années 60, ceux dont on parlait qui ont eu un effet sédatif
1: Oui.
0: par rapport aux grandes crises qui se passent un petit peu partout dans le monde, le
1: Bien sûr.
0: système s'est rendu compte du danger que ces éveils-là peuvent représenter. Donc pour moi, le système, dès les années 70, 80, 90, a drogué, mais dans le sens propre du terme, a drogué et addicted et a addicted
1: Oui, l'addiction, oui, être
0: esclave,
1: dépendant.
0: a rendu vraiment, a drogué le monde, et à partir des années 2000, a baissé nos têtes sur les écrans tactiles, donc
1: Téléphone,
0: the
1: tout
0: job
1: ça,
0: is
1: oui.
0: done, tu vois. Et le système, pour pouvoir corrompre un petit peu cet art, a tout simplement injecter des quantités énormes d'argent dans tout le système artistique, dans tout le système, de façon à ce que, tu vois, moi, mes filles, je leur souhaite tous les jours de se réveiller chaque matin un petit peu avec la dalle. Tu dois avoir la dalle quand tu te réveilles pour pouvoir créer et aller
1: Bien
0: au-delà de
1: sûr.
0: cette fin, mais une fin dans tous les sens du terme, tu vois. Il faut avoir la dalle. Et donc le système a repu un petit peu tous
1: Repu,
0: nos artistes. C'est
1: exactement.
0: pour ça que je pense que la créativité m'a pris un sale coup dans la tronche, parce que quand tu penses à être seul, ça crée des grosses têtes, ça crée une avidité qui ne pourra jamais être justement repue. Et dans tout ça, donc c'est en ce terme que le business entertainment a pris le dessus sur le cinéma, dans le cinéma engagé.
1: Et avant de nous quitter, Yacine, si tu as une actualité, bien sûr, si tu es sur quelque chose, si bien sûr tu veux en parler, en quelques mots, sur quoi tu es en ce moment?
0: Ouais, on va enfin. Ça a pris du temps, mais bon, c'est la vie. On a aussi une vie en parallèle, donc on n'a pas pu faire que ça. Mais we will release. On va enfin sortir ce film sur lequel on travaille depuis vraiment pas mal de temps. Ben, moi,
1: Ok.
0: j'y travaille pratiquement depuis 10 ans, qui était basé sur les mémoires de mon grand-père Morocco, justement,
1: Oui.
0: l'Italien du Maroc, celui
1: Oui.
0: qui s'est exilé du fascisme. Le film, c'est Al-Qobulan. Et
1: Al-Qobulan.
0: Al-Qobulan, c'est le nom original de l'Afrique. Voilà, avant que ça s'appelait l'Afrique, c'était Al-Qobulan, et c'est le
1: Ok.
0: titre de notre film. Et donc notre film, c'est Al-Qobulan, et on est très content du fait qu'on va enfin pouvoir y arriver dans les prochaines semaines, les prochains mois.
1: Bien sûr, on va
0: L'actualité
1: suivre de très très près.
0: Inch'Allah.
1: En tout cas, merci Yacine
0: Merci
1: Barokhou
0: à
1: d'avoir été
0: toi.
1: avec nous. C'est un plaisir de te recevoir, de parler avec cet homme, ce cinéaste passionné véritablement, le cinéma qui bat en lui. Et c'est toujours un plaisir. Merci infiniment Yacine.
0: À très bientôt, Amna, et mes salutations à vous et à Média.
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1: Et avant de nous quitter dans Ciné Hebdo, place à Parasite de Bong Joon-ho, qui ne raconte pas simplement l'histoire de deux familles que tout oppose, puisque le film, justement, une société divisée, où chacun semble avoir une place bien définie, où il suffit parfois de franchir une porte, de monter quelques marches, de descendre un escalier, de bifurquer de seuil pour changer complètement de monde. Et c'est précisément cette manière de faire passer une réflexion sociale à travers le langage du cinéma qui donne au film toute sa force. Dès les premières images, l'espace devient un personnage à part entière. La famille Kim vit dans un appartement semi-enterré, à hauteur de rue, tandis que les parcs habitent une maison vaste, lumineuse et parfaitement organisée. Cette

0: position n'est jamais expliquée directement. Elle est filmée, elle est montrée, on peut la toucher. Les escaliers reviennent constamment et devient le symbole le plus évident de cette société en quelque sorte verticale. Cette sorte d'organigramme. Monter, c'est se rapprocher du confort et du pouvoir. Descendre, c'est finalement retrouver sa précarité. Lorsque la pluie tombe sur Séoul et que la famille Kim doit redescendre vers son quartier, le mouvement de la caméra accompagne littéralement leur chute sociale. Bong Joon-ho transforme ainsi l'architecture et le cinéma en langage. Mais Parasite ne serait pas aussi marquant s'il se contentait d'être un film social. Sa mise en scène repose surtout sur un changement progressif de ton. Au début, le spectateur rit, les situations sont absurdes, les personnages manipulent leur entourage et le rythme ressemble presque à celui d'une comédie. Puis arrive le point de bascule, la déchirure, la rupture. Quelque chose se dérègle, les espaces deviennent plus sombres, les secrets apparaissent et ce qui semblait être un jeu se transforme peu à peu en cauchemar. Le film change alors de genre sous nos yeux, passant de la comédie au thriller puis à la tragédie. Et c'est finalement le regard qui constitue peut-être le véritable sujet du film. Les personnages observent les autres, les espionnent, les imitent et jouent constamment un rôle. Chacun cherche à rentrer dans le monde de l'autre sans jamais vraiment pouvoir y arriver. Avec Parasite, le cinéma ne se contente donc pas de parler des inégalités, il les fait ressentir, elles sont présentes dans les décors, les déplacements, la lumière, les silences, le choix des angles de vue. Bong Joon-ho réussit ainsi quelque chose de très rare, transformer une critique de la société en une expérience profondément cinématographique, avec minimalisme et une justesse incroyable. On ne regarde pas seulement les personnages monter et descendre les escaliers, on comprend que dans ce monde, tout le monde ne part pas du même étage.
1: La voisine a mis un mot de passe à son réseau.
2: On n'a plus de wifi maintenant.
1: Ah, ça y est.
3: Rendons grâce au wifi qui éclaire nos vies.
4: Ça m'a vraiment fait plaisir de les voir, tes parents, en tout cas. Ils ont l'air en forme.
1: Oui, mais sans boulot.
4: Tu vois cette fille ? Tu vas devenir son nouveau prof d'anglais.
0: Et on arrive à la fin de Ciné Hebdo. Merci d'avoir été avec nous pour cette escale ciné. Je vous donne rendez-vous dès la semaine prochaine. Prenez soin de vous et n'oubliez pas, vive le cinéma.

0: Bonjour et bienvenue dans Elle d'Afrique. Alors aujourd'hui, je reçois la professeure Leila Hsissen, pédiatre, oncologue. Elle dirige le service d'hématologie-oncologie pédiatrique de l'hôpital d'enfants de Rabat, mais son engagement dépasse les frontières du Maroc. Présidente du groupe franco-africain d'oncologie pédiatrique et ancienne présidente de la SIOP Afrique, elle œuvre depuis des années pour faire progresser la prise en charge des cancers de l'enfant sur le continent africain. On y va pour la découvrir. Professeur Leila Hsissen, quel plaisir de vous recevoir.
1: Merci, merci Yasmine, plaisir partagé.
0: Alors on va découvrir justement ensemble votre parcours, votre mission qui dépasse les frontières du Maroc, qui s'inscrit pleinement dans le continent africain pour les enfants malades de l'Afrique, mais aussi pour tout votre engagement en faveur de l'amélioration de l'accès santé, notamment via le programme de l'OMS, en tout cas beaucoup de choses que vous avez développées, et aussi celui de l'enseignement, justement des dernières techniques de prise en charge. Alors pour commencer, on va aller au commencement, justement, qui est le parcours médical, et ça, c'est tout de suite. Alors, professeur Leila Hsissen, vous dirigez aujourd'hui le service d'hématologie et d'oncologie pédiatrique de l'hôpital d'enfants de Rabat. Vous êtes également professeur de pédiatrie avec plus de 20 ans d'enseignement derrière vous. Quand vous regardez justement votre parcours aujourd'hui, à quel moment la pédiatrie puis l'oncologie pédiatrique se sont imposées à vous ?
1: La pédiatrie, je ne sais pas exactement. C'est au moment de faire... mon choix. Moi, je fais partie de la première promotion de ce qu'on appelait le système de Résidana. Au fait, il y a eu une réforme de système de spécialité et on est passé d'un système où il y avait des spécialistes qui n'avaient pas de diplôme réellement de spécialité vers un vrai système de diplôme de spécialité qu'on appelait le Résidana. Donc moi, je suis arrivée avec la toute première de promotion. Et au moment du choix de spécialité, je me rappelle, j'étais

0: debout et dans mon esprit, je disais pédiatrie, psychiatrie, pédiatrie. Et je me suis entendue dire pédiatrie.
1: Okay.
0: Et c'est parti, à partir de ce moment-là, pédiatrie.
1: Pédiatrie,
0: voilà.
1: Ensuite oncologie pédiatrique, qui est une spécialité très difficile. Pourquoi justement? En fait, on peut l'avoir des deux côtés. Elle est très difficile, mais en même temps, elle est là pour sauver des enfants.
0: Oui, voilà, c'est ce que je me dis. Bah, y a des policiers, des militaires qui font des professions très dures pour nous protéger. Eh bien, même la médecine en général, c'est lourd.
1: Ouais.
0: Ça a trait à la vie humaine. Et dans la médecine, il y a certaines spécialités qui sont plus dures que d'autres. Il y a des enfants malades de maladies graves. Il faut bien que quelqu'un s'en occupe. Et donc, moi, j'ai fait ma spécialité de pédiatrie au bout de 4 ans. Et même avant la fin, on fait un cursus où on tourne un peu dans tous les services. Et je suis arrivée dans un service où il y avait une chef de service avant moi, une dame très engagée que je salue au passage, le professeur Fouzia Sefer Alaoui, qui avait la chefferie de ce service où il y avait déjà une vision, un engagement. Et donc, je me suis tout de suite attachée à ces enfants, à cette cause, et je me suis retrouvée là-dedans par la force de cet engagement, et j'ai continué le chemin avec eux et me voilà.
1: On est là aujourd'hui ensemble dans Aile d'Afrique. Justement, quand vous parlez d'engagement, vous avez dit dès que je suis arrivée, il y avait la mission de soigner, mais il y avait aussi l'engagement. Et ça dépasse en fait soigner l'individu quand il y a un engagement. Et ça, vous l'avez très bien porté parce que votre parcours peut rester essentiellement hospitalier et universitaire au Maroc. Pourtant, il a progressivement pris une dimension continentale. Vous êtes aujourd'hui président du groupe franco-africain d'oncologie pédiatrique et vous avez également été présidente continentale Afrique de la Société internationale d'oncologie pédiatrique. À quel moment, professeur Hassessine, avez-vous compris que votre combat contre le cancer de l'enfant devait dépasser les frontières du Maroc?
0: Au fait, quand je suis arrivée dans ce service d'oncologie pédiatrique en 2000, tout ça était déjà en place parce que, tu l'as si bien dit, ça dépassait les soins parce qu'à ce moment-là, l'oncologie pédiatrique n'était pas encore une priorité du système de santé. Donc il n'y avait pas que les soins, il y avait tout ce qu'il y avait autour des soins. Il y avait l'engagement des ONG, des partenaires et parmi les partenaires, il y avait l'engagement des partenaires internationaux et parmi ces partenaires, en 2000, il y avait déjà le groupe francophone africain d'oncologie pédiatrique qui soutenait l'oncologie pédiatrique dans les pays en voie de développement, les pays à ressources limitées. Et donc, on va dire un peu que je suis tombée dans la marmite à mon arrivée. À ce moment-là, j'ai démarré aussi cet engagement avec ces groupes sans vraiment comprendre cette implication. Et au fur et à mesure, j'avais ces mentors qui étaient déjà engagés là-dedans. Le professeur Fouzia Msefer Alaoui, le professeur Mohamed Harif, qui étaient déjà engagés dans ces groupes et qui avaient compris que plus on développait ces partenariats, plus on aidait, on s'entraidait les uns les autres, on apprenait les uns les autres. Et on a cette fausse idée qu'on apprend que des plus développés, des plus riches.
1: Que
0: mais
1: du Nord.
0: C'est pas vrai, voilà. Ils ont beaucoup développé les partenariats Sud-Sud. Et donc, j'ai appris d'eux et j'ai apprécié ce qu'on a appris entre nous, Africains Sud-Sud. Et j'ai continué là-dedans. Et donc là, d'abord, j'ai commencé par la Société marocaine d'hémato-oncologie pédiatrique. Après, professeur Fouziyem Sfer Alaoui, professeur Harif, après, ils m'ont dit, mais pourquoi tu t'engages pas dans la Société internationale d'oncologie pédiatrique Afrique? Et j'ai beaucoup appris énormément des collègues anglophones. Et la différence culturelle qu'il y a entre les anglophones, les francophones.
1: En Afrique.
0: Oui, en Afrique même. Et après avoir fini mon mandat avec la Société internationale d'oncologie pédiatrique, il y avait le poste à prendre au niveau du groupe francophone africain. Et j'ai enchaîné avec le groupe francophone africain. Mais déjà, j'étais dans la formation parce qu'on avait mis en place ici à Rabat le diplôme universitaire de cancérologie pédiatrique.
1: On va arriver à ce point dans un moment, parce qu'il fait partie de votre aussi mission de transmission.
0: Oui.
1: Alors vous avez dit une chose qui m'interpelle, vous avez dit j'ai rejoint tout ça, mais je ne savais pas où je m'engageais. Finalement, ça implique quoi de s'engager sur tout un continent, dans un sujet aussi sensible ?
0: Au fait, il y a toujours, c'est un investissement, mais le retour sur investissement est grand parce que on donne et on reçoit en retour. On reçoit beaucoup de positifs, beaucoup d'énergie, je vais dire. On voit qu'il y a d'autres qui sont dans des situations beaucoup plus défavorables que nous. Et on voit quelle énergie ils mettent pour s'en sortir. Et on se dit que finalement, il y a même pire que nous, mais même dans des situations beaucoup plus difficiles, les gens ne désespèrent pas. Et ils continuent de lutter, ils continuent de travailler, ils continuent d'espérer. Et donc, pourquoi nous, qui sommes dans des conditions meilleures, est-ce qu'on va baisser les armes? Pourquoi est-ce qu'on va désespérer? Et donc, ainsi de suite, même dans des moments où on se dit « Non, c'est trop dur, trop difficile », on rencontre ces gens, on échange avec eux et on se dit « Non, il y a encore des choses qu'on peut faire ». Et on reprend et puis on met de l'eau dans son moulin et ça tourne et on reprend et voilà.
1: Vous savez, vous avez évoqué aussi cette notion de challenge dans votre discours. Et justement, je vous remercie parce que vous me tendez une perche, on va pouvoir ouvrir grand ouvert la porte des challenges que vous avez pu rencontrer, on y va. Alors justement, dans l'émission, on l'appelle sans phare. Ça veut dire qu'on va se parler sans phare, sans rien cacher. Quand vous dites, parfois, on désespère, mais parfois, on perd un petit peu d'espoir par rapport aux autres. Finalement, on se dit, ils ont pire que nous et ils avancent. Qu'est-ce qui aujourd'hui est encore extrêmement challengeant dans l'oncologie pédiatrique au Maroc et en Afrique ? Diagnostic précoce, prise en charge.
0: Oui, on peut dire diagnostic précoce, on peut parler des familles qui abandonnent le traitement parce qu'ils n'ont pas de couverture médicale. Un peu moins au Maroc, je ne parle pas vraiment du Maroc. Je prends ma casquette africaine. La couverture sanitaire, ils n'ont pas les moyens pour couvrir les soins, ils arrivent tard au niveau des hôpitaux pour être pris en charge. Mais si on parle sans phare, il faut dire que l'instabilité des systèmes, parce que nous, on n'est pas sur une île indépendante de tous les systèmes. L'instabilité des systèmes joue beaucoup, et on sait qu'en beaucoup de pays, il y a une instabilité géopolitique qui joue beaucoup et qui ne nous facilite pas le travail, parce que dans certains pays, on a des difficultés à acheminer l'aide pour ces équipes. Mais bon, on y arrive quand même.
1: Mais comment vous faites, professeur Hsessen, à gérer un service au Maroc et à gérer cet engagement, et notamment, comme vous l'avez très bien dit, parce que quand on parle de société africaine, il y a des zones plus compliquées que d'autres, des zones instables, des zones de guerre, des zones de misère, etc. Comment vous arrivez à gérer ces deux missions, en fait? En plus d'être maman, bien sûr, en plus d'être épouse, etc. Mais là, on ne va pas en parler, parce qu'on ne pose pas la question aux hommes, comment vous faites pour gérer tout ça. Moi, je vous pose la question vraiment professionnellement. Comment vous arrivez à gérer ces deux choses extrêmement importantes? Un service hospitalier et plusieurs régions du continent.
0: Ah, j'ai beaucoup de post-it et beaucoup de to-do list.
1: De couleurs.
0: Oui, j'ai des post-it de couleurs différentes. Donc j'ai une couleur pour l'Afrique, une couleur pour le service et une couleur pour ma vie personnelle.
1: Non, mais c'est vrai, en acheminant justement tout ce... quand il y a, par
0: j'ai
1: exemple...
0: Beaucoup d'aide. J'ai beaucoup d'aide de personnes bénévoles et... volontaire. Il y a beaucoup de volontariat dans le domaine, beaucoup d'engagement. Donc, je ne suis pas une, je suis plusieurs. Je suis porte-parole de plusieurs personnes qui sont là pour m'aider. Donc, moi, je suis là pour leur faire vitrine, pour leur dire vous pouvez me suivre, et les gens acceptent de me suivre.
1: Alors, est-ce qu'aujourd'hui, l'un des principaux combats en Afrique reste encore simplement d'arriver justement au bon diagnostic, au bon endroit et suffisamment tôt, comme vous avez dit tout à l'heure? Est-ce que c'est le principal défi?
0: Pas seulement. Il faut avoir quand même une stratégie cohérente, parce que quand on arrive au bon endroit, il faut qu'il y ait les bonnes équipes et les bons moyens, avec le bon discours, la bonne communication.
1: Alors, votre travail s'inscrit dans de nombreuses collaborations internationales, notamment avec l'OMS dans le cadre de l'Initiative mondiale contre le cancer de l'enfant, mais aussi avec le St. Jude Children's Research Hospital depuis 2000. L'Afrique doit-elle reproduire les modèles de prise en charge développés ailleurs ou construire ses propres modèles adaptés à ses réalités?
0: C'est pas un choix, c'est une obligation. Parce que l'Afrique, elle a une histoire, elle a déjà géré des crises à sa façon, elle a une culture, elle a une histoire. Les recettes, à l'étagère comme ça, ne fonctionneront pas. Il faut... peut-être nous guider, nous soutenir sur certains problèmes techniques, mais c'est obligé. L'Afrique doit trouver sa propre façon de faire, mais il y a des équipes qui ont déjà travaillé sur ça. Il y a déjà des choses qui ont été publiées, étudiées, publiées. Donc, les Africains, ils ont leur propre système de réponse, de résilience. D'ailleurs, des fois, il y a des crises, on se dit, personne ne peut se relever de cette crise. Et l'aide ne vient pas de l'extérieur. l'extérieur, c'est le pays même qui se relève, c'est l'équipe même qui se relève et trouve la solution. L'aide extérieure, elle est de 10%, c'est juste même une aide juste psychologique. On est là, on est là pour vous. Et l'équipe trouve sa propre solution. C'est-à-dire que c'est déjà là et il faut juste encourager ça et surtout le valoriser. Dire que ça existe, que l'Afrique s'en sort par ses solutions, ses recettes locales et ses compétences.
1: Est-ce que la communication de cette symbiose médicale qui s'opère au niveau du continent, est-ce que c'est le parent pauvre de la communication ? J'explique ma question. On parle beaucoup de signatures de conventions, on parle beaucoup d'accords économiques, de choses comme ça. Mais visiblement, il se passe beaucoup de choses au niveau de la santé. Est-ce que c'est de la discrétion ou c'est le parent pauvre de la communication africaine ?
0: Je pense que aussi il y a une certaine forme de déséquilibre. J'ai trouvé que les francophones peut-être communiquent moins que les anglophones, et il faut qu'on prenne l'habitude de communiquer aussi en anglais sur les actions qui sont faites dans les pays francophones. Il ne faut pas communiquer que en français.
1: Et communiquer peut-être aussi plus en français et en arabe aussi, pour que les Marocains, par exemple, puissent savoir ce qui est en train de bouger au niveau de la santé,
0: pour
1: que les Africains aient confiance en leur continent.
0: Exactement, et ne pas oublier aussi que l'Afrique, elle a ses propres langues, qui ne sont ni l'arabe, ni l'anglais, ni le français. Donc, encourager la communication dans les langues locales et pas la communication écrite, communication orale avec des capsules, vidéos parlées, des langues locales. Donc, revoir aussi la façon de communiquer.
1: Exactement. Ouais. Allez, on va parler de transmission cette fois-ci. On y va. C'est la dernière partie de notre échange. Alors, professeur Leila Hsissine, tout à l'heure, vous avez abordé le sujet. Je vous ai freiné parce que je voudrais qu'on lui consacre une bonne partie. Votre engagement africain passe aussi énormément par la formation. Depuis 2015, vous dirigez un diplôme d'oncologie pédiatrique destiné notamment à former des médecins d'Afrique francophone. À un moment de votre parcours, avez-vous compris que pour sauver davantage d'enfants, il fallait aussi former davantage de médecins ?
0: Alors, ça a commencé au fait en 2011. Comme on dit à tout seigneur, tout honneur, c'était à ce moment-là professeur Mohamed Harif qui était le président du groupe francophone africain d'oncologie pédiatrique, et moi j'étais secrétaire générale du groupe, et on s'est mis à faire des formations intensives courtes, et le rendu qu'on avait, le feedback, c'est que les gens étaient demandeurs d'une formation diplômante adaptée aux réalités, que on discute de thèmes plus cohérents et plus en adéquation avec les problématiques qu'ils vivent dans leur pays. Et c'est là où l'idée était venue de professeur Harif. Il m'a dit l'idéal serait qu'on ait une formation diplômante accréditée au niveau d'une des facultés de médecine marocaines. Et comme j'étais à Rabat, pleine de bonne volonté. Et donc, je me suis attelée à ça et on a travaillé ensemble pour faire accréditer ce diplôme au niveau de la faculté de médecine et de pharmacie de Rabat, avec une double accréditation, puisqu'on travaillait aussi avec les collègues français qui ont beaucoup apporté à ça, toujours dans un cadre de bénévolat. Et on a eu une double accréditation. L'université qui dans le temps s'appelait Paris Sud, maintenant Paris Saclay. Et au départ, on pensait qu'on allait faire une ou deux promotions, mais on est à la 8e promotion maintenant.
1: Et tout est bénévole.
0: Ceux qui enseignent, oui.
1: Oui, c'est, alors oui. Justement, ça c'est. Je pense que c'est rare de trouver aussi. C'est rare de trouver des métiers dans lesquels il y a cette transmission continentale et bénévole.
0: Oui.
1: C'est parce que c'est des enfants ou c'est parce que c'est la médecine?
0: Peut-être
1: ou
0: les
1: c'est parce
0: deux
1: que c'est l'Afrique.
0: Les trois. Ou tout ensemble. Et donc, on a formé de 22 pays d'Afrique francophone. On a tout Mali, Niger, Burkina, Togo, Bénin. Dernièrement, on a eu le Rwanda, le Burundi, Djibouti. Le plus important, c'est qu'il y avait des pays où il n'y avait pas d'unité d'oncologie pédiatrique, donc les enfants arrivaient pour mourir parce qu'il n'y avait pas d'équipe pour les prendre en charge. Et ces médecins qui ont été formés, ils sont partis et ils ont ouvert des structures maintenant où les enfants peuvent aller se faire soigner et guérir du cancer. Je cite l'équipe du Niger, du Bénin. Ça, c'est un acquis extraordinaire. Donc maintenant, 130 personnes ont été formées grâce à ce diplôme.
1: Et je comprends votre engagement aujourd'hui, justement. Quand vous expliquez tout ce parcours et les résultats, je comprends mieux toute cette énergie que vous mettez dans cet engagement depuis tellement d'années, entre la première présidence, la deuxième présidence des deux sociétés. Et je comprends finalement, par rapport à la question que je vous posais tout à l'heure, comment vous arrivez à gérer et l'hôpital, et l'action africaine, et bien sûr la famille, etc. Je comprends qu'on ne peut que trouver des solutions pour gérer. On ne peut pas laisser tomber son continent et ses enfants.
0: Au-delà des post-it.
1: Au-delà des post-it en couleur. Alors, avec toutes ces années passées auprès d'enfants malades, professeur Sissine, de familles et de jeunes médecins que vous avez formés, qu'aimeriez-vous que l'on retienne de votre passage aujourd'hui?
0: De mon passage
1: Qu'on oublie les post-it.
0: On parlait possible, que j'ai fait ce que j'ai pu, j'ai fait ma part.
1: Oui. Alors, pour revenir justement à vous en tant que femme, vous voulez transmettre quoi? Que vous avez fait ce que vous avez pu?
0: J'imagine
1: que vous n'êtes
0: faire,
1: pas prête à lâcher.
0: Je pourrais encore donner, mais je crois que j'ai fait ma part. Hein.
1: Et la relève se prépare?
0: Oui, ça va. Je crois que on en a fait suffisamment. Qu'il y a de quoi faire.
1: Il y a de quoi tenir encore.
0: Il y a de quoi tenir.
1: Professeur Leïla Cécile, merci infiniment d'avoir fait le déplacement et le détour par Elle d'Afrique sur Median TV Afrique. Merci beaucoup.
0: Merci à toi.
1: C'est un plaisir. Merci à vous qui nous regardez. N'oubliez pas que vous pouvez retrouver cet épisode dans son intégralité sur le site, sur la chaîne YouTube Median TV Afrique. Et puis bien sûr, un grand merci à toute l'équipe qui nous a accompagnés en régie. Au revoir et à très vite.

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1: Bienvenue à toutes et à tous, venez de nous rejoindre sur les ondes de Média pour ce nouveau numéro de Matin Weekend. Sam avec vous au micro en compagnie de notre réalisateur Atman en régie. Et restez à nos côtés surtout dans quelques minutes, le sommaire du jour, ce sera juste après Angèle, une seule vie.

Et tout de suite, on démarre avec notre sommaire du jour. En première partie d'émission, on va vous parler sport et quelle musique écouter pendant une séance de sport. On va également vous parler des bienfaits de la lecture sur la santé selon une récente étude. Notre invité du jour sera Hiba Al-Abkhali, qui est responsable de développement du Marrakech Short Film Festival, un festival qui a démarré il y a quelques jours dans la ville Ocre. Et notre dernier sujet sera consacré au mythe des 10 000 pas par jour. D'où vient-il? Voilà donc pour le sommaire de ce numéro de Matin Weekend. Tout de suite, on continue en musique avec Sultan & Shepherd, Centuries. Et on se retrouve juste après pour notre premier sujet.

Et on vient d'écouter Centuries, un titre qui pourrait être parfait pour une séance de sport. Et d'ailleurs, c'est le premier sujet de ce numéro de Matin Weekend. Quelle musique écouter à la salle de sport pour rester motivé? Alors, vous avez parfois l'impression que votre séance de sport passe beaucoup plus vite avec de la bonne musique et passe pas qu'une impression, une playlist bien choisie peut réellement changer l'ambiance d'un entraînement et donner davantage envie de bouger. Alors, quelle musique choisir selon son activité pour une séance de cardio comme la course, le vélo ou l'elliptique? Les morceaux au rythme soutenu sont particulièrement adaptés. Pop énergétique, électro, danse ou hip-hop. L'objectif est d'avoir une musique qui accompagne naturellement le rythme des mouvements. Pour la musculation, on peut privilégier des morceaux qui donnent de l'énergie et créent une certaine intensité, comme du rap, du rock, de l'électro ou même des grands classiques qui donnent évidemment, ou plutôt immédiatement, envie de se dépasser. Et si vous pratiquez une activité plus douce comme le yoga ou bien des étirements ou le pilates, mieux vaut changer complètement d'ambiance. Musique instrumentale, son relaxant acoustique ou playlist chill peuvent aider à créer une atmosphère plus calme et à rester concentré sur ses mouvements. Alors, faut-il écouter ses chansons préférées? Eh bien, absolument. Une chanson que l'on adore peut être particulièrement motivante. Vous pouvez d'ailleurs créer plusieurs playlists, une pour les séances intenses et une autre pour les entraînements plus tranquilles. Et pourquoi pas une playlist spéciale pour les jours où la motivation manque. Et surtout, pourquoi ne pas varier les plaisirs? Écouter toujours les mêmes morceaux peut finir par lasser et ajouter régulièrement de nouvelles chansons permet en fait de garder l'effet de nouveauté et peut rendre les séances plus agréables. Au final, alors, il n'existe pas de playlist parfaite pour tout le monde. Bien sûr, chacun ses goûts et la meilleure musique pour faire du sport, c'est surtout celle qui vous donne envie de bouger, vous aide à garder le rythme et vous fait oublier que vous êtes en train de regarder l'horloge toutes les 5 minutes. C'est donc notre sujet consacré aux musiques à écouter à la salle de sport. Et au final, eh bien, chacun choisit la playlist qui le motive. Et tout de suite, nous continuons en musique avec King of Leon, My Whole World. Ce sera suivi par les Rolling Stones, Mr. Charm.

C'était les Rolling Stones, Mr. Charm. Et restez avec nous, surtout sur les ondes de médias. Dans quelques instants, on va vous parler du Marrakech Short Film Festival, un festival dédié, comme son nom l'indique, au court-métrage qui a démarré le 25 septembre à Marrakech. Et à cette occasion, nous serons en compagnie de Hebal Abkhali, qui est responsable du développement de ce festival, avec elle on va parler de la programmation. On va parler également du pays partenaire de cette année, du pays invité plutôt de cette année, qui est Malte. C'est dans quelques minutes. Ce sera juste après Muse avec leur titre Cryogen. Très bonne écoute et on se retrouve juste après ce titre et juste après notre prochain flash d'information.

Et restez avec nous surtout sur les ondes de Média. Matin Week-end continue tout de suite. Nous serons en compagnie de Hibal Aprali, qui est notre invité du jour, responsable développement du Marrakech Short Film Festival, avec elle nous allons parler de cette édition qui a démarré le 25 septembre. Il s'agit déjà de la 6e édition. C'est dans quelques minutes, ce sera juste après Madonna en featuring avec Martin Garrix, Bizarre.

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1: Bienvenue à toutes et à tous, si vous venez de nous rejoindre sur les ondes de Média. Notre invité aujourd'hui est Hiba Al-Abkari, responsable du programme de développement et de production au Marrakech Short Film Festival. Le Marrakech Short Film Festival, dont la 6e édition a démarré hier à Marrakech, bien sûr. Bonjour Hiba, comment allez-vous?
2: Bonjour, très bien, et vous? Merci de m'avoir invité.
1: Ça va très bien, merci à vous d'avoir accepté notre invitation alors que vous êtes en plein festival. Justement, parlez-nous donc de cette programmation pour cette édition, pour cette 6e édition déjà du Marrakech Short Film Festival.
2: Alors effectivement, là on est sur le 2e jour après l'ouverture hier du festival. Donc cette année, le Marrakech Short Film Festival fête sa 6e édition du 25 au 30 septembre avec plus de 400 films reçus venus de plus de 90 pays et des 5 continents. On a une sélection nationale et une sélection internationale, chacune avec une compétition officielle et une section hors compétition. Donc au total, une trentaine de courts-métrages projetés dans plusieurs lieux emblématiques de Marrakech, le Palais de Bdir, le Cyberparc, l'Institut français et le Storytelling Café, où on a tout un programme de développement et d'industrie. On a aussi deux jurys cette année. Le jury international est présidé par l'actrice turque Tuba Boyukostum, aux côtés d'Alice Rarobi du marché du film de Cannes et de la réalisatrice libanaise Daniela Stéphane. Et le jury national est présidé par Rachid Louali, bien sûr, avec Jalila Telemsi et Hicham Brahimi. Quatre prix vont être décernés cette année, comme les années dernières aussi. Le prix Blarej pour du meilleur réalisateur et le prix Nakhil du meilleur film et le prix Beja du meilleur acteur et bien sûr le prix coup de cœur à la fin.
1: Et justement, alors il y a eu beaucoup de films qui ont été proposés cette année. Donc 400 courts-métrages ont été proposés, ce qui est beaucoup. Et justement, comment s'est faite la sélection cette année pour la réduire cette sélection?
2: La sélection, ça a été fait par notre équipe de programmation, mais qui a examiné chaque film, bien sûr, avec beaucoup d'attention. Et je pense au-delà de la qualité artistique, on cherche aussi des œuvres, bien sûr, créatives et qui sortent un peu du commun, mais aussi qui créent un vrai dialogue entre les langues, entre les regards, différentes manières aussi de raconter une histoire. Donc c'est vraiment, je pense qu'on a une bonne diversité cette année dans la programmation finale, la sélection finale des films, et surtout qu'on a reçu des films de différents horizons, de plein de pays différents.
1: Oui, il y a des films qui viennent de France, d'Europe notamment, mais également de Corée du Sud, du Japon aussi, je pense.
2: Le Kazakhstan aussi, on a des films du Kazakhstan, de Corée du Sud, du Maroc bien sûr, de l'Europe, de l'Angleterre, de plein d'autres pays. Donc c'est vraiment une programmation assez internationale, on va dire.
1: Et en parlant justement d'international, alors tous les ans au Marrakech Short Film Festival, il y a des pays qui sont invités et cette année c'est Malte justement qui est invité. Comment s'est fait ce choix, cette collaboration avec Malte pour cette 6e édition?
2: Effectivement, oui. L'année dernière, c'était El Salvador, le pays à l'honneur du festival Marrakech Short Film Festival. Et cette année, c'est Malte. Beaucoup de personnes se demandent pourquoi Malte cette année au festival. C'est un choix qui a aussi du sens à plusieurs niveaux. En fait, c'est d'abord, il y a une vraie proximité méditerranéenne entre nos deux pays. Et puis, il y a aussi un lien historique plus profond qu'on connaît peu, finalement. Entre le 9e et le 11e siècle, Malte a été sous domination arabo-musulmane. Et c'est aussi une période qui a profondément marqué l'identité de ce pays. Et d'ailleurs, hier, on avait des films maltais projetés. Et beaucoup du public marocain s'étonnait de la proximité de la langue entre l'arabe et la langue maltaise.
1: Oui.
2: Donc, il y a vraiment une empreinte que la langue porte jusqu'à aujourd'hui. À cela, on ajoute aussi les relations diplomatiques et économiques qui se sont beaucoup renforcées dans les dernières années. Et les deux pays, se voient aussi comme des portes d'entrée de différents continents. Voilà, et inviter Malte au festival, c'est donc aussi l'occasion de faire découvrir au public marocain international un cinéma qu'on connaît peu finalement, et c'est aussi le reflet sur le plan culturel de ce rapprochement qui existe déjà entre nos deux pays.
1: Et justement, donc le Marrakech Art Film Festival qui se déroule actuellement, en tout cas depuis le 25 septembre, et il y a également un autre projet que vous avez lancé cette année, c'est la Amanar, qui est une plateforme, je cite, dédiée à l'industriel et au développement. Alors justement, parlez-nous donc de cette plateforme.
2: Alors Amanar, qui veut dire l'étoile guidante, on va dire, donc c'est l'étoile qui pourrait nous guider, c'est en amazigh. Et c'est un programme en fait qui est approximativement nouveau, parce que c'est aussi dans la continuité de ce que nous avons fait les années dernières, parce que l'année dernière par exemple il y avait déjà les conférences, les talks et les tables rondes dans Marrakech Art Film Festival. Cette année on officialise en fait ce programme sous le nom de Amanar, et c'est une nouveauté qui est forte en fait dans cette édition, parce qu'on veut accompagner des cinéastes bien au-delà du festival et les aider à faire aboutir leur projet. Donc concrètement, le programme il s'articule autour de plusieurs volets. Il y a d'abord les Industry Days, avec des tables rondes, des masterclass par des professionnels qui sont animés par des professionnels du secteur. Donc on a clairement le festival de Clermont-Ferrand, El Gouna, le festival du

0: FESPACO, on a le CNC aussi, qui est le Centre National Cinéma Français. Ensuite, on a le deuxième volet, c'est le Development Lab, donc un laboratoire de développement pour accompagner et le développement des projets de cinéastes. Donc cette année, on a sélectionné 5 projets qui sont à différents stades de développement. Et puis, dans ce programme, on a du mentorat, on a des professionnels qui suivent les porteurs de projets de façon personnalisée avec des one-to-one. Et enfin, on a les pitch days. Et donc, pendant ce jour-là, les cinéastes vont présenter directement leurs projets devant des producteurs et financeurs potentiels et partenaires aussi. Donc, c'est aussi voilà, l'occasion de mettre en lien ces jeunes cinéastes avec, avec le monde professionnel du cinéma et développement de leurs projets.
1: Oui, c'est vrai qu'il faut quand même préciser que le networking, voilà, rencontrer des professionnels du cinéma, ça fait partie, une partie intégrante pour ces jeunes cinéastes. C'est vrai qu'on voit la partie artistique, mais derrière, il y a également une partie un petit peu plus pratique, on va dire, qui doit être mise en avant.
0: Oui, oui, exactement. Surtout que ben, pour faire un film, c'est vrai, comme vous dites, c'est exactement ça. C'est aussi la partie artistique, mais c'est aussi beaucoup de travail derrière où on va aller participer à des marchés de films, on va participer à des manifestations pour le cinéma, pour faire des contacts, pour faire des liens qui peuvent nous aider par la suite à compléter ou à diffuser notre film. Donc en fait, c'est tout un système. D'ailleurs, c'est pour ça qu'on l'appelle les Industry Days, parce que c'est autour de ça, c'est autour de la création finalement et comment on peut vendre un film finalement.
1: Merci beaucoup Hiba El Abkhari. Je rappelle que vous êtes responsable du programme de développement et de production du Marrakech Short Film Festival. Le Marrakech Short Film Festival qui a démarré donc hier le 25 septembre et qui aura lieu à Marrakech bien sûr jusqu'au 30 septembre. Merci beaucoup d'avoir été avec nous. Vous souhaitant voilà, un très bon festival, Charles.
0: Merci à vous. Au revoir.
1: Au revoir, très bonne journée. Merci à vous.
0: Merci.

Et restez avec nous surtout sur les ondes de Médias. Dans quelques instants, on continue ce numéro de Matin Week-end. On va vous parler notamment du mythe des 10 000 pas par jour, car en fait, c'est un mythe. Ça a été créé il y a quelques années, ou plutôt le mythe a été créé il y a quelques années. On vous expliquera pourquoi. Et on vous parlera également d'une étude récente qui a révélé bien les bienfaits de la lecture sur la santé. C'est dans quelques instants. Mais avant ça, nous allons continuer notre programmation musicale en compagnie de Arlo Parks, Heaven, suivi par Beyoncé, Morning Dew.

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1: Matin Week-end continue tout de suite sur Raison de Média. Dans quelques instants, notre prochain sujet sur le mythe des 10 000 pas par jour. C'est dans quelques instants. Ce sera juste après Phoebe Bridgers, Lost Boys.

Matin Week-end continue tout de suite avec notre prochain sujet, le mythe des 10 000 pas par jour. D'où vient-il vraiment? Alors, vous avez certainement déjà entendu parler de cette recommandation. Peut-être pour être en bonne santé, il faudrait marcher 10 000 pas par jour. Un chiffre qui est devenu un véritable objectif pour beaucoup de personnes, notamment grâce aux montres et aux applications qui comptabilisent nos pas. Mais savez-vous qu'il ne vient pas vraiment d'une étude scientifique? Alors, petit voyage à remonter dans le temps. L'histoire commence au Japon dans les années 60. À l'approche des Jeux Olympiques de Tokyo de 1964, la marche et l'activité physique suscitent un intérêt grandissant. Une entreprise japonaise décide alors de commercialiser l'un des premiers podomètres grand public appelé Manpokei. Manpokei qui signifie littéralement compteur de 10 000 pas. Le chiffre de 10 000 aurait notamment été choisi parce qu'il était simple à retenir et particulièrement efficace sur le plan marketing. Il ne correspondait donc pas à l'origine à un seuil médical démontré. Alors, est-ce que ça signifie que les 10 000 pas ne servent à rien? Pas du tout. Eh bien, le fait que le chiffre soit né d'une campagne commerciale ne signifie pas que marcher beaucoup est inutile. De nombreuses recherches ont depuis étudié le lien entre le nombre de pas quotidiens et différents indicateurs de santé. Mais les recherches suggèrent également qu'il n'existe pas forcément un chiffre magique valable pour tout le monde. Les bénéfices associés à la marche peuvent commencer bien avant les 10 000 pas et dépendent notamment de l'âge, de la condition physique et du rythme de marche. Alors, est-ce que faut-il absolument atteindre les 10 000 pas? Alors, pas nécessairement. Pour certaines personnes, 10 000 pas représentent un objectif facilement atteignable. Pour d'autres, ça peut être un peu plus difficile, voire décourageant. L'idée intéressante est plutôt de considérer les 10 000 pas comme un repère motivant et non pas comme une obligation. Car finalement, passer de 3000 à 5000 pas, prendre davantage les escaliers, marcher quelques minutes après le déjeuner ou faire une petite promenade le soir peut déjà représenter une différence intéressante. C'était notre petit cours d'histoire sur comment les 10 000 pas se sont imposés un petit peu dans la culture populaire. Et restez avec nous, surtout dans quelques instants, on va passer à notre dernier sujet du jour qui sera sur les effets de la lecture sur notre santé. Ce sera juste après Tame Impala, Dracula, suivi par Samber Potential.

Et tout de suite, on passe à notre dernier sujet. Lire pour le plaisir serait bon pour notre cerveau et notre bien-être. En effet, lire quelques pages chaque jour était une façon de prendre soin de sa santé. Une récente publication de chercheurs de l'université de Cambridge s'intéresse justement au lien entre lecture pour le plaisir, santé cérébrale, capacité cognitive et bien-être. Publiée dans la revue scientifique Psychological Medicine, elle rassemble les résultats de plusieurs études menées auprès de différentes tranches d'âge. Alors concrètement, qu'est-ce que la lecture peut nous apporter chez les enfants et les adolescents? Les recherches citées établissent notamment une association entre pratiques précoces et régulières de la lecture, plaisir et de meilleures capacités d'attention, de mémoire et de fonction exécutive. Elle est également associée à de meilleurs résultats scolaires et moins de problèmes de santé mentale. Une étude particulièrement importante menée sur plus de 10 000 jeunes adolescents aux États-Unis a comparé les personnes qui avaient commencé à lire pour le plaisir tôt dans leur enfance avec celles qui avaient commencé plus tard ou ne pratiquaient pas cette activité. Les chercheurs ont observé des associations avec de meilleures performances cognitives, un meilleur bien-être mental et certaines différences dans la structure du cerveau. Alors ça c'est pour les jeunes adolescents, et en ce qui concerne les adultes, eh bien la lecture plaisir est également associée à plusieurs indicateurs positifs, moins de stress, davantage de bien-être, une plus grande empathie et un sentiment de solitude moins important. Les auteurs soulignent aussi que les activités intellectuellement stimulantes comme la lecture sont associées dans des études longitudinales à un déclin cognitif plus lent et un risque plus faible de démence. Alors, faut-il forcément lire des romans classiques pour profiter de ces bénéfices? Alors, pas du tout. C'est justement l'un des points intéressants mis en avant par les chercheurs. La lecture plaisir peut prendre différentes formes. Romans, magazines, bandes dessinées, mangas, romans graphiques ou livres numériques peuvent tous faire partie de cette pratique. L'idée est surtout de lire quelque chose qui vous donne réellement envie de lire. Et pour les enfants qui n'aiment pas encore les romans, eh bien les bandes dessinées et les romans graphiques peuvent également constituer une porte d'entrée plus accessible vers la lecture. C'était donc notre sujet sur cette étude consacrée aux bienfaits de la lecture sur notre santé. Matin Weekend, c'est bientôt fini pour aujourd'hui. Mais avant ça, on va écouter Kungs, Getaway. Et on se retrouve juste après pour se dire au revoir.

0: Avec The Getaway. Sur ce, nous arrivons ironiquement à la fin de ce numéro de Matin Weekend. Merci encore de nous avoir suivis sur les ondes médias. Merci à notre réalisateur Hatman. Et restez à nos côtés, surtout dans quelques instants, notre prochain rendez-vous avec l'actualité. Ce sera suivi par une histoire du monde arabe. Et de notre côté, nous vous quittons en musique en compagnie de Jason Derulo, Miracles. Très bonne écoute en vous souhaitant, bien sûr, une très bonne suite des programmes sur les ondes médias.
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Monsieur Étienne sort de chez lui un journal sous le bras. Il a l'air seul. Aujourd'hui, c'est jeudi et sa petite fille ne va pas à l'école. Aujourd'hui, c'est un jour de janvier 1950. Il fait très froid. Monsieur Étienne a enroulé un cache-nez autour de son cou, relevé le col de son pardessus, et debout, sous le porche de l'immeuble, il observe un moment la pluie, agacé. Il éternue. Au bout d'une minute environ, il se décide, enfonce son chapeau sur sa tête et traverse la rue. J'allais dire en courant, mais on ne peut pas appeler cela courir. C'est une succession de petits bonds pressés qui l'amènent sur le trottoir d'en face à l'arrêt d'un autobus qui arrive. Monsieur Étienne monte et s'assoit tout au fond, là où il y a le plus de place vide. Il a l'air ennuyé. Manifestement, il a horreur de la pluie et s'emploie à nettoyer ses lunettes, à secouer son journal, qu'il ouvre enfin à la page des offres d'emploi. Donc, Monsieur Étienne cherche un emploi. Au bout de deux arrêts, il se lève tout à coup comme un ressort, il va descendre à la prochaine. Non. Il consulte l'itinéraire de l'autobus avec beaucoup d'attention, puis va se rasseoir. Il a refermé son journal et regarde, par la vitre embuée, défiler les trottoirs. On voit très bien ses yeux derrière ses lunettes, des yeux verts, d'un drôle de vert un peu pâle, qui lui donne un regard de poisson assez gênant. Son teint est pâle et ses cheveux très noirs, avec juste un peu de gris sur les oreilles. Finalement, il a une drôle de tête, ni beau ni laid, mais curieux, ni lard ni cochon, sans âge. En fait, il a 45 ans. Maintenant, Monsieur Étienne se lève. Il s'apprête à descendre, mais attend soigneusement que les autres passagers aient évacué le couloir au maximum. Il donne toujours l'impression de ne vouloir en aucun cas frôler quelqu'un. Sur la petite place où il est descendu, il cherche à s'orienter un instant, semble trouver sa direction et marche à pas menus, en s'abritant le plus possible du côté des stores de magasins. Au bout de 5 minutes, il s'immobilise devant une porte d'immeuble pas très reluisant et y pénètre. Il tourne à gauche dans la cour et s'arrête devant une enseigne délabrée, menuiserie, travaux à façon. Il entre et disparaît dans l'ombre de la boutique. La cour sent le bois mouillé. Vous venez de vivre environ 30 minutes de la vie de Monsieur Étienne, de très près, comme si vous marchiez à côté de lui. En observant bien, vous auriez même pu apercevoir le petit morceau de sparadrap qu'il a sous le menton. Il a dû se couper en se rasant. C'est rare de pouvoir examiner d'aussi près un personnage des dossiers extraordinaires. D'aussi près qu'on a l'impression de le suivre. Qui dit que ce n'est pas le cas ?

Si vous demandiez à la concierge de Monsieur Étienne des renseignements sur lui, elle serait bien en peine de vous en donner. C'est un nouveau, il est arrivé il y a 15 jours avec 2 valises de vêtements et en taxi. Son emménagement s'est arrêté là, il occupe un 3e étage sans ascenseur, un petit 2 pièces cuisine meublée avec vue sur la cour. Le jour de son arrivée, il était seul, et le lendemain, il ramenait avec lui une petite fille de 10 ans, un peu maigre mais gentille, et 2 valises supplémentaires. Certainement les affaires de la petite. Elle s'appelle Myrna. Un drôle de prénom. C'est tout ce que sait la concierge. Mais nous, nous pouvons en savoir davantage. Nous savons qu'il a acheté du linge, des ustensiles de vaisselle, des produits de bazar, une lampe, un chauffage électrique, des couvertures, etc. Monsieur Étienne est un homme qui s'installe dans un nouveau domicile et visiblement, il n'a rien amené de l'ancien avec lui. Un homme sans meubles et sans passé. Tous les matins, à la même heure, il descend en même temps que sa fille. Il attend l'autobus avec elle, la fait monter, mais ne l'accompagne pas. Il ne l'embrasse pas non plus. Elle part seule pour l'école et mange à la cantine. Monsieur Étienne est donc libre toute la journée. Depuis 15 jours, dès le départ de l'autobus, il entre dans un bistrot voisin, boit un café au comptoir en lisant les offres d'emploi. Aujourd'hui, il a pris le premier autobus pour se rendre dans cet atelier de menuiserie. C'est donc qu'il a trouvé du travail. Pour savoir si on l'a embauché, il suffit d'attendre le lendemain et de vérifier s'il se rend à la même adresse. Voyons maintenant pourquoi M. Étienne vit en cette journée de 1950 à l'intérieur d'un dossier extraordinaire et pourquoi nous connaissons avec autant de certitude les moindres détails de sa vie. Le personnage, tout d'abord. Cet homme qui a l'air sans passé pour sa concierge n'en manque pas. C'est un homme qui n'a pas vécu jusqu'à 45 ans sans laisser de traces. Il y a 15 jours, M. Étienne habitait un autre appartement avec sa fille. Et plus loin encore, il y a 3 mois. Il habitait ce même appartement avec sa fille et sa femme. Depuis 12 ans. Or, il est seul maintenant avec Myrna. Oh, les journaux en ont parlé un peu à l'époque. Oh, jamais plus grand qu'un fait divers. Encore, n'ont-ils pas dit grand-chose. Maintenant, on n'en parle plus. Nulle part. Même la police a fini d'accumuler ses paperasseries et depuis 15 jours, M. Étienne a obtenu l'autorisation de partir de chez lui, de s'éloigner comme il le voulait. Jusque-là, on lui avait conseillé de ne pas bouger. Oh, il ne désirait pas tellement aller loin, d'ailleurs. Ce n'est pas le genre d'homme à quitter un pays pour fuir un passé dramatique, comme on dit. C'est trop compliqué. Un changement de quartier lui a suffi. Tout ce qu'il voulait, c'était changer de maison. La vue de ce petit intérieur douillet, de ses meubles, de tous ses objets familiers, lui était insupportable. On le comprend. Dormir dans cette chambre, en particulier sur ce lit où elle avait dormi si longtemps et était à la limite de ses forces. Mais tant que la police avait besoin de lui, il avait des scrupules à partir. Son dernier entretien avec le juge d'instruction l'avait soulagé. L'enquête piétine, Monsieur Étienne, dans ce genre d'affaires. Il se passe parfois plusieurs mois, parfois plusieurs années avant que l'on mette la main sur le coupable. Et le juge avait ajouté, « Je vous rends votre liberté. D'ailleurs, je l'ai à peine prise, tout compte fait. J'espère que vous oublierez tout cela. » Monsieur Étienne avait dit que oui, qu'il s'efforcerait d'oublier. « Votre petite fille va bien ?» Monsieur Étienne avait apprécié cette sollicitude et affirmé que Myrna, Dieu merci, ne connaissait pas les détails. Il comptait la reprendre avec lui, le séjour chez sa grand-mère s'était révélé une bonne solution, mais il ne voulait pas que l'enfant soit trop longtemps privé de ses habitudes. Puis, il s'était hasardé à poser une question. Lui qui n'en posait jamais, attendant toujours qu'on lui adresse la parole. « Est-ce que vous classez le dossier, monsieur le juge ?»« Bien entendu, non. » Chez nous, un dossier n'est jamais vraiment classé. Non, non, mais vous êtes libre. Monsieur Étienne avait alors tenté un sourire. Vous me soupçonnez encore? Le juge, cette fois, avait changé de ton. La réponse était plus sèche. Probablement plus sincère que la courtoisie qu'il affichait. Soupçonner est un métier, monsieur. Il se trouve que c'est le mien. Cela dit, je n'ai aucun motif en ce qui vous concerne. Si j'ai cru devoir vous faire subir la prison, c'était à l'époque des faits une chose logique. L'enquête vous avait mise en cause. Mon devoir était d'éclaircir certains points. Cette fois, M. Étienne avait hoché la tête sans insister. Il avait même jugé inopportun de demander si les objets saisis à son domicile par les enquêteurs lui seraient rendus. Pourtant, il avait dû longtemps se demander si cette question devait être ou non posée. Oh non qu'il tienne à récupérer ces choses, bien au contraire, mais
Il devait être difficile pour lui d'ajuster son comportement à ce genre de situation. Or, en toute chose, M. Étienne pensait qu'il était essentiel d'ajuster son comportement à la situation. Il l'avait fait pendant la guerre, en entendant la résistance. Il le faisait quotidiennement en prenant des précautions pour sa santé. Une vieille tuberculose guérie mais toujours menaçante l'avait peu à peu transformé en une sorte de chat fourré, craignant l'humidité, les courants d'air et l'hiver en général. En ce moment particulièrement, il semble ne pas goûter ses allées et venues dans le froid pour chercher du travail. La chose est cependant urgente. Depuis la mort de sa femme, M. Étienne a préféré quitter son emploi d'ouvrier menuisier. On l'y regardait d'un peu trop près. Voilà M. Étienne.

Monsieur Étienne sort de l'atelier où il est entré pour chercher un emploi. Son visage ne traduit rien de précis, mais sur le trottoir, il jette son journal dans une corbeille à papier et repart en sens inverse jusqu'à l'arrêt de l'autobus. Ce faisant, il observe la rue et les passants autour de lui avec une grande attention, comme s'il cherchait quelqu'un. Peut-être ne se sent-il pas à l'aise. Ce serait normal pour un homme qui vient de vivre 3 mois comme cela. C'était le 8 octobre 1950. Il était 10h du soir. Monsieur Étienne frappe contre la porte de l'ascenseur qui ne vient pas, puis descend l'escalier en courant. Il est affolé. Le patron de la brasserie du coin le voit entrer, blanc comme un linge, et demande « Ça ne va pas, monsieur ? » ?»« Oh, s'il vous plaît, il faut que j'appelle la police au téléphone, s'il vous plaît. Vous avez des ennuis, monsieur ? On a étranglé ma femme. Elle est là-haut. » Dans le silence qui se fait autour de lui, monsieur Étienne prend le téléphone, mais il ne sait pas quel numéro faire et quelqu'un se propose pour l'aider. Il remercie. Peu à peu, les gens s'affolent autour de lui. On lui offre un verre de rhum, puis de l'accompagner chez lui. Il refuse. Lorsque le quart de police arrive, il est sur le trottoir, grelottant de froid, et guide sans un mot les policiers en indiquant l'immeuble. La porte de l'appartement est restée ouverte. Monsieur Étienne désigne du doigt la chambre. Sa femme est allongée sur le lit défait en peignoir. Il semble qu'elle se soit débattue très peu. Un élastique blanc est serré autour de son cou, un gros élastique, du genre de ceux que l'on glisse à l'intérieur des ceintures. Sur le tapis, une boîte à couture sur pied, en tapisserie bleue et renversée, tout son contenu épars. On dirait que l'assassin a surpris la femme en train de coudre et s'est servi de ce qui lui tombait sous la main pour l'étrangler. D'ailleurs, l'examen d'un travail entrepris sur un tailleur, et notamment à la ceinture de la jupe, indique que la victime était certainement en plein raccommodage au moment de l'agression. Une bonne partie de la nuit, les policiers s'affairent, photos, empreintes, questions à n'en plus finir. À 3h du matin, M. Étienne raconte sa vie, sa journée et sa soirée à un inspecteur de police bougon et aussi fatigué que lui. Oh, c'est simple pourtant. M. Étienne ne devrait pas avoir à le répéter plusieurs fois et dans tous les sens. Il rentre chez lui à 10h du soir. Il fait des heures supplémentaires à son atelier. Il découvre sa femme sur le lit et appelle la police de la brasserie du rond-point. Sa femme, 40 ans, infirmière, ne travaillait pas ce jour-là. Elle restait à la maison, comme d'habitude dans ces cas-là. Sa petite fille a une mauvaise grippe. Elle est actuellement chez sa grand-mère. Elle y est depuis 2 jours. Monsieur Étienne craint la contagion. Il n'en sait pas plus. Il ne sait pas si sa femme avait un amant, ni si elle avait reçu des menaces. Il n'a rien remarqué de suspect ces derniers temps. Ils sont mariés depuis 12 ans. Elle n'a pas de famille. Tout le monde est mort sous les bombardements. Mais ils s'entendaient bien. Ils ne se sont pas disputés récemment, ni la veille, ni aujourd'hui. Il n'y a pas de testament à sa connaissance, pas d'assurance vie non plus. Oh, d'ailleurs, ils ne sont pas riches. Rien que leurs 2 salaires. Monsieur Étienne ne sait rien de plus, rien d'autre. Son calme triste agace le policier. Monsieur Étienne le sidère en affirmant « Je ne suis pas calme, monsieur. Je m'efforce de l'être. On doit toujours s'efforcer d'être calme. Ce n'est pas votre avis ?» Le lendemain, monsieur Étienne parle de son alibi puisqu'on le lui demande. Il a travaillé toute la journée.

0: et jusqu'à 10 heures dans l'atelier où il est employé depuis 10 ans maintenant. Son patron pourra le confirmer. Oh, c'est le seul témoin, car il n'y a pas d'autres ouvriers, mais il confirme. Son trajet en métro est reconstitué, soigneusement minuté. Et il n'y a rien à dire. De toute façon, l'heure de la mort se situe aux environs de 19 heures, et à cette heure-là, M. Étienne travaillait. Le juge l'inculpe cependant, car ses empreintes sont retrouvées sur les montants métalliques de la boîte de couture et sur un médaillon d'or que sa femme portait au cou. M. Étienne se contente de répondre qu'il a souvent manipulé le petit meuble, car sa femme le laissait toujours traîner au milieu de la chambre. Quant au médaillon, il pense l'avoir touché en se penchant sur elle. Mais le juge inculpe quand même. Il espère pouvoir démontrer que l'assassin connaissait d'avance l'emploi du temps de la victime, et notamment qu'elle ferait de la couture. Cet élastique lui paraît convenir tout à fait à un mari étrangleur. Et pas d'empreinte possible sur une matière pareille. En tout cas, pas utilisable. Au bout du délai légal, bien, on relâche, monsieur Étienne. Le juge n'a rien trouvé d'autre. Il le convoque de temps en temps. Mais il semble avoir pas mal de travail, ce juge. On lui propose d'examiner l'emploi du temps d'un sadique qui avouerait n'importe quoi pour qu'on s'occupe de lui. La piste est sans espoir, mais on ne sait jamais. Enfin, M. Étienne peut partir. Il est veuf et innocent. Voilà le drame affreux qui a frappé cet homme en plein bonheur. Maintenant, vous savez presque tout. Et M. Étienne est à nouveau dans l'autobus en direction de son nouveau domicile. Il continue à regarder autour de lui. Il a toujours l'air ennuyé. Il se mouche à plusieurs reprises et sort de sa poche une petite boîte de réglisse. En descendant de l'autobus, il se dirige vers une épicerie et en ressort, une dizaine de minutes après, chargé d'un sac de victuailles. À la boulangerie, il achète une baguette de pain, puis se hâte de regagner son immeuble, traversant la rue par petits bonds, comme une sauterelle mouillée. Il disparaît. Et 5 minutes plus tard, il est à nouveau en bas, refait son petit manège pour traverser la rue, et entre sans hésiter dans le bistrot. Sans hésiter, il s'approche d'une table. Surpris, l'homme qui s'y trouvait, installé, se lève précipitamment, mais il n'a pas le temps de se dégager. Monsieur Étienne s'adresse à lui à voix basse.
1: Je ne vous connais pas, monsieur, mais je vous vois là tous les jours depuis 2 semaines. Vous me surveillez, n'est-ce pas?
0: L'homme regarde autour de lui, gêné, et d'une voix tout aussi basse.
1: Mais moi non plus, je ne vous connais pas. Vous devez vous tromper.
0: Monsieur Étienne regarde l'homme un moment, puis ajoute. Vous ne me suivez pas? Il parle si bas qu'il a l'air inquiétant avec ses yeux pâles et son visage glacé. Il répète,
1: « Vous ne me suivez pas ?»« Mais absolument pas, monsieur. Vous me prenez pour quelqu'un d'autre, mais je ne sais pas qui vous êtes. »«
0: Excusez-moi. » Monsieur Étienne rentre chez lui sans se retourner. Le lendemain, il se rend à son travail. Sa vie est d'une régularité exemplaire. Tous les matins, il prend l'autobus avec sa fille, qui descend avant lui pour se rendre à l'école. À midi, il mange une omelette dans un café près de l'atelier. Il rentre vers 6 heures, fait les courses, et certainement la cuisine, car il ne ressort pas. Le jeudi, la petite Myrna va chez sa grand-mère toute seule, et le dimanche, s'il ne pleut pas, ils vont se promener ensemble. Jamais plus d'une heure. Et les jours passent. 2, 3, 4. C'est le 4e jour que M. Étienne a remarqué qu'un autre prend le même autobus que lui à la place de l'autre homme. 5, 6, 7. Il en arrive un autre. Il semble que tous les 3 jours, il se remplace. M. Étienne s'en rend compte. Et en un mois, il en compte 4. 4 qui se relaient tous les 3 jours. Mais il ne revoit pas le premier. 6 février 1950, M. Étienne se rend chez sa mère et lui confie la petite Myrna. Il a, dit-il, un petit voyage à faire. Il laisse aussi les clés de son appartement au cas où la petite aurait besoin de quelque chose et un peu d'argent. Toujours en autobus, son cache-nez bien serré autour de son cou, il fait un long trajet et une petite serviette noire sur les genoux, apparemment bourrée. Il a demandé à voir le juge d'instruction. Il s'est assis après avoir patienté un quart d'heure en silence et il a dit « C'est moi ». L'interrogatoire n'a pas été difficile cette fois-là. Entre 18h et 19h15, M. Étienne avait laissé tourner la machine sur laquelle il travaillait. Son patron, un homme âgé, sommeillait comme tous les jours à cette heure-là, dans un petit cagibi au fond de l'atelier. L'alcool l'aidait toujours à sommeiller. Quand M. Étienne est revenu, le vieux dormait toujours et la machine tournait toujours. En ce qui concerne le mobile, M. Étienne est extrêmement circonspect. Il se contente de révéler que sa femme ne voulait pas se soumettre à certaines fantaisies, ce qui l'obligeait souvent à d'autres recours dont il désapprouve la vulgarité. Il veut bien dire également pourquoi il n'a pas avoué immédiatement. J'avais soigneusement préparé tout cela. C'était une vengeance que j'espérais depuis longtemps. Ma femme parlait toujours trop fort et se prenait pour quelqu'un. Après la naissance de notre fille, elle s'est mise à jouer les grandes dames pudibondes. Je la détestais. On se demande comment un homme peut détester avec une telle douceur de voix. Mais je n'ai pas profité de sa mort comme je le pensais. Comment cela profiter? Elle est morte trop vite. Elle ne s'est presque pas défendue. C'était extrêmement décevant. Je n'ai pas eu le temps de lui prouver que j'étais le plus fort, que j'avais raison, que c'était moi le maître. Même après, cela n'a pas été satisfaisant. Je n'arrivais pas à reconstituer la scène dans mon esprit. Ça s'est passé trop vite. Et puis, M. Étienne a posé sa question. Monsieur le juge, depuis la dernière fois, vous m'avez fait suivre, n'est-ce pas? Monsieur le juge a répondu. Non, monsieur Étienne. Je n'ai pas les moyens de faire suivre tout le monde. Mais alors? C'est votre mère, monsieur Étienne. Elle a utilisé les services d'une agence privée. Elle m'en avait informé. Ça lui a coûté très cher. Monsieur Étienne a fait... Ah. Et puis il n'a plus rien dit. Une semaine avant son procès, il s'est pendu dans sa cellule.

Les soufis visent à percer l'opacité de ce monde en développant l'acuité du regard intérieur. Alors se dégage la certitude qui se situe dans l'au-delà de la foi. Le langage des soufis qui se reflète à une expérience spirituelle est nécessairement symbolique et se prête par là même à une compréhension à plusieurs niveaux. L'amour est pour le soufi le mystère le plus profond de l'être et le moteur de la voie. Symboliquement, le soufisme se dit être la voie du cœur. Par ce terme se trouve désigné le centre subtil de l'être, le lieu de perception, d'intellection, des réalités spirituelles. On comprend dès lors que la distinction classique entre amour et connaissance, et plus encore entre voie d'amour et voie de connaissance, n'a de sens ici dans la mesure où elle s'exprime, non des réalités séparées, mais une certaine coloration de l'expérience spirituelle. L'amour, c'est le chemin vers la connaissance. Puis Dieu se définit avant tout comme le miséricordieux. Le connaître, c'est connaître l'amour qu'il a pour l'humanité quand il a dit « Kuntu kanzan marfiyan fa ahbabtu an u'araf fa khalaqtu al-khalqa fa ta'arraftu ilayhim liya'rifuni » J'étais un trésor caché

J'ai aimé à être connu, aussi ai-je suscité la création afin d'être connu. Est-il dit dans un hadith qudsi. Mais les soufis sont aussi des initiés. Celui qui se connaît lui-même connaît son Seigneur. Ce n'est pas sans nous rappeler le fameux « connais-toi toi-même et tu connaîtras les dieux et l'univers ». Le soufisme est une gnose fondée sur la théorie de l'unité, la tawhid, thème de l'unité de Dieu de la famille humaine. Les soufis font référence à la nature primordiale, la fitra, une conscience habitée par le divin. Comme le dit bien le professeur Abdulrazzaq Halloumi pour l'émission d'aujourd'hui, ce serait comme hier des chants soufis traitant de l'amour, l'amour divin bien sûr. Merci de rester avec nous. Rendez-vous demain, Inch'Allah.

Vous êtes toujours sur les ondes de Médias. Merci d'être avec nous en cette matinale, une matinale qui se fait également en musique. Nous allons d'ailleurs écouter tout de suite un son sélectionné avec attention et nous nous retrouvons juste après.

Vous êtes toujours sur les ondes de Média 1, merci d'être avec nous en cette matinale, une matinale qui continue en musique avec ce son.

Et où que vous soyez, nous sommes ravis de vous accompagner en cette matinale, toujours sur les ondes de Média. Restez avec nous, nous revenons dans quelques minutes, juste après ce titre.

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1: Bonjour à tous. Le roi Mohamed VI a exprimé son soutien à l'Arabie Saoudite. Le souverain a adressé deux messages hier soir à l'attention du roi Salman Ben Abdelaziz Al Saoud ainsi qu'au prince héritier saoudien Mohamed Ben Salman. Le roi Mohamed VI témoigne ainsi de sa profonde inquiétude et sa préoccupation face aux attaques répétées des Houthis sur l'Arabie Saoudite. L'occasion également pour le souverain de souligner les liens de religion, d'histoire et de destin commun qu'unissent le peuple marocain et le peuple saoudien. Et par ailleurs, en Arabie Saoudite, dans ce contexte de conflit avec les rebelles houthis, les écoles de Riyad font désormais les cours en distanciel pour une semaine. La capitale saoudienne est devenue ces derniers jours une cible récurrente des houthis. Toujours dans la région, Washington se félicite de sa campagne pour isoler Téhéran économiquement. Le ministre américain des Finances affirme que plusieurs émissaires ont été envoyés dans le monde entier dans ce but. Scott Bensett se vante donc de plusieurs mesures prises contre l'Iran, comme la suspension des vols de la compagnie privée iranienne Mahan Air par la Turquie et Oman. Il a également mis en avant des mesures contre des banques iraniennes. Les frappes quotidiennes se poursuivent en Ukraine. Au moins un mort est recensé dans l'oblast de Zaporijjia après un nouveau bombardement russe cette nuit. Et Moscou ne semble pas prêt de s'arrêter. Le chef de la diplomatie russe a pris la parole hier devant l'Assemblée générale de l'ONU. Sergueï Lavrov assure que la Russie atteindra ses objectifs, peu importe les circonstances. Il a également accusé l'Europe de tout faire pour contrecarrer les négociations. À Tanger, 5 suspects ont été arrêtés après la découverte d'un sac rempli de bulletins de vote durant les élections législatives. C'est ce qu'a annoncé hier le procureur général du roi après la cour d'appel de Tanger. Il s'agit des présidents des deux bureaux de vote, leurs deux suppléants et une autre personne précise le communiqué. Les recherches préliminaires ont d'ailleurs révélé que le suspect interpellé en possession du sac était un président adjoint d'un bureau de vote et qu'il agissait en complicité avec le président du dit bureau. Les Suisses également doivent voter ce dimanche, un vote assez particulier puisque les électeurs doivent se prononcer sur la neutralité de leur pays. Faut-il la durcir ou non? L'initiative populaire est soumise par la droite nationaliste mais semble largement rejetée selon les sondages. Le texte veut inscrire dans la Constitution l'exclusion de toute alliance avec une organisation militaire et toute sanction économique contre un pays tiers. Les opposants à ce texte y voient une mesure pro-russe après l'adoption par la Suisse des sanctions de l'Union européenne contre Moscou. Et on termine avec du football. L'Espagne confirme son statut de champion du monde. Avec ses deux étoiles sur le maillot, la Rora s'est imposée non sans mal face à l'Angleterre hier soir. Victoire 3-2 pour le compte de la Ligue des Nations après une rencontre spectaculaire où les deux équipes ont dominé. Début donc mitigé pour Thomas Tuchel sur le banc des Three Lions. C'est la fin de

Et comme toujours, nous sommes ravis de vous accompagner sur les ondes de Média en cette matinale, une matinale qui se fait également évidemment en musique avec ce titre.

Restez avec nous, surtout sur les ondes de Midi 1 pour la suite de notre matinale, une matinale qui continue avec cette petite interlude musicale.

Nous arrivons bientôt à la fin de notre matinale, toujours sur les ondes de Médias. Mais avant cela, écoutons un son sélectionné avec attention par nos équipes.

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1: Bonjour à tous. Le roi Mohamed VI a exprimé son soutien à l'Arabie Saoudite. Le souverain a adressé deux messages hier soir à l'attention du roi Salman Ben Abdelaziz Al Saoud ainsi qu'au prince héritier saoudien Mohamed Ben Salman. Le roi Mohamed VI témoigne ainsi de sa profonde inquiétude et sa préoccupation face aux attaques répétées des Houthis sur l'Arabie Saoudite. L'occasion également pour le souverain de souligner les liens de religion, d'histoire et de destin commun qu'unissent le peuple marocain et le peuple saoudien. Et par ailleurs, en Arabie Saoudite, dans ce contexte de conflit avec les rebelles houthis, les écoles de Riyad font désormais les cours en distanciel pour une semaine. La capitale saoudienne est devenue ces derniers jours une cible récurrente des houthis. Toujours dans la région, Washington se félicite de sa campagne pour isoler Téhéran économiquement. Le ministre américain des Finances affirme que plusieurs émissaires ont été envoyés dans le monde entier dans ce but. Scott Bensett se vante donc de plusieurs mesures prises contre l'Iran, comme la suspension des vols de la compagnie privée iranienne Mahan Air par la Turquie et Oman. Il a également mis en avant des mesures contre des banques iraniennes. Les frappes quotidiennes se poursuivent en Ukraine. Au moins un mort est recensé dans l'oblast de Zaporijjia après un nouveau bombardement russe cette nuit. Et Moscou ne semble pas prêt de s'arrêter. Le chef de la diplomatie russe a pris la parole hier devant l'Assemblée générale de l'ONU. Sergueï Lavrov assure que la Russie atteindra ses objectifs, peu importe les circonstances. Il a également accusé l'Europe de tout faire pour contrecarrer les négociations. À Tanger, 5 suspects ont été arrêtés après la découverte d'un sac rempli de bulletins de vote durant les élections législatives. C'est ce qu'a annoncé hier le procureur général du roi après la cour d'appel de Tanger. Il s'agit des présidents des deux bureaux de vote, leurs deux suppléants et une autre personne précise le communiqué. Des recherches préliminaires ont d'ailleurs révélé que le suspect interpellé en possession du sac était un président adjoint d'un bureau de vote et qu'il agissait en complicité avec le président du dit bureau. Les Suisses également doivent voter ce dimanche, un vote assez particulier puisque les électeurs doivent se prononcer sur la neutralité de leur pays. Faut-il la durcir ou non? L'initiative populaire est soumise par la droite nationaliste mais semble largement rejetée selon les sondages. Le texte veut inscrire dans la Constitution l'exclusion de toute alliance avec une organisation militaire et toute sanction économique contre un pays tiers. Les opposants à ce texte y voient une mesure pro-russe après l'adoption par la Suisse des sanctions.

de l'Union européenne contre Moscou. Et on termine avec du football. L'Espagne confirme son statut de champion du monde avec ses deux étoiles sur le maillot. La Rora s'est imposée non sans mal face à l'Angleterre hier soir. Victoire 3-2 pour le compte de la Ligue des Nations après une rencontre spectaculaire où les deux équipes ont dominé. Début donc mitigé pour Thomas Tuchel sur le banc des Three Lions. C'est la fin de cette synthèse d'actualité. Merci de l'avoir suivi.

Et nous arrivons déjà à la fin de cette matinale. Merci de nous avoir suivis sur les ondes de Média en vous souhaitant une très bonne suite des programmes toujours sur nos ondes.

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1: Bonjour et bienvenue, si vous nous rejoignez, vous êtes bien sur Média. À la une ce matin, le roi Mohamed VI a condamné hier soir les attaques des rebelles houthis sur l'Arabie Saoudite. On en parle dans un instant dans le journal de 6h30. Mais avant cela, on fait un petit point sur la couleur du ciel, c'est la météo. Météo qu'on démarre au Maroc. L'après-midi, le ciel sera nuageux, à partiellement nuageux sur l'ensemble du pays. Il pleuvra avec des orages sur le Moyen Atlas et le Haut Atlas central. Pour les températures, la minimale est à Chefchaouen avec 20 degrés sous les nuages. Il fera 24 à Safi, Agadir et Essaouira. Comptez 26 pour la capitale Rabat avec des nuages. Le ciel sera couvert également du côté de Tanger avec 28 degrés. Le thermomètre affichera 33 à Errachidia. Il fera 31 à Tinguir, Taza et Fès et Marrakech avec quelques nuages. Comptez 30 à Ben Guerir et Darla. Enfin, la maximale, c'est à Smara et à Zagora, toujours sous un ciel gris. Dans le reste de l'Afrique du Nord, le soleil sera au rendez-vous au Caire avec 32 degrés. Ciel bleu également à Tripoli où le thermomètre affichera 27 degrés. Il y aura des nuages en revanche au-dessus d'Alger où il fera 26 degrés. Comptez 29 à Tunis sous le soleil. En Afrique de l'Ouest, il pleuvra à Lagos avec 29 degrés. Des averses sont aussi prévues à Bamako et à Conakry avec respectivement 34 et 28 degrés. Comptez 31 à Dakar sous les nuages et 33 à Ouagadougou. Et dans le reste du monde, le ciel sera couvert à Londres et Paris où le thermomètre affichera 22, 2 et 27 degrés. Des nuages également prévus à Madrid avec 31 degrés. Il fera 23 à Berlin et à Athènes et il y aura des averses à Istanbul. Dans les Amériques, toujours de la pluie à New York avec 17 degrés et 18 du côté de Montréal. Enfin dans le monde arabe, 28 degrés sont prévus à Beyrouth sous le soleil, 44 à Bagdad. Enfin il fera 40 degrés à la Mecque avec quelques orages. Il est 6h30, c'est donc l'heure du journal avec vous Hugo Villard, bonjour.
2: Bonjour Martin, bonjour à toutes et à tous.
1: Et le roi Mohamed VI apporte son soutien à l'Arabie Saoudite.
2: Le souverain marocain a adressé un message hier en réaction à l'intensification des frappes entre Riyad et les rebelles houthis. Washington refuse le plan iranien. Donald Trump a dit non à la proposition pour ouvrir le détroit d'Ormuz d'ici une semaine. La crise du carburant va donc continuer et peut-être même pousser l'Europe à accélérer sa transition.
1: Le pape est à Lourdes aujourd'hui.
2: Il continue sa visite en France pour rencontrer des victimes d'abus sexuels à l'église. Reçu par des centaines de milliers de fidèles, certains l'interloquent sur la place des femmes, justement à l'église. Hier, c'était la journée mondiale de la contraception, une 19e édition sous le thème « Un choix pour toutes et tous pour pouvoir action, intention et accès ». Au Maroc, la contraception est disponible à tous. Pourtant, chaque année, l'avortement est pratiqué des dizaines de milliers de fois.
1: Et la CAN 2028 ne se fera pas au Botswana.
2: Le pays se retire de la candidature conjointe avec l'Afrique du Sud et le Zimbabwe. Une annonce surprise du pays enclavé.
1: C'est donc à la une au Maroc, le cabinet royal a publié un communiqué hier.
2: Le roi Mohamed VI a adressé deux messages à l'attention du roi Salman Ben Abdelaziz Al Saoud ainsi qu'au prince héritier saoudien Mohamed Ben Salman. Une réaction du souverain marocain face à l'intensification des hostilités entre Riyad et les rebelles yéménites houthis. Ce samedi, les houthis ont lancé de nouvelles attaques visant la capitale et une grande ville du sud-ouest saoudien. Les détails, c'est avec Anaïs Laviel.
3: Hier, le roi Mohamed VI a exprimé son soutien à l'Arabie saoudite. Le souverain marocain témoigne ainsi de sa profonde inquiétude et sa préoccupation face aux attaques répétées des Houthis sur l'Arabie Saoudite. L'occasion également pour le roi Mohamed VI de souligner les liens de religion, d'histoire et de destin commun qui unissent le peuple marocain et le peuple saoudien, rappelant les valeurs religieuses et les considérations stratégiques de leurs deux pays qui poussent le royaume du Maroc à se tenir aux côtés de l'Arabie Saoudite face aux dangers qui la menacent, notamment suite aux actions des milices séparatistes et des puissances régionales qui les soutiennent, lesquelles ciblent la sécurité de ses voisins. La sécurité et la stabilité du royaume d'Arabie Saoudite, tout comme la sécurité du reste des pays du Conseil de coopération du Golfe, est indissociable de la sécurité du royaume du Maroc. Et toute agression contre l'Arabie Saoudite est une agression contre le Maroc, a-t-il souligné. Pour conclure, le roi Mohamed VI a ajouté « Ces agressions constituent une violation du droit international et ne doivent pas rester impunies ».
2: Et dans ce contexte de multiplication des frappes ces derniers jours, les écoles de Riyad vont fermer pour une semaine. Pendant cette période, l'ensemble des cours dans la capitale se feront en distanciel. La raison précise de cette mesure n'a en revanche pas été communiqué dans l'email envoyé aux parents d'élèves.
1: Et dans le détroit d'Ormuz, l'apaisement n'apparaît pas à l'horizon.
2: Hier, Donald Trump a finalement rejeté le plan que Téhéran avait soumis à Washington la veille pour le passage maritime, pour un déblocage du passage maritime d'ici 7 jours. Un peu plus tôt, le président des États-Unis a même publié sur son réseau Truth Social une carte de cette voie stratégique avec la mention Détroit Trump. Le passage demeure donc fermé et continue d'entraver les exportations d'hydrocarbures et par conséquent l'économie mondiale avec. Ce vendredi, l'Union européenne a, elle, déclaré être confrontée à une crise de prix de l'énergie liée à une crise d'approvisionnement. Mais si la situation est pour l'heure critique, elle pourrait paradoxalement permettre d'accélérer la transition vers les énergies renouvelables, selon Jean-Pierre Favennec. Il est professeur à l'école du pétrole et des moteurs.
4: Les énergies fossiles, il faut le rappeler, c'est-à-dire le charbon, le pétrole et le gaz, représentent encore au niveau mondial 80% de la consommation d'énergie. Mais il est clair que les énergies renouvelables se développent, que l'électrification des besoins se développe. Et on a vu, par exemple, en Europe, un peu partout, un basculement progressif, mais très accéléré, des voitures thermiques vers les voitures électriques, donc ce qui réduit automatiquement la consommation de produits pétroliers. Donc, clairement, la crise actuelle

0: accélère la transition vers l'électricité en particulier, et donc en grande partie vers les énergies renouvelables. Bon, maintenant, on n'est pas encore à la veille du jour où les énergies renouvelables, c'est-à-dire essentiellement le solaire qui est très développé au Maroc, l'éolien qui est aussi développé au Maroc, ou l'hydraulique, pourront remplacer complètement les produits pétroliers. Mais la tendance, effectivement, a été très nettement accélérée par la crise du Moyen-Orient qui a démarré maintenant, il y a 6 mois, 7 mois, le 28 février.
1: L'analyse de Jean-Pierre Favennec, professeur à l'école du pétrole et des moteurs, également à l'école centrale de Casablanca et spécialiste de la géopolitique des énergies. Il répondait aux questions de Marianne Garnier.
2: On reste en Europe, direction la France, où le pape continue sa visite.
1: Le souverain pontife arrive à Lourdes aujourd'hui pour y rencontrer des victimes de violences sexuelles dans l'église. Avant cela, hier, près de 800 000 fidèles rassemblés sur la place de la Concorde et sur les Champs-Élysées à Paris ont assisté à la messe géante donnée par le pape Léon XIV. Parmi les fidèles dans la foule, l'association catholique féministe Magdala, qui a brandi une banderole pour demander la féminisation de l'église, rapidement réprimandée avant de devoir la replier sous pression des forces de sécurité. Ce collectif féminin réclame par ailleurs que les femmes aient le droit de servir à l'autel aux côtés des hommes lors de la messe. Comment sont donc perçues ces revendications féministes du côté de l'église? Écoutez la réponse de Régis Brunet, historien et professeur de Nouveau Testament à l'Université catholique de Louvain.
3: Je crois que l'Église est très divisée sur ces questions-là en réalité. Tout le monde est d'accord, enfin, pour dire qu'il faut que des choses bougent. Je crois que beaucoup de gens ont très peur que ça radicalise des oppositions et une série de difficultés théoriques liées au fait que le Christ est un homme. Donc voilà, il y aurait du travail à faire. On sent que Léon XIV est d'une génération différente même du pape François là-dessus. François était un féministe, je pense, mais un féministe à l'ancienne. C'est-à-dire... Il faut faire une place aux femmes le plus possible, mais bon, voilà. Lui, on sent qu'il y a eu des nominations où on voit que ça avance beaucoup. Après, je sais pas quelles sont ses marges de manœuvre. Je pense que c'est très complexe comme question pour l'Église. Alors que, il suffit de regarder là aussi les assemblées. Il y a beaucoup, beaucoup de femmes, et presque plus de femmes que d'hommes, hein, parmi les fidèles, parmi celles qui s'engagent, etc. Donc là, effectivement, l'Église va devoir se poser très sérieusement la question.
1: Régis Brunet, historien et professeur de Nouveau Testament à l'Université catholique de Louvain. Les femmes également, première victime de la non-contraception. Et c'était hier la 19e journée mondiale de la contraception. Le thème cette année, un choix pour toutes et tous, pouvoir d'action, intention, accès. Au Maroc, pour rappel, la contraception est légale, accessible et encouragée dans le cadre de la planification familiale. En revanche, les grossesses non désirées sont nombreuses chaque année et entraînent donc des avortements, eux, punis par la loi dans le royaume. L'association marocaine de lutte contre l'avortement estime que 100 000 interruptions volontaires de grossesse sont pratiquées chaque année. La docteure Nadia Zinoun, professeure agrégée en gynécologie obstétrique, nous explique donc ce chiffre si important.
4: Je ne pense pas que c'est un problème de sensibilisation, parce que la vérité, on essaie de sensibiliser aussi bien dans les médias, dans les réseaux sociaux, quand elles viennent en consultation, on leur explique que quand elles ont une activité sexuelle et qu'il n'y a pas de désir de grossesse, il ne faut surtout pas oublier un moyen contraceptif. Bon, bien sûr, il y a des patientes qui disent « oui, j'utilise le retrait, mais le retrait ne protège pas beaucoup ». Il y en a qui ont une hormonophobie, donc du coup, elles préfèrent ne pas utiliser ce genre de moyens. Il y en a qui ont déjà essayé, par exemple, les dispositifs intra-utérins, qui ont beaucoup saigné et qui ont fait de l'anémie, qui ont préféré attendre temporairement et pendant ce laps de temps, elles tombent enceintes. En tout cas, il y a beaucoup de grossesses quand même qui sont non planifiées, non désirées.
1: L'analyse de la docteure Nadia Zinoun, professeure agrégée en gynécologie obstétrique, des propos recueillis par Marianne Garnier. Et n'oubliez pas que la contraception est légale et recommandée au Maroc. Elle est en majorité gratuite ou à bas coût. Vous pouvez notamment vous renseigner auprès de l'Association marocaine de planification familiale.
5: Et pas de Cannes 2028 pour le Botswana.
1: Le pays se retire de la candidature conjointe avec l'Afrique du Sud et le Zimbabwe. Une annonce surprise hier du pays sur laquelle revient Monsef Zamrat.
6: Une nouvelle qui tombe prématurément, mais qui laissera suffisamment de temps aux instances pour réagir. Selon le journal botswanais Mwigui, le gouvernement a refusé de fournir la garantie financière nécessaire au maintien du pays dans le processus. Le Botswana n'a donc pas transmis ses documents avant la date limite du 14 septembre, contrairement à l'Afrique du Sud et au Zimbabwe qui poursuivent désormais leur candidature à deux. Cette décision serait liée aux contraintes financières du pays, l'organisation de la CAN étant considérée comme une priorité moindre par les autorités. Dans le projet initial, les villes de Gaborone et Francistown étaient appelés à accueillir des rencontres. Le Botswana avait déjà candidaté pour la CAN 2027 avant que l'organisation ne soit finalement attribuée au Kenya, à la Tanzanie et à l'Ouganda. Le retrait constitue donc un nouveau revers pour Gaborone. La décision finale concernant l'organisation de la CAN 2028 revient désormais à la Confédération africaine de football, mais elle remet en cause l'organisation de la prochaine Coupe d'Afrique des Nations prévue en juin prochain, car le Kenya se retrouve aussi dans une situation financière délicate, ne permettant pas d'avoir toutes les garanties nécessaires.
5: Les précisions de Moncef Zamrat qui viennent conclure ce journal. Un journal signé Hugo Villard, merci beaucoup. On vous retrouve à 7h30 pour la prochaine édition. Matin Info, ça continue, restez avec nous.

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1: Vous êtes bien sur Medi 1, merci d'être avec nous en ce dimanche matin. Nous sommes le 27 septembre et on est ensemble jusque 9h. Notre invité ce matin sera consacré aux manifestations en Espagne. De nombreux manifestants se sont à nouveau réunis hier à Madrid pour demander des élections anticipées après la crise de Septa. La gestion du gouvernement est mise en cause, la pression se fait de plus en plus forte pour le Premier ministre Pedro Sanchez, déjà fortement fragilisé par des affaires de corruption dans son propre camp. Alors le mandat de Pedro Sanchez est-il en danger? Va-t-il devoir revoir sa politique migratoire? Nous serons avec Bono Pellistrandi, historien spécialiste de l'Allemagne contemporaine, à partir de 8h15. Et nous serons également au Sénégal à la découverte d'un rite initiatique nommé le Kangouran. Il protège les jeunes circoncis en septembre avec des fêtes organisées chaque week-end du mois. De quoi préparer les jeunes hommes aux futures épreuves de la vie? Ce sera le sujet de notre magazine culturel à partir de 7h20. Et dans un instant, nous parlerons de ce sixième sous-marin qu'a reçu Israël, un composant stratégique d'une grande importance en pleine guerre de Détroit dans le Golfe. Nous en parlerons plus en détail dans notre chronique d'actualité. Vous avez le programme. Très bonne matinée et très bon réveil sur Medi 1.
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1: Une matinée que l'on démarre en France. La Grande Mosquée de Paris a organisé la semaine dernière la première édition de son concours international de calligraphie arabe à l'occasion de son centenaire. Des artistes venus de 32 pays ont participé à cette compétition. Le concours était accompagné d'ateliers et d'une exposition consacrée à l'histoire et aux techniques de la calligraphie. Pour la Grande Mosquée, il s'agissait aussi de célébrer un art ancien, mais aussi de montrer qu'il reste aujourd'hui un langage vivant. Les détails, c'est dans Lettre d'Orient avec Pierre Boussel.
2: Un événement important pour les amoureux de la calligraphie à Paris, à la Grande Mosquée. L'institution a choisi de mettre en avant cet art qui occupe une place tout à fait centrale dans l'histoire culturelle du monde arabe. La calligraphie n'est pas seulement une belle manière d'écrire. Pendant des siècles, elle a accompagné la transmission des textes religieux, du savoir et aussi de la littérature. Elle a aussi trouvé sa place sur les murs des mosquées, dans les palais, sur les objets et dans les grands manuscrits. Très tôt, l'écriture arabe devient un art visuel à part entière. Avec le temps, plusieurs styles se développent. Certains sont utilisés spécifiquement dans les livres, d'autres sont associés aux inscriptions monumentales, celles qui sont posées sur les monuments, d'autres encore prennent des formes plus administratives dans certaines régions. Cette diversité explique pourquoi la calligraphie arabe possède aujourd'hui une si grande richesse visuelle. Elle varie d'un pays à l'autre, elle change selon les écoles d'écriture, les écoles d'artistes, elle évolue aussi avec les époques, hein, mais il y a toujours cet élément central qu'on a retrouvé d'ailleurs à la mosquée de Paris, c'est la maîtrise du geste, c'est le rythme et l'équilibre visuel de l'écriture. Et c'est précisément ce que voulait rappeler ce concours organisé à Paris. Les œuvres étaient présentées sans signature, sans décoration excessive. L'objectif était vraiment de juger la qualité du trait. Et pour cela, il a été vraiment tout à fait significatif que 32 pays y participent pour partager cet art multimillénaire de la culture arabe avec les Parisiens, les Français.

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1: Vous êtes bien sur Média à la Une ce matin. L'Iran qui maintient ses conditions pour ouvrir le détroit d'Ormuz malgré le refus hier de Donald Trump. Aucun des deux camps ne veut céder. Et dans ce contexte, Israël renforce encore un peu plus son armement. C'est notre chronique d'actualité ce matin. Une chronique qui nous emmène donc à Tel Aviv, puisque ce jeudi, Israël a reçu un sixième sous-marin qui rejoint donc ses forces navales, un composant stratégique d'autant plus que la guerre au Moyen-Orient a rappelé l'importance du contrôle des détroits. Les précisions, c'est avec Pascal Zonshein.
2: Il s'appelle le Dragon. Sa fabrication dans les chantiers navals de ThyssenKrupp en Allemagne a pris plus de 12 ans et son arrivée à la base navale de Haïfa jeudi soir a été saluée comme un événement national. Ce nouveau sous-marin vient remplacer un bâtiment plus ancien, de sorte que la flotte israélienne n'augmente pas en nombre, mais plutôt en performance. Pour Israël, qui a deux façades maritimes, en Méditerranée et en mer Rouge, la marine est un élément capital de sa défense et en particulier les sous-marins qui lui servent à la défense de ses côtes et de ses eaux, mais aussi à des opérations parfois très loin de ses frontières. Même si Israël s'est toujours refusé à le reconnaître officiellement, ces sous-marins forment également ce que l'on appelle la deuxième frappe, c'est-à-dire qu'ils sont en mesure de lancer des missiles à tête nucléaire, les fameux Jericho, de n'importe quel point du monde en cas d'attaque non conventionnelle contre son territoire. La guerre de ces trois dernières années a changé beaucoup de choses, à commencer par les mesures d'embargo sur les ventes d'armes déjà prise par plusieurs pays contre Israël et qui devrait se multiplier. Or, on a vu à quel point le recours aux sous-marins avait été précieux sur les nouveaux fronts face à l'Iran et aux outils du Yémen, notamment pour la projection de missions commando. Et Israël regarde maintenant aussi du côté de la Turquie, avec qui les relations se dégradent de plus en plus. Or, la Turquie est une puissance militaire qui dispose de ses propres capacités de production et dont la marine compte déjà 14 sous-marins. L'armée israélienne estime qu'il lui faudra augmenter sa flotte sous-marine d'au moins deux bâtiments supplémentaires dans les années qui viennent. On le voit avec l'enjeu des détroits. Les rapports de force au Moyen-Orient ne se jouent plus seulement dans les airs, mais aussi sur et sous les mers. En Israël, Pascal Zonshein pour Média 1.

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1: Et le roi Mohamed VI apporte son soutien à l'Arabie Saoudite.
2: Le souverain marocain a adressé un message hier en réaction à l'intensification des frappes entre Riyad et les rebelles houthis. Washington refuse le plan iranien. Donald Trump a dit non à la proposition pour ouvrir le détroit d'Ormuz d'ici une semaine. La crise du carburant va donc continuer et peut-être même pousser l'Europe à accélérer sa transition.
1: Le pape est à Lourdes aujourd'hui.
2: Il continue sa visite en France pour rencontrer des victimes d'abus sexuels à l'église. Reçu par des centaines de milliers de fidèles, certains l'interloquent sur la place des femmes, justement à l'église. Hier, c'était la journée mondiale de la contraception, une 19e édition sous le thème « Un choix pour toutes et tous pour pouvoir action, intention et accès ». Au Maroc, la contraception est disponible à tous. Pourtant, chaque année, l'avortement est pratiqué des dizaines de milliers de fois.
1: Et la CAN 2028 ne se fera pas au Botswana.
2: Le pays se retire de la candidature conjointe avec l'Afrique du Sud et le Zimbabwe. Une annonce surprise du pays enclavé.
1: C'est donc à l'une au Maroc, le cabinet royal a publié un communiqué hier.
2: Le roi Mohamed VI a adressé deux messages à l'attention du roi Salman Ben Abdelaziz Al Saoud ainsi qu'au prince héritier saoudien Mohamed Ben Salman. Une réaction du souverain marocain face à l'intensification des hostilités entre Riyad et les rebelles yéménites houthis. Ce samedi, les houthis ont lancé de nouvelles attaques visant la capitale et une grande ville du sud-ouest saoudien. Les détails, c'est avec Anaïs Laviel.
3: Hier, le roi Mohamed VI a exprimé son soutien à l'Arabie Saoudite. Le souverain marocain témoigne ainsi de sa profonde inquiétude et sa préoccupation face aux attaques répétées des Houthis sur l'Arabie Saoudite. L'occasion également pour le roi Mohamed VI de souligner les liens de religion, d'histoire et de destin commun qui unissent le peuple marocain et le peuple saoudien, rappelant les valeurs religieuses et les considérations stratégiques de leurs deux pays qui poussent le royaume du Maroc à se tenir aux côtés de l'Arabie Saoudite face aux dangers qui la menacent, notamment suite aux actions des milices séparatistes et des puissances régionales qui les soutiennent, lesquelles ciblent la sécurité de ses voisins. La sécurité et la stabilité du royaume d'Arabie Saoudite, tout comme la sécurité du reste des pays du Conseil de coopération du Golfe, est indissociable de la sécurité du royaume du Maroc. Et toute agression contre l'Arabie Saoudite est une agression contre le Maroc, a-t-il souligné. Pour conclure, le roi Mohamed VI a ajouté « Ces agressions constituent une violation du droit international et ne doivent pas rester impunies ».
2: Et dans ce contexte de multiplication des frappes ces derniers jours, les écoles de Riyad vont fermer pour une semaine. Pendant cette période, l'ensemble des cours dans la capitale se feront en distanciel. La raison précise de cette mesure n'a en revanche pas été communiquée dans l'email envoyé aux parents d'élèves.
1: Et dans le détroit d'Ormuz, l'apaisement n'apparaît pas à l'horizon.
2: Hier, Donald Trump a finalement rejeté le plan que Téhéran avait soumis à Washington la veille pour le passage maritime, pour un déblocage du passage maritime d'ici 7 jours. Un peu plus tôt, le président des États-Unis a même publié sur son réseau Truth Social une carte de cette voie stratégique avec la mention Détroit Trump. Le passage demeure donc fermé et continue d'entraver les exportations d'hydrocarbures et par conséquent l'économie mondiale avec. Ce vendredi, l'Union européenne a elle déclaré être confrontée à une crise de prix de l'énergie liée à une crise d'approvisionnement. Mais si la situation est pour l'heure critique, elle pourrait paradoxalement permettre d'accélérer la transition vers les énergies renouvelables selon Jean-Pierre Favennec. Il est professeur à l'école du pétrole et des moteurs.
4: Les énergies fossiles, il faut le rappeler, c'est-à-dire le charbon, le pétrole et le gaz, représentent encore au niveau mondial 80% de la consommation d'énergie. Mais il est clair que les énergies renouvelables se développent, que l'électrification des besoins se développe. On a vu, par exemple, en Europe, un peu partout,

0: basculement progressif, mais très accéléré, des voitures thermiques vers les voitures électriques, donc ce qui réduit automatiquement la consommation de produits pétroliers. Donc clairement, la crise actuelle accélère la transition vers l'électricité en particulier, et donc en grande partie vers les énergies renouvelables. Bon, maintenant, on n'est pas encore à la veille du jour où les énergies renouvelables, c'est-à-dire essentiellement le solaire qui est très développé au Maroc, l'éolien qui est aussi développé au Maroc, ou l'hydraulique, pourront remplacer complètement les produits pétroliers. Mais la tendance, effectivement, a été très nettement accélérée par la crise du Moyen-Orient qui a démarré maintenant, il y a 7 mois, le 28 février.
1: L'analyse de Jean-Pierre Favennec, professeur à l'École du pétrole et des moteurs, également à l'École centrale de Casablanca et spécialiste de la géopolitique des énergies. Il répondait aux questions de Marianne Garnier.
2: On reste en Europe, direction la France, où le pape continue sa visite.
1: Le souverain pontife arrive à Lourdes aujourd'hui pour y rencontrer des victimes de violences sexuelles dans l'église. Avant cela, hier, près de 800 000 fidèles rassemblés sur la place de la Concorde et sur les Champs-Élysées à Paris ont assisté à la messe géante donnée par le pape Léon XIV. Parmi les fidèles dans la foule, l'association catholique féministe Magdala, qui a brandi une banderole pour demander la féminisation de l'église, rapidement réprimandée avant de devoir la replier sous pression des forces de sécurité. Ce collectif féminin réclame par ailleurs que les femmes aient le droit de servir à l'autel aux côtés des hommes lors de la messe. Comment sont donc perçues ces revendications féministes du côté de l'église? Écoutez la réponse de Régis Brunet, historien et professeur de Nouveau Testament à l'Université catholique de Louvain.
3: Je crois que l'Église est très divisée sur ces questions-là en réalité. Tout le monde est d'accord, enfin, pour dire qu'il faut que des choses bougent. Je crois que beaucoup de gens ont très peur que ça radicalise des oppositions et une série de difficultés théoriques liées au fait que le Christ est un homme. Donc voilà, il y aurait du travail à faire. On sent que Léon XIV est d'une génération différente même du pape François là-dessus. François était un féministe, je pense, mais un féministe à l'ancienne. C'est-à-dire... Il faut faire une place aux femmes le plus possible, mais bon, voilà. Lui, on sent qu'il y a eu des nominations où on voit que ça avance beaucoup. Après, je ne sais pas quelles sont ses marges de manœuvre. Je pense que c'est très complexe comme question pour l'Église. Alors que, il suffit de regarder là aussi les assemblées. Il y a beaucoup, beaucoup de femmes, et presque plus de femmes que d'hommes, hein, parmi les fidèles, parmi celles qui s'engagent, etc. Donc là, effectivement, l'Église va devoir se poser très sérieusement la question.
1: Régis Brunet, historien et professeur de Nouveau Testament à l'Université catholique de Louvain. Les femmes également, premières victimes de la non-contraception. Et c'était hier la 19e journée mondiale de la contraception. Le thème cette année, un choix pour toutes et tous, pouvoir d'action, intention, accès. Au Maroc, pour rappel, la contraception est légale, accessible et encouragée dans le cadre de la planification familiale. En revanche, les grossesses non désirées sont nombreuses chaque année et entraînent donc des avortements, eux, punis par la loi dans le royaume. L'association marocaine de lutte contre l'avortement estime que 100 000 interruptions volontaires de grossesse sont pratiquées chaque année. La docteure Nadia Zinoun, professeure agrégée en gynécologie obstétrique, nous explique donc ce chiffre si important.
4: Je ne pense pas que c'est un problème de sensibilisation, parce que la vérité, on essaie de sensibiliser aussi bien dans les médias, dans les réseaux sociaux, quand elles viennent en consultation, on leur explique que quand elles ont une activité sexuelle et qu'il n'y a pas de désir de grossesse, il ne faut surtout pas oublier un moyen contraceptif. Bon, bien sûr, il y a des patientes qui disent « oui, j'utilise le retrait, mais le retrait ne protège pas beaucoup ». Il y en a qui ont une hormonophobie, donc du coup, elles préfèrent ne pas utiliser ce genre de moyens. Il y en a qui ont déjà essayé, par exemple, les dispositifs intra-utérins, qui ont beaucoup saigné et qui ont fait de l'anémie, qui ont préféré attendre temporairement et pendant ce laps de temps, elles tombent enceintes. En tout cas, il y a beaucoup de grossesses quand même qui sont non planifiées, non désirées.
1: L'analyse de la docteure Nadia Zinoun, professeure agrégée en gynécologie obstétrique, des propos recueillis par Marianne Garnier. Et n'oubliez pas que la contraception est légale et recommandée au Maroc. Elle est en majorité gratuite ou à bas coût. Vous pouvez notamment vous renseigner auprès de l'Association marocaine de planification familiale.
2: Et pas de Cannes 2028 pour le Botswana.
1: Le pays se retire de la candidature conjointe avec l'Afrique du Sud et le Zimbabwe. Une annonce surprise hier du pays sur laquelle revient Monsef Zamrat.
5: Une nouvelle qui tombe prématurément, mais qui laissera suffisamment de temps aux instances pour réagir. Selon le journal botswanais Mwigui, le gouvernement a refusé de fournir la garantie financière nécessaire au maintien du pays dans le processus. Le Botswana n'a donc pas transmis ses documents avant la date limite du 14 septembre, contrairement à l'Afrique du Sud et au Zimbabwe qui poursuivent désormais leur candidature à deux. Cette décision serait liée aux contraintes financières du pays, l'organisation de la CAN étant considérée comme une priorité moindre par les autorités. Dans le projet initial, les villes de Gaborone et Francistown étaient appelées à accueillir des rencontres. Le Botswana avait déjà candidaté pour la CAN 2027 avant que l'organisation ne soit finalement attribuée au Kenya, à la Tanzanie et à l'Ouganda. Le retrait constitue donc un nouveau revers pour Gaborone. La décision finale concernant l'organisation de la CAN 2028 revient désormais à la Confédération africaine de football, mais elle remet en cause l'organisation de la prochaine Coupe d'Afrique des Nations prévue en juin prochain, car le Kenya se retrouve aussi dans une situation financière délicate, ne permettant pas d'avoir toutes les garanties nécessaires.
2: Les précisions de Moncef Zamrat qui viennent conclure ce journal, un journal signé Hugo Villard. Merci beaucoup. On vous retrouve à 7h30 pour la prochaine édition. Matin Info, ça continue, restez avec nous.

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2: Merci d'être avec nous sur Medi1, il est 7h21 et notre magazine culturel va nous faire danser ce dimanche matin puisqu'il nous emmène à la découverte d'un rituel assez particulier. Et pour cela, direction le Sénégal, à la découverte du kangouran, un rite initiatique pratiqué dans les provinces mandingue du Sénégal et de la Gambie, dans la région de la Casamance très précisément. Craint par les populations, le kangouran parcourt les rues pour protéger les jeunes circoncis en septembre avec des fêtes organisées chaque week-end du mois. Le magazine culturel est signé Fatou Ndiaye.
3: Le personnage central du kangouran est un initié qui porte un masque fait d'écorce et de fibres rouges d'un arbre appelé Farah. Il est vêtu de feuilles et son corps est peint de teintures végétales. Il est associé aux cérémonies de circoncision et aux rites initiatiques. Le kangouran est une activité purement culturelle. Après la circoncision, des enfants sont formés aux épreuves de la vie. Ils ont maintenant franchi une étape importante. Oumar Dramé revient sur l'importance de ces moments.
4: C'est quelque chose de très très important parce que ça permet pendant un mois d'initier les enfants sur donc les principes intrinsèques de la tradition, les valeurs, l'éthique. Et donc dans n'importe quelle circonstance, les enfants pourront faire face. C'est extrêmement important dans notre communauté. Il faut véritablement un passage forcé donc sur la circoncision. La population a été vraiment contente de voir des kangourans, n'est-ce pas, donc sortir, et véritablement ça protège même la population. Il faut que les gens sachent que donc chacun doit faire sa tradition. Nous, notre tradition, c'est la circoncision accompagnée donc, n'est-ce pas, du kangouran, et c'est extrêmement important.
3: Récemment au Sénégal, les images sont devenues virales sur la toile. Mamboy Diao, maire de Kolda, une des 14 régions du Sénégal, l'homme politique s'est agenouillé en rampant devant le kangouran. Il revient sur l'importance de cette tradition.
5: Ça, c'est notre culture et j'y crois foncièrement. Si je prends l'exemple des États-Unis, il y a le bal de fin d'année dans les écoles et c'est devenu une tradition là-bas. Je ne suis ni complexé ni acculturé, raison pour laquelle je l'ai fait. J'ai laissé à Dakar mes deux petits-fils qui viennent de subir une circoncision et cela les protège. Le kangourang sait que les enfants sont en convalescence et ce geste n'est pas anodin. J'ai rampé pour lui montrer tout le respect que j'ai pour lui. Et c'est une manière de lui demander de protéger les petits-enfants.
6: Après, maman continue de travailler.
3: Depuis 2005, le kangouran a été élevé au rang de patrimoine culturel immatériel de l'humanité par l'UNESCO. Aujourd'hui, elle accompagne le djambadong, une danse propre à la culture mandingue. De la Sidibé, acteur culturel.
7: Au départ, le kangouran, c'était seulement les initiés qui devaient l'approcher. On fait un carnaval pour aller le ramasser. Alors,

0: on les accompagne avec les chants et les danses. Mais arrivé à un certain niveau, les femmes s'arrêtent. C'est là où le Cancran prend en charge les initiés et les futurs initiés, il les accompagne en brousse. Quand on parle aujourd'hui de protection de la nature, de protection des arbres, des plantes, etc. Avec le milieu mandingue, c'est le Cancran qui le mettait. Il y avait des moments quand les fruits ne sont pas encore mûrs, le Cancran mettait sa fibre et l'environnement était protégé, la faune était protégée. Il y a même cette danse de fécondité où les femmes qui ont des problèmes de procréation allaient s'agenouiller côté du Cancran. C'est le seul moment où les femmes peuvent approcher le Cancran et la femme, l'année suivante, avait des enfants.
1: Durant tout ce mois de septembre, il ne se passe pas un week-end sans que le Cancran ne sorte, accompagné d'une foule immense au premier rang. Et les élèves.
2: Les vacances, ça se passe bien, alhamdoulilah, avec l'événement des Cancran, alhamdoulilah. On n'a pas aussi oublié qu'il y a la rentrée qui s'annonce bien, donc il ne faut pas aussi oublier d'apprendre, de réviser, de faire des cours. Les Cancran, ça se passe tous les week-ends, donc ça ne peut pas gâcher le fait de réviser ou le fait de préparer la rentrée scolaire.
3: Ça se passe bien parce que c'est la terminaison des vacances, quoi. C'est Cancran qui termine. D'abord avec l'inscription et aussi le matériel. Oui, j'ai déjà révisé un peu. Comme ça, l'année scolaire ne sera pas très compliquée pour moi.
1: Malheureusement, dans beaucoup de localités, la sortie du Cancran est souvent accompagnée de violences, un motif qui pousse les autorités à interdire les sorties avec comme motif le trouble à l'ordre public. N'empêche, il conserve son caractère culturel dans beaucoup de communautés mandingues. Fatou Ndiaye, Dakar, pour Média.

0: Just Wanna Cry de Meghan Trainor, de quoi se réveiller en forme en ce dimanche matin. Et d'ailleurs, à la une, en ce dimanche, c'est le roi Mohamed VI qui a condamné hier soir les attaques des rebelles Houthis sur l'Arabie Saoudite. On en parle dans un instant dans le journal de 7h30, mais avant ça, c'est la météo. Météo qu'on démarre au Maroc où l'après-midi le ciel sera nuageux à partiellement nuageux sur l'ensemble du pays. Il pleuvra avec des orages sur le Moyen Atlas et le Haut Atlas central. Pour les températures, la minimale est à Chefchaouen avec 20 degrés sous les nuages. Il fera 24 à Safi, Agadir et Essaouira. Comptez 26 pour la capitale Rabat avec des nuages. Le ciel sera couvert également du côté de Tanger avec 28 degrés. Le thermomètre affichera 33 à Errachidia. Il fera 31 à Tingir, Taza, Fès et Marrakech avec quelques nuages. Comptez 30 à Benguerir et Darla. Et enfin la maximale c'est à Smara et à Zagora, toujours sous un ciel gris. Dans le reste de l'Afrique du Nord, le soleil sera au rendez-vous au Caire avec 32 degrés. Ciel bleu également à Tripoli où le thermomètre affichera 27 degrés. Il y aura des nuages en revanche au-dessus d'Alger avec 26 degrés. Comptez 29 à Tunis sous le soleil cette fois-ci. En Afrique de l'Ouest, il pleuvra à Lagos avec 29 degrés. Des averses sont aussi prévues à Bamako et à Conakry avec respectivement 34 et 28 degrés. Comptez 31 à Dakar sous les nuages et 33 à Ouagadougou. Et dans le reste du monde, le ciel sera couvert à Londres et à Paris où le thermomètre affichera 22 et 27 degrés. Des nuages également prévus à Madrid avec 31 degrés. Il fera 23 à Berlin et à Athènes. Il y aura des averses à Istanbul. Dans les Amériques, toujours de la pluie à New York avec 17 degrés et 18 du côté de Montréal. Enfin dans le monde arabe, 28 degrés sont prévus à Beyrouth sous le soleil, 44 à Bagdad et enfin il fera 40 degrés à la Mecque avec quelques orages. À 7h30 sur Média, tout de suite les informations avec Hugo Villard. Bonjour Hugo.
1: Bonjour Martin, bonjour à toutes et à tous.
0: Le roi Mohamed VI réagit à l'intensification des frappes Houthis.
1: Hier, le souverain marocain a adressé un message de soutien à l'Arabie Saoudite. Une missive dans laquelle le roi Mohamed VI se dit inquiet et préoccupé. Le détroit d'Hormuz va rester bloqué. Le plan iranien pour sa réouverture d'ici 7 jours a été refusé hier par les États-Unis. La confiance est désormais rompue pour Téhéran. 20 000 manifestants réclament le renvoi des personnes restées illégalement à Ceuta. Des rassemblements dans la capitale espagnole hier en réponse à l'appel de la plateforme de la société civile de droite, Sociedad Civil Española.
0: Et en France, ont manifesté pour toute autre chose.
1: Plutôt que de diviser, les protestations d'hier ont choisi de rassembler autour d'une même cause, le climat, plus de 260 marches à travers le pays.
0: Le roi Mohamed VI apporte son soutien.
1: Deux messages ont été adressés par le souverain à son homologue saoudien, le roi Salman Ben Abdelaziz Al Saoud, ainsi qu'au prince héritier Mohamed Ben Salman. Des missives donc envoyées face à l'intensification des hostilités entre Riyad et les rebelles yéménites. Anaïs Laville, hier encore, les Houthis ont lancé de nouvelles attaques visant la capitale et une grande ville du sud-ouest saoudien.
2: Hier, le roi Mohamed VI a exprimé son soutien à l'Arabie Saoudite. Le souverain marocain témoigne ainsi de sa profonde inquiétude et sa préoccupation face aux attaques répétées des Houthis sur l'Arabie Saoudite. L'occasion également pour le roi Mohamed VI de souligner les liens de religion, d'histoire et de destin commun qui unissent le peuple marocain et le peuple saoudien, rappelant les valeurs religieuses et les considérations stratégiques de leurs deux pays qui poussent le royaume du Maroc à se tenir aux côtés de l'Arabie Saoudite face aux dangers qui la menacent. Notamment suite aux actions des milices séparatistes et des puissances régionales qui les soutiennent, lesquelles ciblent la sécurité de ses voisins. La sécurité et la stabilité du royaume d'Arabie Saoudite, tout comme la sécurité du reste des pays du Conseil de coopération du Golfe, est indissociable de la sécurité du royaume du Maroc. Et toute agression contre l'Arabie Saoudite est une agression contre le Maroc, a-t-il souligné. Pour conclure, le roi Mohamed VI a ajouté « Ces agressions constituent une violation du droit international et ne doivent pas rester impunies ».
1: Précision d'Anaïs Laviale face à la multiplication des frappes ces derniers jours. Les écoles de Riyad vont dorénavant être fermées pour une semaine. Pendant cette période, l'ensemble des cours vont se dérouler en distanciel dans la capitale. La raison précise de cette mesure annoncée n'a en revanche pas été précisée dans l'email qui a été envoyé aux parents d'élèves. Et puis c'est non pour Donald Trump. Le président des États-Unis a rejeté le plan proposé par les gardiens de la Révolution avant-hier. Un projet de 7 jours pour ouvrir ouvrir le détroit d'Ormuz. Bonjour Stéphanie Parot.
3: Bonjour Hugo, bonjour à toutes et tous.
1: La réponse de l'Iran, elle, ne s'est pas fait attendre.
3: Le président iranien a affirmé ne plus faire confiance pour parler avec Washington. De son côté, le ministre des Affaires étrangères dit encore attendre la réponse officielle des médiateurs des États-Unis. Abbas Araghchi a aussi assuré que les conditions pour rouvrir le détroit d'Ormuz restaient les mêmes et qu'elles figuraient déjà dans le protocole d'accord signé en juin. L'incrainte de nouvelles frappes entre les deux camps se fait donc ressentir. Les gardiens de la révolution menacent d'attaquer les navires états-uniens dans l'océan Indien en cas de nouvelle guerre. Il y a quelques jours, l'Iran affirmait aussi pouvoir utiliser de nouvelles armes qui surprendraient l'Occident sans donner plus de détails. Du côté de Washington, le président des États-Unis aurait prévu de bombarder à nouveau l'Iran après les midterms en novembre donc. Une information publiée dans le Wall Street Journal. Pour Donald Trump, l'Iran est en train de perdre, selon ses mots. Et c'est pour cela que Téhéran a proposé un accord. Avant d'annoncer son refus, le président des États-Unis avait publié une carte sur son réseau social, Ormuz, représentée avec le nom Détroit de Trump.
1: Merci beaucoup pour ces explications, Stéphanie Parot. Et dans la région, toujours, Israël continue d'attaquer le sud du Liban. L'armée dit ce matin viser des sites utilisés par le Hezbollah pour lancer des drones. Le district de Tir a notamment été ciblé. Pendant ce temps, Tel Aviv accroît les restrictions dans et autour de Ramallah, selon l'agence de presse Wafa. Plusieurs routes et entrées pour la ville.

0: ont été fermés aujourd'hui.
1: 20 000 personnes s'en sont pris au gouvernement de Pedro Sanchez hier.
0: Ils étaient réunis à Madrid suite à l'appel de la plateforme de la société civile de droite Sociedad Civil Española. Les protestataires réclamaient le renvoi des migrants de SEPTA suite à la crise de juillet dernier sous Kain Aziz.
2: Munis de drapeaux espagnols, les manifestants réclament du changement, tous déçus du gouvernement en place et de la situation dans l'enclave occupée de Ceuta. Pour le secrétaire général du Parti populaire, Miguel Tejado, l'action de l'exécutif est insuffisante.
3: C'est vraiment regrettable que la société espagnole doive investir les rues pour demander au gouvernement de défendre son intégrité territoriale. Et c'est ce qui se passe aujourd'hui.
2: Si les slogans contre le chef du gouvernement sont violents, parfois insultants, les propos du leader de Vox ne le sont pas moins. Santiago Abascal, qui prépare les législatives de l'an prochain, ressort son discours anti-migrants.
4: Cette semaine, nous constatons que des Espagnols continuent de se retrouver sans abri et que les jeunes n'osent même plus rêver d'en avoir un. Pendant que les étrangers sont accueillis, logés, et l'invasion migratoire est encouragée depuis longtemps sous ce gouvernement.
2: Pour la droite et l'extrême droite, Ceuta a connu une invasion il y a près de 2 mois et seules des législatives anticipées peuvent mettre fin à, je cite, cette trahison de Pedro Sanchez. De son côté, le gouvernement doit valider mardi un décret accélérant le renvoi de migrants vers le Maroc.
1: Précision signée Soukaina Aziz. Et en France, il y avait aussi des manifestations.
0: Plus nombreuses celles-ci. 260 rassemblements en tout ont eu lieu dans 91 départements de l'Hexagone hier, à Marseille, Auxerre, Rouen ou Saint-Étienne. Bref, partout en France, des marches pour le climat ont eu lieu. Des milliers de personnes étaient au rendez-vous pour réclamer des mesures d'urgence contre le réchauffement climatique après un été particulièrement éprouvant. Fanny Baye.
5: I have a green dream, aux arbres citoyens, sur les affiches brandies dans les foules, les messages se veulent fédérateurs. L'intitulé de cet appel à la mobilisation nationale, marchons partout en France pour le climat, le vivant, la paix et la justice sociale. Un appel aussi à ne pas oublier l'été caniculaire 2026, comme l'a expliqué Gabriel Mazzolini, porte-parole de l'association Les Amis de la Terre, au micro de RFI.
6: Qu'on n'oublie pas les enfants qui s'évanouissent dans les salles de classe, qu'on n'oublie pas les familles qui ont été obligées parfois même de dormir dehors parce qu'elles ne pouvaient pas dormir chez elles, qu'on n'oublie pas les récoltes perdues, les pompiers qui vont au feu sans équipement adéquat, déjà qu'on n'oublie pas.
5: Des catastrophes pas naturelles mais politiques, dénoncent les organisateurs. Margot Gémon, chargée de plaidoyer Amnesty International France sur France 24.
7: Les effets du changement climatique et les responsables de l'urgence actuelle ont un impact sur nos droits, sur nos vies quotidiennes, sur nos moyens de subsistance en France comme ailleurs dans le monde. Et là, on a vraiment pu le ressentir en France cet été.
5: Plan d'urgence d'adaptation, d'atténuation, impôt sur le patrimoine des plus riches, les revendications sont nombreuses alors que dans quelques jours, la ministre de la Transition écologique, Monique Barbu, doit rendre au Premier ministre un plan d'adaptation nationale au changement climatique. À Paris, Fanny Baye pour Média.
0: Et parmi ces personnes hier qui ont justement manifesté, près de 1000 étaient en Haute-Savoie contre le projet autoroutier de l'A412. Le chantier de cette liaison de 16 km dans l'Est français au sud du lac Léman frontalier à la Suisse a démarré et des dizaines de chaînes centenaires sont coupées chaque jour pour laisser place bientôt à du bitume. Un projet évidemment très contesté après l'été record que la France vient de vivre tant sur le côté température que sur l'ampleur des feux. La ville voisine de Genève en Suisse prépare d'ailleurs un recours juridique et dénonce déjà un déni démocratique invraisemblable étant donné que les travaux ont démarré contre l'accord donc des locaux. Et pendant ce temps, toujours en France, le pape Léon XIV arrive lui aujourd'hui à Lourdes. Le souverain pontife doit y rencontrer des victimes de violences sexuelles au sein de l'église après avoir mené hier une messe gigantesque au sein de Paris où plusieurs centaines de milliers de fidèles étaient réunis. Il doit se rendre demain pour conclure son séjour dans le nord-est français. Ce sera à Metz.
1: Merci beaucoup Hugo Villa, on vous retrouve à 8h30 pour la prochaine édition de votre journal. Quant à nous, c'est l'heure de passer en revue la presse sportive avec du football au programme cette semaine. Le Maroc qui réussit son entrée dans les éliminatoires de la CAN 2027. Patrick Vieira, lui, débute par un nul avec le Sénégal. Un retour gagnant également de Hervé Renard avec la Côte d'Ivoire. Et puis deux grandes premières, celles de Zinedine Zidane et Jürgen Klopp à la tête respectivement de la France et de l'Allemagne. La revue de presse des sports, c'est avec Alice Alaeddine.
8: On commence au Maroc, où les Lions de l'Atlas ont réussi leur entrée dans les éliminatoires de la Coupe d'Afrique des Nations 2027 en s'imposant 2-0 face au Gabon. Le quotidien Le Matin souligne cette victoire qui permet au Maroc de prendre immédiatement la tête du groupe A. Le journal revient également sur le nouveau visage de la sélection depuis le Mondial 2026 avec Mohamed Ouahbi qui continue d'intégrer de jeunes joueurs à son groupe. La maîtrise des Lions de l'Atlas a également été évoquée. Le Maroc a rapidement pris le contrôle de la rencontre et a finalement fait la différence grâce à Nasser Mazraoui puis Soufiane Rahimi en fin de match. Une victoire sans encaisser de but et surtout une première sortie réussie pour cette nouvelle campagne africaine. Direction le Sénégal maintenant, où Patrick Vieira a disputé son premier match à la tête des Lions de la Teranga et ses débuts sont forcément contrastés. Le Sénégal a été tenu en échec un partout par le Mozambique à Maputo. L'agence de presse sénégalaise relève un élément important. Les Lions ont eu la possession, mais ont manqué de tranchant offensivement. Nicolas Jackson avait pourtant ouvert le score à la 23e minute avant l'égalisation adverse dans les arrêts de jeu de la première période. Après la rencontre, Patrick Vieira a reconnu les insuffisances de son équipe. Le sélectionneur explique avoir identifié les manquements et assure vouloir corriger ces manquements rapidement. Il estime également que cette première rencontre permet de poser les fondations de son projet. Le média sénégalais L'Oral parle, lui, d'un premier match mitigé pour Vieira, avec un Sénégal dominateur mais incapable de transformer sa maîtrise en victoire. Un premier rendez-vous donc sans victoire, mais avec déjà des premières réponses attendues dès mardi face à l'Éthiopie. On reste en Afrique avec la Côte d'Ivoire et pour son retour sur le banc des éléphants, 11 ans après avoir conduit la sélection au titre continental en 2015, Hervé Renard n'a pas manqué son rendez-vous. La Côte d'Ivoire s'est imposée 2-0 face au Ghana à Boaké. Le quotidien ivoirien Fraternité Matin parle d'une entrée en matière convaincante. Le journal met notamment en avant le jeune Malik Yalkouyé, titularisé pour la première sélection et auteur de l'ouverture du score juste avant la pause. Yalkouyé est ensuite monté en puissance en obtenant un pénalty transformé par le capitaine Franck Kessié. Et l'agence ivoirienne de presse retient de son côté une victoire qui permet aux éléphants de lancer idéalement leur campagne dans un groupe où figurent également la Gambie et la Somalie. Pour Hervé Renard, le retour est donc réussi avec en prime le choix payant de lancer un jeune joueur dès sa première à la tête de l'équipe. On traverse maintenant la Méditerranée. C'était évidemment l'un des événements les plus attendus de la semaine, le premier match de Zinedine Zidane à la tête de l'équipe de France. Et les Bleus ont commencé leur nouvelle ère par une victoire 1-0 en Turquie, un succès obtenu grâce à Kylian Mbappé qui a également été marqué par la sortie sur blessure du capitaine français et qui va quitter le rassemblement. Le Monde retient donc avant tout la victoire de Zidane pour sa première sur le banc, tout en soulignant que les Bleus ont dû s'employer face à une équipe turque accrocheuse. Du côté de la presse française, cette première est donc surtout jugée à travers le résultat. Zidane commence son mandat par un succès, même si le contenu et surtout la blessure de Mbappé viennent quelque peu nuancer la soirée. Autre immense première en Europe, celle de Jürgen Klopp avec l'Allemagne. Pour ses débuts comme sélectionneur de la Mannschaft, Klopp a longtemps cru tenir la victoire face aux Pays-Bas de Xavi Hernandez. L'Allemagne a ouvert le score par Félix Mecha, mais les Néerlandais ont égalisé dans les dernières minutes par Cody Gakpo, un partout. La Deutsche Welle estime que la première de Klopp est presque réussie, puisque l'Allemagne a été tout près de repartir d'Amsterdam avec les 3 points. Le sélectionneur allemand, lui, s'est montré optimiste et considère cette rencontre comme une bonne base de travail. En Allemagne, le média Bild s'est également intéressé à cette première en mettant beaucoup l'accent sur la personnalité et la présence de Klopp pour ses débuts. Pas de victoire donc, mais une présentation et une prestation qui laisse à Klopp du temps pour construire sa nouvelle Mannschaft. Une victoire serait la bienvenue lors de la prochaine opposition. Et on termine en Italie avec une soirée beaucoup plus difficile. La Squadra Azzurra s'est inclinée 2-0 à Rome face à la Belgique pour la première de Roberto Mancini dans le cadre de ce nouveau cycle. La Gazzetta dello Sport revient sur une soirée compliquée, une première période difficile pour les Italiens avant de réagir après la pause. Mancini estime que son équipe aurait eu plusieurs occasions de revenir à la hauteur de son adversaire avant de concéder le deuxième but belge en contre-attaque. Le sélectionneur a également reconnu que les sifflets du public étaient compréhensibles après cette défaite. La Gazzetta dello Sport rappelle par ailleurs le contexte difficile de l'Italie qui cherche à retrouver du jeu, de la confiance et surtout une relation positive avec son public après plusieurs années compliquées.
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0: C'était la revue de presse des sports signée Ali Salahedine. Il est 7h44 sur Média. Merci d'être avec nous. On va tout de suite s'offrir une petite pause musicale. Le rappeur Tiakola vient de sortir son nouveau projet, un deuxième album studio sorti le 25 septembre dernier, vendredi dernier. C'est notre chanson du week-end ce dimanche.
1: C'est la réussite en politique, c'est pas la réussite en tant qu'artiste.
2: C'est ça, c'est
1: ça n'attire pas les mêmes convoitises derrière.
3: Oui, c'est même
1: un Tiakola qui réussit à la Courneuve, et pas Ali député, ça n'a rien à voir. Ça veut dire que même un footballeur, à un moment donné, en fait, même si tu as envie de rester, tu ne peux pas rester. C'est-à-dire que tu n'es pas en capacité de pouvoir rester et de dire que je vais m'épanouir et pars, mec. Pars et. Il va revenir, comme le disait Sally, et il va faire profiter, il va faire bénéficier.
0: Ce discours, c'est celui d'Ali Diouara, maire de la Courneuve, une commune de Seine-Saint-Denis à proximité de Paris. Il s'adresse alors aux habitants de la cité des 4000. Son propos est clair, la réussite entraînera toujours le départ du quartier. Et c'est avec ces mots que Tiakola démarre son deuxième album studio. Car le départ de la cité des 4000, c'est l'un des principaux sujets de ce nouveau projet. Dans ce milieu-là, la réussite d'un rappeur suscite toujours des convoitises et des jalousies. Le départ de son quartier natal a été un crève-cœur pour Tiakola, privé de son chez-lui, de sa famille, de ses amis et de sa source d'inspiration. Un déchirement qu'il raconte dans le morceau « Sans toi ».

0: bien tu me vois comme un zoulou, n'est-ce pas?
1: Ce morceau, c'est aussi pour lui l'occasion de rendre hommage à ses racines africaines qui font partie de ses inspirations. Gospel congolais, rumba, musique ivoirienne, le tout mélangé au rap français et au R&B américain. De quoi donner à cet album un style musical très éclectique. Ses origines africaines en sont d'ailleurs un thème central, que ce soit dans Caméléon, où l'artiste enchaîne les références à Papa Wemba, au sapeur, au Chégué et même au léopard, ou dans La vie d'un homme, où il invite le groupe de Kinshasa, Zaiko Langa Langa, à poser sa rumba. Tiakolo s'est d'ailleurs très bien entouré pour ce deuxième album.

Parmi les têtes d'affiche, on retrouve la boss lady Theodora, la superstar nigériane Rema, Bne, son acolyte dans son ancien groupe 4 Cuss, ou encore le rappeur Niro qui sera chargé de raconter la vie de Tiakola. L'artiste ira même chercher la star britannique internationale Georgia Smith dans le morceau Jetlag qu'on écoute actuellement. Ce second album studio se veut beaucoup plus personnel, beaucoup plus intime. Il y évoque son passé, son succès, l'inévitable manque de ses proches, ses origines aussi avec la France, le Congo, ses quartiers entre Bondy et la Courneuve. Le roi de la mélo regarde dans le rétro et prend du recul sur l'artiste et l'homme qu'il est devenu, d'où le titre de ce projet, W.M, les initiales de son nom, William Mundala.

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2: Tout de suite, on va s'intéresser à l'actualité sportive de ces derniers jours avec la nouvelle édition de Sport Matin présentée par Moncef Zamrat.
3: L'heure est désormais à l'acclimatation pour les Lions de l'Atlas. La sélection marocaine est arrivée hier en fin de soirée à Bloemfontein en Afrique du Sud, où elle prépare son deuxième match de groupe des qualifications à la Coupe d'Afrique des Nations 2027, baptisée Pamoja. Le Maroc affrontera mardi prochain le Lesotho, avec l'objectif d'enchaîner après son entrée en lice dans cette campagne de qualification avec sa victoire contre le Gabon. Le groupe devrait retrouver aujourd'hui le chemin des terrains pour une première séance d'entraînement collectif sur place. Par ailleurs, la Fédération marocaine de football a annoncé hier soir l'ouverture de la billetterie pour le prochain match amical des Lions de l'Atlas face au Ghana. La rencontre est prévue dimanche 4 octobre à 18h au Grand Stade de Tanger. La vente des billets débute aujourd'hui à 14h et se fera exclusivement en ligne via le site internet et l'application officielle de WeBook, annonce la FRMF. Une vente qui se veut donc entièrement numérique avec pour objectif de garantir une expérience fluide et sécurisée aux supporters. Surprise, dès la première journée de Botola Pro Inouï, le nouveau promu, le Wydad Smaïla, s'est offert le Wydad Casablanca hier soir au complexe sportif Mohamed V en s'imposant 3 buts à 1. Akram Rouitsi a ouvert le score sur pénalty à la 19e minute avant que Ousmane Sabri ne fasse le break à la 58e minute, puis ne signe un doublé dans le temps additionnel à la 96e minute. Le Wydad Athletic Club a réduit l'écart par Silver Mboussi, lui aussi sur pénalty à la 81e minute. Un succès de prestige pour le Wydad Smaïla qui découvre cette saison l'élite du football marocain. Le promu s'installe provisoirement en tête du classement avec 3 points aux côtés de l'Ittihad Tanger, de l'Union Antwerga et du club omnisport de Meknès. Dans le derby de Rabat, l'Union Antwerga s'est également imposée 2 buts à 1 face au FUS. Ayoub Ajrer et Saad Lotfi ont donné 2 buts d'avance à l'Union Antwerga dès la première demi-heure, avant la réduction du score de Montasser Lehtimi sur pénalty à la 70e minute. Le FUS s'incline donc que pour son entrée en lice. Son entraîneur, Ricardo Formosinho, estimé après la rencontre que son équipe ne méritait pas de perdre. Écoutez.
4: Sur les matchs, j'ai dit que il n'y a pas un bon match de football avec grande qualité. Peut-être nous dans deuxième, nous ne méritons pas perdre ce match. Nous ne méritons, mais la réalité, c'est que nous avons perdu ce match. Mais nous faisons deuxième part un bon deuxième part, un bon football. La première part, pas d'un bon match. Et nous, aujourd'hui, il ne vient pas avec nous quelques jours qui nous besoin parce que nous sait qu'il jouait un football long football, premier ballon, deuxième ballon, long, il nous a un autre football. Mais il ne vient pas des jours parce qu'il ne peut pas venir. Mais c'est comme ça. Félicitations à Touarga qui a gagné et allez. On va voir.
3: Autre résultat marquant, la lourde défaite du Difa Al Jadidi à domicile face au club omnisport de Meknès, 6 buts à 2. Les visiteurs ont rapidement pris les commandes grâce à Hamza Al-Wasti, Zakaria Bahrou et Hamza Janetti avant de creuser davantage l'écart avec Willy Onana et Taoufik Rasko. Le Difa a bien tenté de réagir par Soufiane Abazi et Mouad Mouchtanim, mais le CODM s'impose largement et rejoint provisoirement le sommet du classement avec 3 points. La première journée de Botola Pro Inouï se poursuit aujourd'hui avec 3 rencontres programme. Le Mourob Tétouane reçoit la Renaissance de Berkel. Le Mourob de Fès accueille la Renaissance Memra, tandis que le Kaoukab de Marrakech affronte le Hassania d'Agadir. Sur notre continent toujours, le Botswana se retire de la candidature conjointe avec l'Afrique du Sud et le Zimbabwe pour accueillir la CAN 2028. Gaborone ne participera donc pas à la suite du processus, laissant les deux autres pays poursuivre seuls leur candidature auprès de la Confédération africaine de football. Selon le quotidien botswanais Meggy, ce retrait intervient après le refus

0: du gouvernement de fournir la garantie financière exigée dans le cadre de la procédure. Le Botswana n'a d'ailleurs pas soumis les documents nécessaires avant la date limite qui était fixée au 14 septembre 2026. Une décision motivée par des contraintes financières, mais aussi par le fait que l'organisation de la CAN ne serait pas considérée comme une priorité par les autorités botswanaises. La fédération de football, elle estimait de son côté qu'une garantie financière n'était pas nécessaire à ce stade. Dans le projet initial, les villes de Kabarone et Francistown devait accueillir des rencontres. Le pays avait déjà candidaté pour la CAN 2027, finalement attribué au Kenya, à la Tanzanie et à l'Ouganda. Le choix du ou des pays hôtes de la CAN 2028 appartient désormais à la Confédération africaine de football. En Europe, l'Espagne s'est imposée hier face à l'Angleterre 3-2 au terme d'un match spectaculaire à Wembley. La Roja a ouvert le score très tôt par Lamine Yamal avant de voir les Anglais renverser la situation en première période grâce à Jude Bellingham et un but contre son camp de Marco Correa. Harry Kane a ensuite manqué un pénalty au retour des vestiaires avant que l'Espagne ne réagisse grâce à ses remplaçants. Alex Baena a égalisé à l'heure de jeu, puis Michael Oyarzabal a offert la victoire aux champions du monde à la 74e minute. Un nouveau coup gagnant pour Luis de la Fuente, dont le coaching a une nouvelle fois fait la différence. Une soirée où le banc espagnol a décidément eu son mot à dire. En Formule 1, George Russell s'est imposé hier au Grand Prix d'Azerbaïdjan à Bakou, 15e manche de la saison. Parti en pole, le pilote Mercedes a devancé les Red Bull de Max Verstappen et d'Isaac Hadja. Charles Leclerc termine 4e, tandis que le leader du championnat, Kimi Antonelli, se classe 5e. Russell décroche ainsi sa 3e victoire de la saison et réduit son retard sur Antonelli, qui conserve toutefois 66 points d'avance au classement. À l'issue de la rencontre, le Français Isaac Hadja, 3e, a réagi en zone mixte.
1: J'étais confiant en la voiture. Je savais qu'hier, il y avait de quoi faire mieux que 4e, mais je prends la 4e place, je suis content et je sais que je dois juste faire un bon premier tour. On l'a fait et après, j'étais confiant du rythme. Donc voilà, on a avancé et je n'ai pas pris beaucoup de risques. Je suis resté clean et on a bien bossé avec Max. Donc moi, je suis très content de la course. Ah, c'était un peu fatigant en fin de course parce que le rythme était très élevé et pas de dégradation. Donc ça a attaqué fort. Donc voilà, je suis un peu fatigué, mais c'est une bonne reprise.
0: À noter également la 6e place de Lewis Hamilton sur Ferrari, devant Arvid Lindblad, Esteban Ocon, Oliver Biermann et Carlos Sainz. Et du volley pour conclure, l'équipe de France masculine s'est inclinée face à la Pologne, 3-7 à 1 en finale de l'Euro à Milan. Les Bleus, qui avaient dominé les Polonais en finale des Jeux Olympiques de Paris 2024, ne décrochent donc pas un deuxième titre européen. La France repart néanmoins avec une médaille, la première pour elle au championnat d'Europe depuis son sacre en 2015, qui reste à ce jour son seul titre continental. Vous restez à l'écoute toujours de Média. Lors de la deuxième édition, nous mettrons à l'honneur Tanger, qui a vibré au rythme des nages ce week-end. On se retrouve à partir de 8h40.

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1: En Afrique de l'Ouest, dans le golfe de Guinée, le ciel sera couvert du côté d'Abidjan avec 28 degrés. De la pluie est à prévoir à Lagos où il fera 29 degrés. Des averses également prévues à Bamako et Conakry où il fera respectivement 34 et 28 degrés. Le ciel sera couvert également à Dakar avec 31 degrés. Enfin, le thermomètre affichera 33 degrés à Ouagadougou sous les nuages. En Afrique centrale, à l'intérieur des terres, des nuages également du côté de Libreville avec 33 degrés, il fera 27 du côté de Yaoundé avec de la pluie également prévue à Douala avec 29 degrés. Il y aura des averses aussi à N'Djamena avec 32 degrés, des averses également prévues à Bangui avec 31 degrés. Le ciel sera couvert du côté de Kinshasa avec 34 degrés. En Afrique australe et de l'Est, 26 degrés prévus du côté de Luanda avec quelques nuages. Il y aura du soleil en revanche à Johannesburg avec 28 degrés.

0: degrés. 42 degrés prévus à Khartoum, là aussi avec un ciel bleu. Il y aura des nuages en revanche à Nairobi avec 27 degrés. 22 degrés prévus du côté de Addis Abeba avec quelques nuages. Il fera 27 à Antananarivo sous le soleil et des averses sont prévues à Dar es Salaam avec 30 degrés.
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0: Et le roi Mohamed VI réagit à l'intensification des frappes houthis.
2: Hier, le souverain marocain a adressé un message de soutien à l'Arabie Saoudite. Une missive dans laquelle le roi Mohamed VI se dit inquiet et préoccupé. Le détroit d'Ormuz va rester bloqué. Le plan iranien pour sa réouverture d'ici 7 jours a été refusé hier par les États-Unis. La confiance est désormais rompue pour Téhéran. 20 000 manifestants réclament le renvoi des personnes restées illégalement à Ceuta. Des rassemblements dans la capitale espagnole hier en réponse à l'appel de la plateforme de la société civile de droite, Sociedad Civil Española.
0: Et en France, on manifestait pour tout autre chose.
2: Plutôt que de diviser, les protestations d'hier ont choisi de rassembler autour d'une même cause, le climat. Plus de 260 marches à travers le pays.
0: Le roi Mohamed VI apporte son soutien.
2: Deux messages ont été adressés par le souverain à son homologue saoudien, le roi Salman Ben Abdelaziz Al Saoud, ainsi qu'au prince héritier Mohamed Ben Salman. Des missives donc envoyées face à l'intensification des hostilités entre Riyad et les rebelles yéménites. Anaïs Laville, hier encore, les Houthis ont lancé de nouvelles attaques visant la capitale et une grande ville du sud-ouest saoudien.
3: Hier, le roi Mohamed VI a exprimé son soutien à l'Arabie Saoudite. Le souverain marocain témoigne ainsi de sa profonde inquiétude et sa préoccupation face aux attaques répétées des Houthis sur l'Arabie Saoudite. L'occasion également pour le roi Mohamed VI de souligner les liens de religion, d'histoire et de destin commun qui unissent le peuple marocain et le peuple saoudien, rappelant les valeurs religieuses et les considérations stratégiques de leurs deux pays qui poussent le royaume du Maroc à se tenir aux côtés de l'Arabie Saoudite face aux dangers qui la menacent. Notamment suite aux actions des milices séparatistes et des puissances régionales qui les soutiennent, lesquelles ciblent la sécurité de ses voisins. La sécurité et la stabilité du Royaume d'Arabie Saoudite, tout comme la sécurité du reste des pays du Conseil de coopération du Golfe, est indissociable de la sécurité du Royaume du Maroc. Et toute agression contre l'Arabie Saoudite est une agression contre le Maroc, a-t-il souligné. Pour conclure, le roi Mohamed VI a ajouté « Ces agressions constituent une violation du droit international et ne doivent pas rester impunies ».
2: Précision d'Anaïs Laviale face à la multiplication des frappes ces derniers jours. Les écoles de Riyad vont dorénavant être fermées pour une semaine. Pendant cette période, l'ensemble des cours vont se dérouler en distanciel dans la capitale. La raison précise de cette mesure annoncée n'a en revanche pas été précisée dans l'email qui a été envoyé aux parents d'élèves. Et puis c'est non pour Donald Trump. Le président des États-Unis a rejeté le plan proposé par les gardiens de la Révolution avant-hier. Un projet de 7 jours pour ouvrir le détroit d'Ormuz. Bonjour Stéphanie Parot.
4: Bonjour Hugo, bonjour à toutes et tous.
2: La réponse de l'Iran, elle, ne s'est pas fait attendre.
4: Le président iranien a affirmé ne plus faire confiance pour parler avec Washington. De son côté, le ministre des Affaires étrangères dit encore attendre la réponse officielle des médiateurs des États-Unis. Abbas Araghchi a aussi assuré que les conditions pour ouvrir le détroit d'Ormuz restaient les mêmes et qu'elles figuraient déjà dans le protocole d'accord signé en juin. L'incrainte de nouvelles frappes entre les deux camps se fait donc ressentir. Les gardiens de la Révolution menacent d'attaquer les navires états-uniens dans l'océan Indien en cas de nouvelle guerre. Il y a quelques jours, l'Iran affirmait aussi pouvoir utiliser de nouvelles armes qui surprendraient l'Occident sans donner plus de détails. Du côté de Washington, le président des États-Unis aurait prévu de bombarder à nouveau l'Iran après les midterms en novembre donc. Une information publiée dans le Wall Street Journal. Pour Donald Trump, l'Iran est en train de perdre, selon ses mots, et c'est pour cela que Téhéran a proposé un accord. Avant d'annoncer son refus, le président des États-Unis avait publié une carte sur son réseau social, Ormuz, représentée avec le nom Détroit de Trump.
2: Merci beaucoup pour ces explications, Stéphanie Parot. Et dans la région toujours, Israël continue d'attaquer le sud du Liban. L'armée dit ce matin viser des sites utilisés par le Hezbollah pour lancer des drones. Le district de Tir a notamment été ciblé. Pendant ce temps, Tel Aviv accroît les restrictions dans et autour de Ramallah. Selon l'agence de presse Wafa, plusieurs routes et entrées pour la ville ont été fermées aujourd'hui.
0: 20 000 personnes s'en sont pris au gouvernement de Pedro Sanchez hier.
2: Ils étaient réunis à Madrid suite à l'appel de la plateforme de la société civile de droite Sociedad Civil Española. Les protestataires réclamaient le renvoi des migrants de Ceuta suite à la crise de juillet dernier.

0: et sous Kain Aziz.
1: Munis de drapeaux espagnols, les manifestants réclament du changement, tous déçus du gouvernement en place et de la situation dans l'enclave occupée de Ceuta. Pour le secrétaire général du Parti populaire, Miguel Tejado, l'action de l'exécutif est insuffisante.
2: C'est vraiment regrettable que la société espagnole doive investir les rues pour demander au gouvernement de défendre son intégrité territoriale. Et c'est ce qui se passe aujourd'hui.
1: Si les slogans contre le chef du gouvernement sont violents, parfois insultants, les propos du leader de Vox ne le sont pas moins. Santiago Abascal, qui prépare les législatives de l'an prochain, ressort son discours anti-migrants.
3: Cette semaine, nous constatons que des Espagnols continuent de se retrouver sans abri et que les jeunes n'osent même plus rêver d'en avoir un. Pendant que les étrangers sont accueillis, logés, et l'invasion migratoire est encouragée depuis longtemps sous ce gouvernement.
1: Pour la droite et l'extrême droite, Ceuta a connu une invasion il y a près de 2 mois et seules des législatives anticipées peuvent mettre fin à, je cite, cette trahison de Pedro Sanchez. De son côté, le gouvernement doit valider mardi un décret accélérant le renvoi de migrants vers le Maroc.
0: Précision signée Soukaina Aziz. Et en France, il y avait aussi des manifestations.
4: Plus nombreuses celles-ci. 260 rassemblements en tout ont eu lieu dans 91 départements de l'Hexagone hier, à Marseille, Auxerre, Rouen ou Saint-Étienne. Bref, partout en France, des marches pour le climat ont eu lieu. Des milliers de personnes étaient au rendez-vous pour réclamer des mesures d'urgence contre le réchauffement climatique après un été particulièrement éprouvant. Fanny Baye.
5: I have a green dream, aux arbres citoyens, sur les affiches brandies dans les foules, les messages se veulent fédérateurs. L'intitulé de cet appel à la mobilisation nationale, marchons partout en France pour le climat, le vivant, la paix et la justice sociale. Un appel aussi à ne pas oublier l'été caniculaire 2026, comme l'a expliqué Gabriel Mazzolini, porte-parole de l'association Les Amis de la Terre, au micro de RFI.
6: Qu'on n'oublie pas les enfants qui s'évanouissent dans les salles de classe, qu'on n'oublie pas les familles qui ont été obligées parfois même de dormir dehors parce qu'elles ne pouvaient pas dormir chez elles, qu'on n'oublie pas les récoltes perdues, les pompiers qui vont au feu sans équipement adéquat, déjà qu'on n'oublie pas.
5: Des catastrophes pas naturelles mais politiques, dénoncent les organisateurs. Margot Gémont, chargée de plaidoyer Amnesty International France sur France 24.
7: Les effets du changement climatique et les responsables de l'urgence actuelle ont un impact sur nos droits, sur nos vies quotidiennes, sur nos moyens de subsistance en France comme ailleurs dans le monde. Et là, on a vraiment pu le ressentir en France cet été.
5: Plan d'urgence d'adaptation, d'atténuation, impôt sur le patrimoine des plus riches, les revendications sont nombreuses, alors que dans quelques jours, la ministre de la Transition écologique, Monique Barbu, doit rendre au Premier ministre un plan d'adaptation nationale au changement climatique. À Paris, Fanny Baye pour Média.
4: Et parmi ces personnes hier qui ont justement manifesté, près de 1000 étaient en Haute-Savoie contre le projet autoroutier de l'A412. Le chantier de cette liaison de 16 km dans l'Est français au sud du lac Léman frontalier à la Suisse a démarré et des dizaines de chaînes centenaires sont coupées chaque jour pour laisser place bientôt à du bitume. Un projet évidemment très contesté après l'été record que la France vient de vivre tant sur le côté température que sur l'ampleur des feux. La ville voisine de Genève en Suisse prépare d'ailleurs un recours juridique et dénonce déjà un déni démocratique invraisemblable étant donné que les travaux ont démarré contre l'accord donc des locaux. Et pendant ce temps, toujours en France, le pape Léon XIV arrive lui aujourd'hui à Lourdes. Le souverain pontife doit y rencontrer des victimes de violences sexuelles au sein de l'église après avoir mené hier une messe gigantesque au sein de Paris où plusieurs centaines de milliers de fidèles étaient réunis. Il doit se rendre demain pour conclure son séjour dans le nord-est français. Ce sera à Metz.
0: Merci beaucoup Hugo Villa, on vous retrouve à 8h30 pour la prochaine édition de votre journal.

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1: Il est 8h16 sur Médien, merci d'être avec nous. La crise de Ceuta fait toujours l'actualité en Espagne, utilisée désormais comme moyen de pression contre Pedro Sanchez et son gouvernement. On en parle ce matin avec notre invité. La colère gronde contre Pedro Sanchez. De nombreux manifestants se sont réunis hier à Madrid pour demander des élections législatives anticipées après la crise de Ceuta. Les autorités en comptent 20 000. À l'origine de cette colère, la gestion du gouvernement face à la crise de Ceuta qui est mise en cause. La pression se fait de plus en plus forte pour le Premier ministre Pedro Sanchez, déjà fortement fragilisé par des affaires de corruption dans son propre camp, les socialistes du PSOE. Alors, le mandat de Pedro Sanchez est-il en danger? Va-t-il devoir revoir sa politique migratoire? Nous sommes ce matin avec Benoît Pellistrandi, historien spécialiste de l'Espagne contemporaine. Bonjour Benoît Pellistrandi.
2: Bonjour.
1: Alors Benoît Pellistrandi, cette crise de Ceuta, c'est avant tout du pain béni pour l'opposition de Pedro Sanchez et pour l'extrême droite.
2: Oui, sans aucun doute. Tout simplement parce qu'on touche là aux ressorts fondamentaux du nationalisme espagnol. L'idée de défendre la souveraineté espagnole à Ceuta et à Melilla est quelque chose qui trouve un écho très fort dans la population espagnole. Et puis, avouons-le, les relations entre l'Espagne et le Maroc sont complexes et qu'il y a souvent dans l'opinion publique espagnole une certaine, comment dire, hostilité parfois à l'égard du Maroc, et donc que les événements de Ceuta du mois de juillet ont ravivé cette hostilité, et c'est sur ce sentiment-là qu'essaye de surfer l'extrême droite.
1: Et l'opposition et les manifestants ont réclamé des élections législatives anticipées. Les prochaines doivent avoir lieu en août 2027. Là, ils réclament des élections dès le 15 novembre. Est-ce que c'est un appel auquel peut être sensible le Premier ministre ?
2: Non, pas du tout, parce que Pedro Sanchez a toujours dit qu'il voulait tenir jusqu'à la fin de la législature, c'est-à-dire 4 ans, alors qu'en réalité, il y aurait eu déjà, j'allais dire presque 1000 motifs à ce que les élections soient anticipées. Dans une démocratie parlementaire digne de ce nom, quand on ne peut pas faire passer un budget, on dissout le Parlement. C'est ce qu'avait fait l'un des lointains prédécesseurs de Pedro Sanchez, Felipe González, qui a, vous le savez, gouverné l'Espagne pendant 14 ans. En 1995, il n'arrive pas à faire passer le budget pour 96, il dissout le Parlement et c'est l'opposition de droite qui a gagné. Là, on a une forme d'anomalie, mais il est vrai aussi que la droite, depuis 2023, ne cesse de réclamer ces élections anticipées. Donc, on a un jeu, je dirais, entre la majorité parlementaire, qui est quand même très fragile et très friable, et d'un autre côté, l'opposition. Mais Pedro Sanchez, actuellement, il a toutes les raisons pour ne pas dissoudre, parce que les sondages ne sont pas bons pour lui. Mmh. Donc, il

0: faut essayer de faire passer la tempête. Et de toute façon, c'est lui qui a la clé de la dissolution, c'est lui qui est le maître des horloges. Et le jour où il va dissoudre, c'est le moment où il espérera avoir le résultat le moins négatif possible.
1: Et justement, les dernières élections régionales ne sont pas favorables pour les socialistes.

0: presque à 50% des intentions de vote, alors que le Parti socialiste est autour de 26% et que surtout ses alliés de gauche sont tombés de 10 à moins de 5%. Alors, ce qui est très important, c'est effectivement que partout, le pouvoir du Parti socialiste recule. Alors, la grande date qu'il faut regarder, c'est la fin du mois de mai 2027, parce qu'il y a des élections municipales dans l'ensemble du pays et des élections régionales dans un certain nombre de communautés autonomes. Beaucoup de maires socialistes sont très inquiets en se disant que si les élections générales n'ont pas lieu avant, alors ils vont être sanctionnés et que c'est eux qui vont payer l'impopularité de Pedro Sanchez. Or, tenir des mairies, tenir des régions, c'est absolument essentiel pour que le parti vive, parce que c'est avec ces mairies et ces régions que vous disposez d'un budget, que vous pouvez placer des militants sur des postes de responsabilité. Et donc là, il y a actuellement, on sent à l'intérieur du Parti socialiste, des divisions, alors qui ne sont pas encore complètement publiques, mais qui sont réelles, entre ceux qui souhaiteraient que les élections générales aient lieu le plus tôt possible, quitte à les perdre, pour qu'au moment où les élections municipales et régionales qui doivent avoir lieu impérativement, de ce côté-là, fin mai 2027, même si le Parti socialiste est dans l'opposition, à ce moment-là qu'il puisse bénéficier d'un retour au bercail des électeurs socialistes.
1: Mais dans ce cas-là, Pedro Sanchez est un peu pris au piège puisqu'il ne peut pas faire d'élection législative puisque les sondages ne sont pas en sa faveur. Et d'un autre côté, son propre camp lui demande de faire des élections, mais plus tard, parce que ça pourrait, les sondages pourraient être encore en sa défaveur plus intensément dans les mois à venir.
0: Voilà, alors comme il est de plus en plus fragilisé, en effet, on commence à sentir monter des voix dissidentes au sein du Parti socialiste en disant « attention, attention, ne nous sacrifions pas pour le chef ». Ce que l'on sait de Pedro Sanchez, c'est qu'il a deux idées fortes. La première, c'est qu'il pense qu'il peut gagner les élections générales. Mmh. Il a une confiance en lui et il l'a montré, puisque finalement en 2023, certes, il ne les a pas gagnées, mais il a été capable d'articuler une coalition que personne n'attendait et qui lui a permis de rester 4 ans de plus au pouvoir. Donc, premier élément. Et deuxième élément, Pedro Sanchez se dit que s'il perd les élections, il entend rester chef du Parti socialiste dans l'opposition, ce qui serait une première. En général, quand les chefs de gouvernement perdent les élections, ils se retirent très vite de la vie politique. Donc Pedro Sanchez aurait l'intention d'essayer de résister. On sait que très vite, après être devenu Premier ministre, il avait publié ses mémoires qui s'appelaient « Manuel de résistance ». Donc il y a un facteur psychologique qui explique l'attitude de Pedro Sanchez.
1: Alors l'Espagne a mené une campagne de régularisation exceptionnelle durant le printemps. Pedro Sanchez a toujours été un fervent défenseur de l'immigration. Mais avec cette nouvelle crise et cette pression venue de l'opposition, est-ce que le Premier ministre espagnol pourrait revoir sa politique vis-à-vis de l'immigration et éventuellement la durcir ?
0: Sans doute pas, tout simplement parce que ce sont deux éléments un peu différents, même si on essaye de les joindre. Mais beaucoup de gens ont dit c'est la régularisation massive qui a fait cet appel d'air. Les raisons sont sans doute un peu différentes. Et d'un autre côté, tout simplement, c'est que économiquement et socialement, l'Espagne avait besoin de cette régularisation. Quand vous avez des entrées massives de travailleurs qui ne disposent d'aucun papier, arrive un moment où, pour des raisons de sécurité juridique pour les travailleurs, mais aussi de besoin de recettes pour la sécurité sociale, la régularisation se présente comme un instrument nécessaire. Et je dirais, on remet les compteurs à zéro. Si aujourd'hui, les comptes de la sécurité sociale espagnole sont équilibrés, si la croissance est là, c'est parce qu'en effet, il y a une main-d'œuvre immigrée très importante et qui participe de la croissance de l'économie espagnole. Et je crois qu'il y a aussi un autre élément qu'il faut avoir en tête, parce que c'est très sensible en Europe. En Europe, on a des discours politiques tout à fait hostiles à l'immigration et on criminalise le clandestin. Mais le clandestin ne vient pas tout seul, il vient parce qu'il est appelé par des situations économiques qui sont favorables. La restauration, le tourisme, la construction offrent des emplois à des gens qui sont sans papier. Donc arrive quand même un moment où il est quand même légitime de leur donner une situation juridique pour qu'ils ne soient pas des esclaves des temps modernes.
1: Et le gouvernement espagnol prévoit d'approuver un décret lors de la réunion du Conseil des ministres qui aura lieu mardi prochain. Un décret qui prévoit d'accélérer le renvoi des migrants de Ceuta vers le Maroc. C'est ce qu'a dévoilé hier le quotidien espagnol El País. Est-ce que c'est une mesure qui peut suffire pour calmer la colère des manifestants et de l'opposition ?
0: Non, sans doute pas, parce que la crise de Ceuta, ça fait donc 2 mois. Qu'est-ce qui se passe ? C'est que si effectivement le plus gros de cette avalanche humaine est reparti, il reste encore plusieurs milliers d'immigrés clandestins.

0: destin. D'ailleurs, ce qui est très étonnant, on n'a pas vraiment les chiffres, et c'est la vie quotidienne à Ceuta qui a été difficile. Mais de toute façon, j'allais dire, au-delà même de l'aspect technique, même si le rapatriement forcé se fera, ce qu'a dévoilé cette crise, c'est l'extrême fragilité de ces deux esclaves de Ceuta et Melilla, et donc ce qui actuellement alimente la colère de l'opposition, c'est la position de Madrid vis-à-vis de Rabat, et les questions qui se posent, c'est de savoir est-ce que Madrid est assez ferme vis-à-vis de Rabat, parce que en Espagne, le sentiment général, c'est qu'effectivement, le Maroc a quelque chose à voir avec les événements de fin juillet à Ceuta.
1: Et justement, ce décret, est-ce que, en le prenant, Pedro Sanchez cède un peu aux volontés du parti Vox avec cette mesure ?
0: Oui, sans aucun doute, il y a un peu d'habillage politique, mais je dirais que ça n'aura pas pour lui de retour électoral positif parce que c'est trop tard. La gestion de la crise a quand même été calamiteuse. C'était le 31 juillet, il a passé tout le mois d'août en vacances. On sent bien qu'il y a eu un flottement absolument considérable. Au mois de septembre aussi, on a bien vu que les explications du gouvernement n'étaient pas claires. Alors, prévenu, pas prévenu. Enfin, on a vu là un gouvernement qui ne maîtrisait pas les événements. Et actuellement, Pedro Sanchez va essayer de donner une image de fermeté. De même, la semaine dernière, il a à l'ONU et à New York dit qu'en effet, le Maroc n'avait pas forcément rempli toutes ses obligations, ce qui est une petite inflexion dans son discours officiel. Mais on sent bien que là, l'affaire de Ceuta l'a pris au dépourvu. Et lui, qui est d'habitude un très bon équilibriste et un très bon politique, on sent qu'il n'a pas vu la signification de ces incidents.
1: Et une dernière question, Benoît Pellistrandi. Justement, on parle de Pedro Sanchez qui attaque, entre guillemets, le Maroc dans sa responsabilité. Pourtant, l'Union européenne a dit que le Maroc n'était pas responsable de cette crise. Est-ce que finalement, c'est une façon pour Pedro Sanchez de faire diversion par rapport à ses propres responsabilités ?
0: Oh, sans aucun doute. De toute façon, cette affaire, il y a nécessairement 80 000 personnes ne passent pas une frontière sans que d'un côté ou de l'autre, on l'ait vu. Si le Maroc dit « on n'a rien vu », il y a un problème au Maroc. Si le gouvernement de Pedro Sanchez dit « on n'a rien vu », il y a un problème en Espagne. Et c'est ça ce que l'opinion publique espagnole sent très mal, c'est qu'il y a derrière des enjeux. Alors, on ne peut pas forcément les révéler, mais ça a abîmé très profondément la relation entre l'Espagne et le Maroc, et ça, je crois, aussi abîmé l'image du Maroc en Espagne. Et n'oublions pas, il y avait pourtant des enjeux communs de coopération, et notamment ce grand projet d'organisation du Mondial de foot pour 2030. Mmh. Or, on sent bien aujourd'hui, vous voyez, qu'en Espagne, la grande revendication, c'est de faire en sorte que la finale de ce Mondial de 2030 n'ait pas lieu à Casablanca. Et là, on sent que c'est effectivement du carburant pour la colère nationaliste, et ça va nourrir le discours de l'extrême droite espagnole.
1: Un dossier donc que l'on va continuer à suivre sur Média. Merci beaucoup Benoît Pellistrandi, on le rappelle, vous êtes historien spécialiste de l'Espagne contemporaine. Merci d'être revenu avec nous donc sur ces manifestations en rapport avec la crise de Ceuta à Madrid.
0: Merci à vous, bonne journée.
1: 8h28 sur Média, le journal de 8h30 dans un tout petit instant, juste après la météo. Au Maroc, l'après-midi, le ciel sera nuageux à partiellement nuageux sur l'ensemble du pays. Il pleuvra avec des orages sur le Moyen Atlas et le Haut Atlas central. Pour les températures, la minimale est à Chefchaouen avec 20 degrés sous les nuages. Il fera 24 à Safi, Agadir et Essaouira. Comptez 26 pour la capitale Rabat avec des nuages. Le ciel sera couvert également du côté de Tanger avec 28 degrés. Le thermomètre affichera 33 à Errachidia. Il fera 31 à Tinguir, Taza, Fès et Marrakech avec quelques nuages. Comptez 30 à Ben Guerir et d'Arla. Enfin, la maximale est à Smara et à Zagora, toujours sous un ciel gris. Dans le reste de l'Afrique du Nord, le soleil sera au rendez-vous au Caire avec 32 degrés. Ciel bleu également à Tripoli, où le thermomètre affichera 27 degrés. Il y aura des nuages en revanche au-dessus d'Alger, où il fera 26 degrés. Comptez 29 à Tunis, sous le soleil. En Afrique de l'Ouest, il pleuvra à Lagos avec 29 degrés. Des averses sont aussi prévues à Bamako et à Conakry, avec respectivement 34 et 28 degrés. Comptez 31 à Dakar, sous les nuages, et 33 à Ouagadougou. Et dans le reste du monde, le ciel sera couvert à Londres et à Paris, où le thermomètre affichera 22 et 27 degrés. Des nuages également prévus à Madrid avec 31 degrés. Il fera 23 à Berlin et à Athènes, et il y aura des averses à Istanbul. Dans les Amériques, toujours de la pluie à New York avec 17 degrés et 18 du côté de Montréal. Et enfin dans le monde arabe, 28 degrés sont prévus à Beyrouth.

0: minutes sous le soleil, 44 à Bagdad. Et enfin, il fera 40 degrés à la Mecque avec quelques orages. Heure 30, l'heure de l'information avec Hugo Villard. Bonjour Hugo.
1: Bonjour Martin, bonjour à toutes et à tous.
0: Deux messages adressés à l'Arabie Saoudite par le Maroc.
1: Le roi Mohamed VI a écrit au souverain et au prince héritier saoudien en raison de l'intensification des frappes houthies contre le pays.
0: Et un nouveau plan qui tombe à l'eau.
1: Donald Trump refuse la proposition iranienne pour une réouverture du détroit d'Ormuz sous 7 jours. Une décision surprenante du dirigeant états-unien qui œuvre pour cette réouverture depuis des semaines. Un an tout pile, aujourd'hui, le 27 septembre 2025, ils sont des milliers de jeunes dans les rues marocaines, des manifestations qui ont fait naître un mouvement pour un meilleur système de santé et d'éducation. Et puis enfin, ils réclament encore justice. 12 ans après, au Mexique, hier, des milliers de personnes ont manifesté en soutien aux familles des 43 étudiants disparus à Ayotzinapa.
0: Le Maroc soutient l'Arabie Saoudite.
1: Le roi Mohamed VI a adressé deux messages hier à son homologue saoudien, le roi Salman Ben Abdelaziz Al Saoud, ainsi qu'au prince héritier Mohamed Ben Salman. Une réaction face à l'intensification des hostilités entre Riyad et les rebelles yéménites. Et c'est donc les nouvelles attaques houthies qui ont visé la capitale Riyad ainsi qu'une grande ville saoudienne hier dans le sud-ouest du pays. Les détails avec Anaïs Lavielle.
2: Hier, le roi Mohamed VI a exprimé son soutien à l'Arabie Saoudite. Le souverain marocain témoigne ainsi de sa profonde inquiétude et sa préoccupation face aux attaques répétées des Houthis sur l'Arabie Saoudite. L'occasion également pour le roi Mohamed VI de souligner les liens de religion, d'histoire et de destin commun qui unissent le peuple marocain et le peuple saoudien, rappelant les valeurs religieuses et les considérations stratégiques de leurs deux pays qui poussent le royaume du Maroc à se tenir aux côtés de l'Arabie Saoudite face aux dangers qui la menacent. Notamment suite aux actions des milices séparatistes et des puissances régionales qui les soutiennent, lesquelles ciblent la sécurité de ses voisins. La sécurité et la stabilité du royaume d'Arabie Saoudite, tout comme la sécurité du reste des pays du Conseil de coopération du Golfe, est indissociable de la sécurité du royaume du Maroc. Et toute agression contre l'Arabie Saoudite est une agression contre le Maroc, a-t-il souligné. Pour conclure, le roi Mohamed VI a ajouté « Ces agressions constituent une violation du droit international et ne doivent pas rester impunies. »
1: Anaïs Lavielle pour les précisions. Et pendant que les frappes houthies se multiplient ces derniers jours, les écoles de Riyad vont fermer pour une semaine. Pendant cette période dans la capitale saoudienne, l'ensemble des cours se feront en distanciel, une mesure annoncée aux parents d'élèves via email, mais pour laquelle la raison précise n'a pas été donnée.
0: Et l'Iran propose et les États-Unis refusent.
1: Hier, Donald Trump a rejeté le plan que Téhéran avait soumis à Washington la veille pour le passage maritime d'ici 7 jours. Le passage maritime, le détroit d'Ormuz, vous l'aurez compris. Avant cela, le président des États-Unis a même publié sur son réseau Truth Social une carte de cette voie stratégique avec la mention Détroit Trump. Alors le passage demeure donc fermé pour l'instant et continue d'entraver les exportations d'hydrocarbures et par conséquent l'économie mondiale et notamment le prix du baril qui continue de flamber. Alors comment expliquer cette position du locataire de la Maison Blanche? Écoutez Jean-Pierre Favennec, professeur à l'école du pétrole et des moteurs.
3: C'est une décision qui semble un peu surprenante. Bon, maintenant, il faudrait avoir le détail de l'accord qui a été proposé par les Iraniens. Les Iraniens sont très exigeants. Bon, je ne porte pas de jugement là-dessus. On est dans une compétition, on est dans une guerre. Les Iraniens ont été victimes donc de cette guerre et demandent des conditions très très très très importantes, une réparation des dégâts de guerre, une levée des sanctions qui avaient été mises en place par les Américains. Donc, les conditions sont très strictes. Donald Trump, pour le moment, ne veut pas en entendre parler. C'est un tout petit peu surprenant, c'est vrai, dans la mesure où il y a très bientôt les fameuses élections de mi-terme début novembre aux États-Unis et que les électeurs américains sont très soucieux du prix de l'essence. Donc un prix de l'essence aux États-Unis très élevé ne va pas favoriser forcément un vote des Américains en faveur de l'administration républicaine. Mais bon, ça fait partie du jeu, et si je puis dire. Et pour le moment, la volonté américaine, c'est vraiment mettre à genoux l'Iran, d'obtenir des concessions, d'obtenir en particulier des concessions en matière nucléaire.
1: La réponse de Jean-Pierre Favennec, professeur à l'école du pétrole et des moteurs et à l'école centrale de Casablanca, spécialiste de la géopolitique des énergies, au micro de Marianne Garnier. Israël, pendant ce temps, continue d'attaquer le sud du Liban. L'armée a dit ce matin viser des sites utilisés par le Hezbollah pour lancer des drones. C'est notamment le district de Tyr qui a été ciblé. Pendant ce temps, Tel Aviv attaque encore dans la bande de Gaza. Des frappes de drones ont blessé deux Palestiniens, dont un gravement. En Cisjordanie occupée, Israël accroît également les restrictions dans et autour de Ramallah. Selon l'agence de presse Wafa ce matin, plusieurs routes et entrées de la ville ont été fermées. Sur notre continent à présent, c'est une nuit mortelle en Afrique du Sud. 10 personnes ont été tuées et 11 autres blessées ce matin dans la province du Cap Occidental, selon la police. 17 morts et 15 blessés dans une autre fusillade, cette fois dans l'ouest de Johannesburg, toujours d'après la police. Et puis enfin, une collision entre un minibus-taxi et un poids lourd a tué 11 personnes et blessé 8 autres gravement près de Mtoubatouba, dans le nord du pays.
0: Et on revient un an en arrière dans ce journal.
1: 27 septembre 2025. L'année dernière, des milliers de jeunes Marocains et Marocaines sortent dans la rue à Rabat, Casablanca, Tanger, Agadir et même Marrakech. Leurs revendications, un meilleur système d'éducation et de santé, plus de justice sociale et plus de dignité. Alors aujourd'hui, c'est les un an tout pile de cette mobilisation qui a secoué le royaume et son gouvernement. Que reste-t-il à présent du mouvement de la Gen Z au Maroc alors que les Marocains viennent de renouveler leur chambre des représentants et attendent justement la formation du nouveau gouvernement? Mélanie Pinto fait le point pour nous.
4: Le mouvement de la Gen Z est né sur les réseaux sociaux. Un mot qui s'est passé et qui aura duré près de 15 jours. Les jeunes Marocains rassemblés dans plusieurs villes réclamaient une amélioration des services publics de santé et d'éducation, la création d'emplois pour les jeunes, lutter contre le chômage qui touche plus d'un tiers des jeunes entre 15 et 29 ans. Le mouvement prend fin à coups d'interpellation et d'incarcération. Près de 1500 jeunes ont été incarcérés. Un tournant qui pousse les jeunes Marocains à lancer un collectif. Son nom, Frikoulchi. Une autre revendication naît, la libération de tous les jeunes qui ont été emprisonnés. Il resterait encore 662 jeunes derrière les barreaux, selon la délégation générale de l'administration pénitentiaire et à la réinsertion. Le collectif organise alors ce week-end des rencontres, conférences et débats dans plusieurs villes du royaume, Meknès, Casablanca et Rabat, mais aussi en Europe, à Madrid et Paris. Une action de la jeunesse marocaine post-élection législative où le grand gagnant de ce scrutin reste l'abstention. 38% des électeurs inscrits sur les listes électorales se sont rendus aux urnes. Les jeunes sont les grands absents. Seuls 19% des 18-34 ans ont leur carte pour aller voter.
1: Les précisions de Mélanie Pinto un an après ce mouvement. Et eux, de l'autre côté de l'Atlantique, continuent de manifester 12 ans après. Les familles des 43 étudiants disparus à Ayotzinapa réclament toujours justice au Mexique. Hier, plusieurs milliers de personnes ont marché dans la capitale à Mexico, alors que les familles continuent d'exiger au gouvernement et à l'armée mexicaine les informations dont ils disposent sur cette nuit de septembre 2014. C'est un reportage de Lucie Achard.
5: En tête de cortège, les parents des 43 étudiants d'Ayotzinapa forment une ligne sur la Reforma, grande avenue de Mexico. Entre leurs mains, les portraits de leurs enfants disparus il y a 12 ans à Iguala, dans le sud du pays. Autour d'eux, des centaines de personnes réclament justice.
6: Ce sont 12 années d'inaction de l'État mexicain, 12 années d'impunité. L'État n'a pas réussi à obtenir de l'armée mexicaine qu'elle fournisse les informations qu'elle possède, des informations pourtant fondamentales pour localiser les corps des 43 étudiants, mais aussi pour savoir ce qui s'est passé cette nuit-là à Iguala.
5: Depuis son élection, Claudia Sheinbaum promet de faire d'Ayotzinapa une priorité d'État. Elle présentera demain des avancées dans l'enquête, avec de nouvelles arrestations et une piste sur des appels téléphoniques passés cette nuit-là. Des informations au compte-gouttes, loin de satisfaire les familles.
7: Ce n'est pas suffisant car aujourd'hui nous ne savons toujours pas où sont nos enfants. Nous n'avons toujours pas de réponse sur la localisation de leur corps. Elle a pris beaucoup d'engagement avec nous, donc nous ne pouvons la laisser continuer à nous mentir et doit nous dire la vérité.
5: S'il faut attendre 12 ans de plus, nous le ferons, assure la mère de José Eduardo Bartolo, l'un des disparus. Pour l'instant, les restes de seulement 3 des 43 étudiants ont été identifiés. Lucie Achard à Mexico pour Médian.
0: C'est depuis le Mexique que se conclut ce journal. Merci beaucoup Hugo Villard pour cette nouvelle édition du journal. Votre prochain rendez-vous d'actualité, c'est à 9h sur l'antenne Afrique et ce sera avec Stéphanie Parot. Quant à nous, on va faire le point désormais sur l'actualité sportive. Sport Matin, c'est avec Monsef Zamrat.
8: La sélection marocaine est bien arrivée hier en fin de soirée à Bloemfontein où elle prépare son deuxième match des qualifications pour la CAN 2027. Le Maroc affrontera mardi prochain le Lesotho avec l'objectif de poursuivre sa campagne dans le groupe A. Après leur arrivée en Afrique du Sud, les internationaux marocains devraient retrouver les terrains aujourd'hui pour une séance d'entraînement collectif. A noter également que la Fédération royale marocaine de football a annoncé hier soir l'ouverture de la billetterie pour le match amical Maroc-Ghana qui est prévu dimanche 4 octobre à 18h au Grand Stade de Tanger. La vente des billets débute aujourd'hui à 14h et se fera exclusivement via le site internet et l'application officielle de WeBook afin de garantir une procédure sécurisée et accessible aux supporters, écrit la Fédération royale marocaine de football sur son site. Surprise dès la première journée de Botola Pro Inouï, le Wydad Smera, nouveau promu, a frappé fort en s'imposant face au Wydad d'Athletic Club 3-1. C'était hier au complexe Mohamed V. Pour sa toute première saison parmi l'élite, le Wydad Smera signe donc une victoire de prestige et prend provisoirement la tête du classement avec 3 points à égalité avec l'Ittihad Tanger, l'Union Touarga et le CODM. Le Wydad Casablanca démarre lui par une défaite. Dans l'autre derby de la capitale, l'Union Touarga s'est imposée face au FUS de Rabat 2-1 au stade El Medina. Une victoire précieuse pour le club de la capitale passé en fin de saison dernière par la case barragiste. On écoute le nouvel entraîneur italo-suisse de l'Union Touarga, Guglielmo Arena, à l'issue de la rencontre.
9: Comme c'est le premier match de championnat, on n'avait pas beaucoup d'informations sur notre adversaire. À part qu'on sait qu'ils ont recruté quelques très très bons joueurs et puis un coach avec une très grande expérience. Donc on s'était préparé à faire un match très difficile contre une très bonne équipe du FUS. Je dois féliciter mes joueurs, ils ont été héroïques. Parce que malgré la difficulté, ils se sont battus vraiment... J'ai envie de dire presque comme des soldats, ils se sont vraiment battus pour le club. Ils ont gardé ces 3 points. Et puis, on va garder la combativité qu'on a eue, notre première mi-temps. Puis, on va repartir. Demain, on va faire un décrassage. Puis, on va déjà se préparer pour le prochain match vendredi.
8: Et puis, autre score spectaculaire, le CODM a largement dominé le Difaa Al Jadidi 6-2 au stade Al Abdi. Les Meknessi ont fait la différence grâce à Hamza El Westi, auteur d'un triplé, Zakaria Bahrou, Hamza Jelati, Willy Onana et Taoufik Rasko. La première journée de Botola Pro Inouï se poursuit ce dimanche avec 3 rencontres. Le Mourob de Titouane reçoit la Renaissance Berken. Le Mourob de Fès accueille la Renaissance Memra, tandis que le Kaoukab de Marrakech affronte le Hassania d'Agadir. Sur notre continent, toujours le Botswana se retire de la course à l'organisation de la Coupe d'Afrique des Nations 2028. Faute de budget, le pays renonce à sa candidature conjointe avec l'Afrique du Sud et le Zimbabwe. Ces deux nations poursuivent seules leur projet auprès de la Confédération africaine de football. Dans le projet initial, Gaborone et Francistown devaient accueillir des rencontres. Le Botswana avait déjà manifesté son intérêt pour l'organisation de la CAN 2027, finalement attribuée au Kenya, à la Tanzanie et à l'Ouganda. La décision finale concernant l'attribution de cette CAN 2028 appartient désormais à la Confédération africaine de football. Parlons du football européen, l'Espagne qui confirme son statut de championne du monde. La Roja s'est imposée hier à Wembley face à l'Angleterre 3-2 au terme d'un match spectaculaire de Ligue des Nations. L'Espagne a pourtant été menée dans cette rencontre après avoir ouvert le score par Lamine Yamal dès la 2e minute. Anthony Gordon puis un but contre son camp de Marco Correa ont permis aux Anglais de renverser la situation avant que Harry Kane ne manque un pénalty à la 54e minute. Un tournant puisque les remplaçants espagnols ont fait la différence. Alex Baena a égalisé, puis Michael Oyarzabal a offert la victoire à la Roja. Une nouvelle démonstration des champions du monde déjà sacrés en Ligue des Nations et à l'Euro ces dernières années. Pour l'Angleterre de Thomas Tuchel, cette défaite vient en revanche rappeler des fragilités d'une sélection qui aura néanmoins montré du caractère après une entame de match très compliquée. La Roja poursuit ainsi son impressionnante série d'invincibilité en match officiel hors séance de tir au but. La Formule 1 ce matin, George Russell s'impose à Bakou. Le pilote Mercedes a remporté hier le Grand Prix d'Azerbaïdjan, 15e manche de la saison de Formule 1 devant les Red Bull de Max Verstappen et d'Isaac Hadjar. Parti en pole position, le Britannique décroche sa 3e victoire de la saison, la première depuis le Grand Prix d'Autriche fin juin. Cette victoire permet à Russell de réduire son retard sur son coéquipier au classement du championnat. Antonelli conserve toutefois 66 points d'avance alors qu'il reste 8 Grands Prix à disputer. On écoute Isaac Hadjar, 3e à Bakou à l'issue de la course.
10: course.
11: J'étais confiant en la voiture. Je savais qu'hier, il y avait de quoi faire mieux que quatrième, mais je prends la quatrième place, je suis content et je sais que je dois juste faire un bon premier tour. On l'a fait et après, j'étais confiant du rythme. Donc voilà, on a avancé et... J'ai pas pris beaucoup de risques, je suis resté clean et on a bien bossé avec Max, donc moi je suis très content de la course. Ah, c'était un peu fatigant en fin de course, parce que le rythme était très élevé et pas de dégradation, donc ça a attaqué fort. Donc voilà, je suis un peu fatigué, mais c'est une bonne reprise.
8: A noter également la sixième place de Lewis Hamilton avec Ferrari, le septuple champion du monde devant son compatriote Arvid Lindblad, les Haas d'Esteban Ocon et Oliver Berman, ainsi que l'Espagnol Carlos Sainz. Dans le reste de l'actualité, l'Allemagne a choisi Munich pour porter sa candidature à l'organisation des Jeux Olympiques d'été de 2036, 2040 ou 2044. La capitale bavaroise a remporté hier la course interne face à Cologne avec le soutien d'une majorité absolue des membres du comité olympique allemand. Munich avait déjà obtenu un large soutien populaire en octobre 2025. Près de deux tiers des votants s'étaient prononcés en faveur du projet lors d'un référendum avec une participation de 42%. L'Allemagne, qui a déjà accueilli les Jeux à trois reprises, reste sur cette candidature infructueuse depuis 1972. Le pays avait notamment vu ses projets de Munich et Hambourg rejetés par référendum. Le dossier munichois s'appuie notamment sur le parc olympique, héritage des Jeux de 1972, ainsi que sur le centre-ville et plusieurs sites de l'agglomération. Munich et le comité olympique allemand vont désormais poursuivre les discussions avec le CIO. Une première sélection est prévue en mars 2027 avant une décision finale attendue à l'horizon de 2029. À noter que Berlin et Hambourg ont récemment abandonné la course, laissant Munich comme seul projet allemand encore en lice. Puis ce nouvel exploit pour les échecs marocains sur la scène internationale. La présidente de la Fédération royale marocaine des échecs, Bouchra Kadiri, a été élue vice-présidente de la Fédération internationale des échecs à l'issue de l'Assemblée générale élective de la FIDE, tenue hier en Ouzbékistan. Une élection historique pour le Maroc qui accède pour la première fois à ce poste au sein de l'instance mondiale. Bouchra Kadiri faisait partie de la liste de Timur Turlov, élu nouveau président de la FIDE à l'issue du second tour avec 110 voix contre 85 pour l'Allemand Vadim Rosenstein. La responsable marocaine entend notamment œuvrer au développement des échecs tout en renforçant la représentation de l'Afrique et du sport féminin au sein des instances internationales. Dans une déclaration à la presse, elle a remercié les fédérations qui lui ont accordé leur confiance, assurant vouloir défendre les intérêts des échecs marocains, arabes et africains. Cette élection intervient en marge de la 46e Olympiade d'échecs à laquelle participent les équipes marocaines masculines et féminines. Une nouvelle responsabilité internationale pour Bouchra Kadiri et une première historique pour les échecs marocains. Et c'est au Maroc que se conclut cette deuxième édition de Sport Matin. La plage municipale de Tanger a accueilli hier la deuxième édition du Détroit Open Water Swim, une compétition de nage en eau libre qui réunit près de 350 participants, amateurs, nageurs confirmés et athlètes d'élite venus du Maroc et de plusieurs pays, organisée par l'association Tangier Triumph Team. Sous l'égide de la Fédération royale marocaine de natation, l'épreuve proposait deux distances, 1500 mètres pour les amateurs et 3000 mètres pour les nageurs confirmés et l'élite. Sur 1500 mètres, le Marocain Adem Kermadi s'est imposé chez les hommes, tandis que l'Espagnol Aitana Gomez Castañeda a remporté la course féminine. Sur la distance reine, le Turco-Syrien Mohamed Naïm Misrouglou a dominé l'épreuve masculine. Chez les dames, la victoire est revenue à la Marocaine Malek Mekhdar. Une édition marquée, vous l'aurez compris, par une forte participation internationale, mais aussi par un important dispositif de sécurité en mer avec bateaux, kayaks et nageurs sauveteurs. À travers cet événement, les organisateurs souhaitent contribuer au développement de la nage en eau libre et à la promotion de Tanger comme destination pour les sports nautiques. Merci infiniment pour votre écoute. 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
0: Sport Matin, signé Moncef Zamrati. Il est 8h48 sur Média et comme chaque week-end, c'est l'heure de la Story Afrique avec Oumar Baldé. Et ce dimanche, Oumar Baldé poursuit sa série sur les banques panafricaines avec un zoom sur ces banques de notre continent qui prennent le relais des établissements étrangers et conséquence, de plus en plus de personnes ouvrent un compte bancaire. Mmh.
10: Je vous le disais hier dans votre story Echo Afrique, le paysage bancaire africain est en train de changer de main depuis plusieurs années. De grandes banques européennes et britanniques réduisent leur présence sur le continent. Et derrière ces départs, un phénomène se dessine. Ce sont les banques africaines qui prennent progressivement leur place. Société Générale, BNP Paribas, Barclays et d'autres groupes internationaux ont cédé ou continuent d'annoncer la cession de plusieurs activités africaines. Mais ces retraits ne signifient pas que la finance africaine recule. Bien au contraire, ils ouvrent un espace aux acteurs africains. Un exemple emblématique, Barclays a vendu sa filiale égyptienne à Attijari Wafa Bank depuis environ une décennie. D'autres multinationales ont cédé plusieurs activités africaines à des banques du continent comme la Nigerian Access Bank, notamment en Angola, au Cameroun, en Gambie et en Sierra Leone. Et la dynamique dépasse largement ces exemples. Attijari Wafa Bank est aujourd'hui présente dans 26 pays avec près de 5900 agences et plus de 12 millions de clients. La banque nigériane UBA, autre poids lourd du continent, est présente dans 20 pays africains et revendique plus de 45 millions de clients. Ecobank, Coris Bank ou encore Vista Bank, BMC, Bank of Africa ou Banque Populaire participent également à cette montée en puissance des groupes bancaires à dimension continentale. Ce qui se joue aujourd'hui est donc plus important qu'un simple changement d'actionnaire. C'est une recomposition du système financier africain. Les banques africaines deviennent plus grandes, plus régionales et plus technologiques. Elles rachètent des filiales de groupes internationaux, elles développent leur réseau et elles cherchent à accompagner les entreprises africaines sur plusieurs marchés. L'Afrique ne se contente donc plus d'accueillir les banques étrangères. Elle voit émerger ses propres champions financiers. Et la grande question pour les prochaines années est désormais simple. Jusqu'où ces banques africaines pourront-elles aller dans la construction d'un véritable marché financier à l'échelle du continent ?

0: Bonjour à toutes et tous, avec vous Stéphanie Parot. Le roi Mohamed VI a exprimé son soutien à l'Arabie Saoudite hier. Deux messages adressés au roi Salman Ben Abdelaziz Al Saoud ainsi qu'au prince héritier saoudien Mohamed Ben Salam. Le souverain marocain témoigne ainsi de sa profonde inquiétude et de sa préoccupation face aux attaques répétées des Houthis sur l'Arabie Saoudite. L'occasion également pour le roi Mohamed VI de souligner les liens de religion, d'histoire et de destin commun qui unissent le peuple marocain et le peuple saoudien. Une réaction du souverain marocain face à l'intensification des hostilités entre Riyad et les rebelles yéménites. Au Niger, les élèves retrouvent les bancs de l'école le 1er octobre. À quelques jours de la rentrée des classes, les parents d'élèves s'activent pour les préparatifs. Oumarou Gado nous raconte.
1: Au Niger, la rentrée scolaire 2026-2027 est fixée au 1er octobre sur le bras-le-bas pour les parents d'élèves entre inscription des enfants, achat des fournitures et confection de la tenue scolaire. Aïssa Tissa vient d'inscrire ses enfants.
2: Et l'urgence, ce sont les inscriptions des enfants et c'est ce qu'on a fait. Et là, dans les prochains jours, on va s'atteler, s'activer dans l'achat des fournitures et tenues scolaires pour les enfants. C'est pas facile, mais bon, on s'adapte, puisqu'on est obligé d'inscrire les enfants et de faire les achats des fournitures et autres.
1: Ali Abdou est quant à lui à l'étape des fournitures scolaires.
3: Et en tant que parent, il faut se lever à temps pour venir chercher les fournitures. D'abord pour éviter les bousculades. Et afin de préparer une bonne rentrée aux enfants. Et pour ce début, je dis que les prix sont abordables.
1: Certains parents à faible revenu tentent de s'adapter malgré tout.
4: Les conditions sont difficiles, mais bon gré mal gré, nous allons nous adapter et faire ça de notre manière. Bon, les fournitures, nous pensons que peut-être les commerçants vont comprendre la situation de tout le monde. Ils vont casser les prix.
1: Cette année, le gouvernement a reconduit la réduction de 20% des frais de scolarité au privé. Oumarou Gado, Midi 1, Niamey, Niger.
0: 10 morts et 11 blessés, c'est le bilan d'une fusillade près du Cap en Afrique du Sud. Une fusillade qui a eu lieu dans la nuit de samedi à dimanche, selon la police locale. D'après cette source, des hommes se sont introduits dans un établissement et ont ouvert le feu. Pour l'instant, aucune personne n'a été arrêtée et l'enquête est toujours en cours. C'était ce samedi la 19e journée mondiale de la contraception. Le thème cette année, un choix pour toutes et tous, pouvoir d'action, intention, accès. Qu'en est-il de l'accès de la contraception sur le continent? Écoutez Nadia Zinoun, professeure agrégée en gynécologie obstétrique.
5: En ayant assisté à des congrès un peu partout dans certains pays africains, je sais qu'il y a quand même beaucoup de centres de planification familiale dans ces pays africains. C'est vrai qu'il y a une inégalité dans la disponibilité, donc c'est pas aussi au point un peu partout. Hein. Ça dépend du pays, ça dépend de ses infrastructures sanitaires, ça dépend aussi du contexte culturel. Donc il y a d'autres facteurs qui rentrent en jeu. Mais je sais qu'il y a des organisations, notamment l'USAID, qui avait fait un travail titanesque en matière de planification familiale dans tous les pays d'Afrique en mettant en place des centres de planification familiale qui sponsorisent et qui délivrent gratuitement la contraception.
0: C'est la fin de ce flash. Belle journée à l'écoute de Midi 1.
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1: Bonjour à toutes et tous, avec vous Stéphanie Parot. Le roi Mohamed VI a exprimé son soutien à l'Arabie Saoudite hier. Deux messages adressés au roi Salman Ben Abdelaziz Al Saoud ainsi qu'au prince héritier saoudien Mohamed Ben Salman. Le souverain marocain témoigne ainsi de sa profonde inquiétude et de sa préoccupation face aux attaques répétées des Houthis sur l'Arabie Saoudite. L'occasion également pour le roi Mohamed VI de souligner les liens de religion.

0: d'histoire et de destin commun qui unissent le peuple marocain et le peuple saoudien. Une réaction du souverain marocain face à l'intensification des hostilités entre Riyad et les rebelles yéménites. Dans le reste de l'actualité, Israël bombarde le Liban. Ce matin, l'armée israélienne a revendiqué une attaque. Selon Tel Aviv, les frappes visaient des cibles du Hezbollah. Une attaque alors qu'un cessez-le-feu est en vigueur entre Israël et le Liban. La guerre n'est pas terminée avec les États-Unis. Les mots d'un haut gradé de l'armée iranienne, le haut responsable militaire annonce même que le conflit est entré dans sa phase critique et décisive. Ce matin, Donald Trump a rejeté un plan de 7 jours pour ouvrir le détroit d'Ormuz, un plan élaboré par Téhéran. C'est un soulagement pour la Libye. La compagnie nationale de pétrole du pays a annoncé hier soir la réouverture du oléoduc bloqué depuis plusieurs jours. Le blocage de ce oléoduc a coûté 95 millions de dollars d'après la compagnie. Pour l'instant, pas plus de détails n'ont été dévoilés. Les blocages des sites pétro-gaziers ont été fréquents ces dernières années en Libye, liés soit à des revendications sociales, soit à des menaces sécuritaires ou à différents politiques. Cette nuit, Madrid a manifesté. Des centaines de personnes ont passé la nuit sur une place du centre de la capitale espagnole. Plusieurs tentes ont été installées sur cette même place. Les protestataires réclamaient de meilleures protections pour les locataires. Hier, une manifestation pour la même raison, en pleine journée, avait été organisée. Un rassemblement alors que cette semaine, une octogénaire a été expulsée de son logement. Et nouvelle libération au Venezuela. Environ 40 détenus politiques ont quitté la prison vendredi et samedi. Une annonce des ONG de défense de droits humains. Une libération qui intervient après la fin du deuxième cycle de dialogue entre le pouvoir et l'opposition. D'après un bilan de l'ONG Foro Penal, un peu plus de 300 prisonniers politiques sont encore derrière les barreaux. C'est la fin de ce flash. Belle journée à l'écoute de Midi 1.
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1: Bienvenue à tous et à tous. Si vous venez de nous rejoindre sur les ondes de Média pour ce nouveau numéro de Matin Weekend, Selma avec vous au micro avec Hertzman à la réalisation. Et restez avec nous surtout dans quelques minutes, notre sommaire du jour, juste après Taylor Swift, The Fate of Ophelia.

Et tout de suite, notre sommaire du jour, notre premier sujet sera un petit peu une ode à la farniente. C'est pourquoi est-ce qu'on a besoin parfois tout simplement de ne rien faire. Notre deuxième sujet du jour sera sur les petites habitudes qui rendent les matins plus agréables. Notre invité du jour sera de son côté Annelise Riscala, professeure de danse à Casablanca, avec qui nous allons parler bien de la danse classique pour adultes. En effet, de plus en plus d'adultes se lancent dans cette pratique qui longtemps était considérée comme une activité que l'on pouvait débuter que très jeune. Et enfin, notre dernier sujet sera sur pourquoi adore-t-on regarder les mêmes films et séries encore et encore. Voilà, donc pour le sommaire du jour, restez avec nous dans quelques instants. Notre premier sujet, ce sera juste après Bad Bunny, Monaco.

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d'écouter Bad Bunny avec son titre Monaco. Et tout de suite, on va passer à notre premier sujet du jour. Pourquoi a-t-on besoin parfois de ne rien faire ? En effet, si aujourd'hui on arrêtait de culpabiliser lorsqu'on ne fait absolument rien. En effet, nous vivons dans une époque où nos journées sont souvent bien remplies, travail, famille, courses, messages, rendez-vous, sport, tâches ménagères, et même lorsque nous avons enfin un moment libre, nous avons parfois le réflexe de remplir ce temps, regarder une série, faire défiler les réseaux sociaux, répondre à nos messages ou chercher tout simplement quelque chose à faire. Pourtant, ne rien faire peut être une véritable pause pour votre cerveau. Quand on s'arrête quelques minutes sans objectif précis, notre esprit peut souffler. Il n'a plus besoin de passer constamment d'une tâche à une autre. C'est aussi dans ces moments de calme que les pensées peuvent être vagabondées librement. En effet, une idée peut apparaître, un problème peut trouver une solution ou simplement une sensation de calme peut s'installer. Et surtout, ne rien faire ne signifie pas forcément être paresseux. En effet, il y a une différence entre ne rien faire et ne rien pouvoir faire. Dans le premier cas, on choisit volontairement de ralentir. On peut s'asseoir sur un canapé, boire un café tranquillement, regarder par la fenêtre, écouter de la musique ou simplement rester quelques minutes dans le silence. Le problème, c'est que nous avons parfois intégré l'idée qu'il faut être productif, que le repos nous donne une mauvaise conscience. Une journée où nous n'avons pas coché suffisamment de cases peut nous sembler être une journée perdue, mais est-ce vraiment le cas ? Car le repos fait aussi partie du fonctionnement normal d'une journée. On ne peut pas être concentré, créatif et disponible en permanence. Notre cerveau a besoin de moments où il n'a aucune mission à accomplir. Alors pourquoi tout simplement ne pas essayer ? Aujourd'hui, accordez-vous 10 minutes pendant laquelle vous n'avez tout simplement rien à faire. Pas de téléphone, pas de liste de tâches, pas d'objectif. Vous vous asseyez, vous regardez dehors, vous écoutez le bruit autour de vous et c'est tout. Et si quelqu'un vous demande ce que vous faites, vous pourrez tout simplement répondre « rien ». Et c'est justement le but. Voilà donc notre sujet sur les bienfaits, et bien de tout simplement ne rien faire. Parfois, restez avec nous tout de suite, on continue en musique avec Olivia Dean, Carmen, ce sera suivi par les Beatles, Here Comes the Sun.

Matin Week-end continue dans quelques instants, toujours sur les ondes de Médien. Dans quelques instants, nous serons en compagnie de notre invitée du jour, Annelise Riscala, professeure de danse à Casablanca. Avec elle, nous allons parler eh bien, de la pratique de la danse classique chez les adultes. En effet, de plus en plus de personnes qui ont pratiqué la danse, soit dans leur enfance ou bien qui n'en ont jamais fait, veulent tenter et se posent plusieurs questions. Est-ce qu'on peut commencer la danse classique à l'âge adulte? Est-ce qu'il faut forcément être flexible? On va répondre à toutes ces questions avec Annelise Riscala dans quelques minutes. Mais avant ça, nous allons continuer en musique en compagnie de Sean Frank et sa cover de Coldplay, version également remixée, Magic.

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1: Bonjour à toutes et tous, avec vous Stéphanie Parot. Le roi Mohamed VI a exprimé son soutien à l'Arabie Saoudite hier. Deux messages adressés au roi Salman Ben Abdelaziz Al Saoud ainsi qu'au prince héritier saoudien Mohamed Ben Salman. Le souverain marocain témoigne ainsi de sa profonde inquiétude et de sa préoccupation face aux attaques répétées des Houthis sur l'Arabie Saoudite. L'occasion également pour le roi Mohamed VI de souligner les liens

0: de religion, d'histoire et de destin commun qui unissent le peuple marocain et le peuple saoudien. Une réaction du souverain marocain face à l'intensification des hostilités entre Riyad et les rebelles yéménites. Dans le reste de l'actualité, Israël bombarde le Liban. Ce matin, l'armée israélienne a revendiqué une attaque. Selon Tel Aviv, les frappes visaient des cibles du Hezbollah. Une attaque alors qu'un cessez-le-feu est en vigueur entre Israël et le Liban. La guerre n'est pas terminée avec les États-Unis. Les mots d'un haut gradé de l'armée iranienne, le haut responsable militaire annonce même que le conflit est entré dans sa phase critique et décisive. Ce matin, Donald Trump a rejeté un plan de 7 jours pour ouvrir le détroit d'Ormuz, un plan élaboré par Téhéran. C'est un soulagement pour la Libye. La compagnie nationale de pétrole du pays a annoncé hier soir la réouverture du oléoduc bloqué depuis plusieurs jours. Le blocage de ce oléoduc a coûté 95 millions de dollars d'après la compagnie. Pour l'instant, pas plus de détails n'ont été dévoilés. Les blocages des sites pétro-gaziers ont été fréquents ces dernières années en Libye, liés soit à des revendications sociales, soit à des menaces sécuritaires ou à différents politiques. Cette nuit, Madrid a manifesté. Des centaines de personnes ont passé la nuit sur une place du centre de la capitale espagnole. Plusieurs tentes ont été installées sur cette même place. Les protestataires réclamaient de meilleures protections pour les locataires. Hier, une manifestation pour la même raison, en pleine journée, avait été organisée. Un rassemblement alors que cette semaine, une octogénaire a été expulsée de son logement. Et nouvelle libération au Venezuela. Environ 40 détenus politiques ont quitté la prison vendredi et samedi. Une annonce des ONG de défense de droits humains. Une libération qui intervient après la fin du deuxième cycle de dialogue entre le pouvoir et l'opposition. D'après un bilan de l'ONG Foro Penal, un peu plus de 300 prisonniers politiques sont encore derrière les barreaux. C'est la fin de ce flash. Belle journée à l'écoute de Midi 1.
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Dans quelques instants, nous serons en compagnie de notre invitée du jour qui est Anne-Lise Riscala, professeure de danse à l'OCALD à Casablanca. Avec elle, nous allons parler de danse classique. En effet, cette dernière propose des cours de danse classique pour adultes et nous allons notamment discuter avec elle de pourquoi tant d'adultes décident de commencer ou de se relancer dans la danse classique et quels sont les clichés dont il faut tordre le cou autour de la danse classique. C'est dans quelques instants, sera juste après Paramore, Hard Times.

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1: Bienvenue à toutes et à tous, si vous venez de nous rejoindre sur les ondes de Midi 1. Notre invitée aujourd'hui est Annelise Riscala, professeure de danse à Local D à Casablanca. Bonjour Annelise, comment allez-vous ?
2: Bonjour Selma, ça va très bien, merci.
1: Merci à vous de nous accompagner en ce dimanche matin pour un sujet qui est sur la danse classique, la danse pour les adultes. Alors tout d'abord, on va commencer par parler un petit peu de votre pratique en tant que professeur de danse. Les cours que vous proposez, quels sont les cours que vous proposez justement pour les adultes ?
2: Alors moi, au Local D, je propose des cours de danse classique et de danse contemporaine. Et puis pour les adultes aussi, je propose du yoga.
1: Mmh. Et justement, pour les adultes qui veulent débuter... Alors justement, les cours de danse classique que vous proposez, c'est pour des adultes qui ont déjà fait de la danse classique avant ou bien c'est pour des personnes qui n'en ont jamais fait ?
2: En fait, j'aime bien mélanger un petit peu des adultes qui en ont déjà fait avec des nouveaux arrivants, parce que ça leur permet de découvrir un petit peu l'univers de la danse classique. Mmh.
1: Et justement, pour, alors c'est vrai que le cliché, entre guillemets, c'est que la danse classique, c'est quelque chose qu'on doit commencer très jeune et que c'est un peu compliqué de débuter quand on est adulte. Qu'est-ce que vous pensez de
2: Tout
1: ça
2: à fait.
1: Vous pensez que c'est quelque chose qu'on doit commencer jeune ou bien est-ce qu'en tant qu'adulte, on peut se lancer aussi ?
2: Oui, moi je pense vraiment qu'on peut se lancer parce que... En fait, il n'y a pas vraiment d'âge pour commencer la danse classique. En même temps, tout dépend de l'objectif visé. Voilà.
1: C'est-à-dire pour que quand on est enfant, c'est par rapport à l'objectif.
2: Alors en fait, quand on est enfant, on a peut-être un objectif d'être danseur.
1: Mmh. Oui, professionnel.
2: Mais oui, et en fait, en tant qu'adulte, bon ben, c'est plutôt pour un bien-être, pour la musicalité, pour se retrouver en groupe. C'est vraiment différent. Mm.
1: Et justement, c'est quoi les bienfaits de la danse classique pour les adultes ?
2: Alors, il y en a plusieurs, un petit peu comme dans tous les sports, etc. En fait, un adulte va venir vraiment à la danse classique par curiosité d'abord. Et moi, ce que je vais essayer de lui transmettre, c'est plutôt ma passion du mouvement en musique. Et en fait, la coordination va arriver, etc. Et donc, ce qui va être vraiment intéressant en tant que professeur de danse, c'est de voir émerger ce mouvement qui va être plus précis, plus musical, plus souple, plus libre, en fait. Mmh. Voilà, c'est ça l'idée de mon cours, en fait.
1: Mmh. Et
2: je ne sais pas si je réponds à votre question.
1: Oui, c'est exactement ça. Et aussi, alors vous avez parlé de sport. Est-ce que les gens pratiquent, qui viennent, justement les adultes qui viennent faire de la cour de danse avec vous, c'est aussi des gens qui voient ça comme une activité sportive ?
2: Oui. Ils voient ça un petit peu pour vraiment apprendre sur leur corps et sur un positionnement, une posture du corps pour peut-être mieux connaître leur anatomie aussi, parce que je transmets aussi au niveau de l'anatomie. Mais aussi, c'est vraiment pour eux un moment de pratique artistique aussi.

0: aussi parce que tout le cours est accompagné de musique. Donc, ça leur permet aussi de s'évader, de prendre un temps pour eux. De... Vraiment, ça fait comme une parenthèse dans leur vie quotidienne.
1: Et justement, pour nos auditeurs voilà, qui, peut-être dans leur enfance, ont fait de la danse ou bien auraient voulu en faire, qui veulent se lancer à l'âge adulte, quels conseils vous leur donneriez ?
0: Alors, c'est ce qui m'arrive en ce moment, c'est que j'ai pas mal de personnes adultes qui veulent reprendre la danse ou qui veulent se lancer. Et moi, ce que je leur conseille, c'est de reprendre tranquillement en barre au sol, qui sont des exercices qui sont tirés de la danse classique, mais qui sont exécutés uniquement au sol, parce que ça leur permet vraiment de réapprendre le vocabulaire, la posture, etc. Et sans la contrainte justement de la gravité d'être debout. Et ça leur permet vraiment d'appréhender le mouvement petit à petit et de se le réapproprier avant même de reprendre, on va dire, le cours classique normal, celui qui est debout à la barre et au milieu. Voilà, ça, je recommande de redémarrer la danse par la barre au sol.
1: Oui.
0: Si on débute ou bien si on reprend.
1: Et un autre cliché sur la danse classique, c'est qu'il faut être très souple, voire très mince pour en faire. Qu'est-ce que vous en pensez justement de ce cliché entre guillemets ?
0: Alors vraiment, celui-ci, je le balaye à 100%. Parce que justement, on n'est pas obligé d'être souple pour venir, mais on va s'assouplir en venant. Donc évidemment, si on n'est pas obligé d'avoir les qualités avant même de commencer. C'est ce qu'on va acquérir petit à petit en étant... Bon, il faut dire qu'il faut être patient. Peut-être que la danse classique, par rapport à d'autres, on va dire, d'autres pratiques sportives ou artistiques, ce qu'elle a de particulier, je pense, c'est que les résultats attendus, on va dire entre guillemets, ben, ils n'arrivent pas tout de suite. Donc, c'est vrai qu'il faut être très, très patient. Il faut être à l'affût du moindre changement. C'est vraiment, c'est délicat en fait. C'est petit, c'est subtil. Oh. Mais ça arrive.
1: Oui, c'est ça. C'est ça. En fait, il faut avoir de la passion et de la patience.
0: Exactement. C'est vraiment la clé de cette pratique. Patience, passion. C'est vraiment ça.
1: Eh bien, c'est sûr. Voilà, c'est sur ça que se termine notre entretien. Annelise Riscala, merci beaucoup d'avoir été avec nous. Je rappelle que vous êtes professeure de danse à Local D à Casablanca. Merci encore, en vous souhaitant un très bon week-end.
0: Merci, Selma.
1: Très bonne journée.
0: Très bonne journée.

C'était Swedish House Mafia, si Della était restée avec nous, surtout sur les ondes de médias. Nous continuons tout de suite en musique avec Jungle, avec The Avener, pardon, qui reprête Fade Into You, sera suivi par Paul McCartney en featuring avec Michael Jackson, Say Say Say.

C'était Paul McCartney en featuring avec Michael Jackson et leur duo Say Say Say. Et restez avec nous surtout sur les ondes de Média. Nous reviendrons dans quelques instants avec nos deux prochains sujets. Les petites habitudes qui rendent les matins plus agréables et pourquoi adore-t-on regarder les mêmes films et séries encore et encore. Ce sera juste après notre prochain flash d'information et juste après Miley Cyrus, Violet Chemistry.

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1: Bonjour à toutes et tous, avec vous Stéphanie Parot. Le roi Mohamed VI a exprimé son soutien à l'Arabie Saoudite hier. Deux messages adressés au roi Salman Ben Abdelaziz Al Saoud ainsi qu'au prince héritier saoudien Mohamed Ben Salman. Le souverain marocain témoigne ainsi de sa profonde inquiétude et sa préoccupation face aux attaques répétées des Houthis sur l'Arabie Saoudite. L'occasion également pour le roi Mohamed VI de souligner les liens de religion, d'histoire et de destin commun qui unissent le peuple marocain et le peuple saoudien. Une réaction du souverain marocain face à l'intensification des hostilités entre Riyad et les rebelles yéménites. Dans le reste de l'actualité, 74 018 morts dans la bande de Gaza. C'est le bilan du ministère palestinien de la Santé depuis le 7 octobre. Un chiffre qui va augmenter car Tel Aviv continue ses bombardements malgré le cessez-le-feu en vigueur entre le Hamas et Israël. Ce matin, l'armée israélienne a mené des opérations contre un camp de déplacés dans le nord de Gaza,

0: Au moins 5 Gazaouis ont été blessés. Israël bombarde le Liban aussi ce matin. L'armée israélienne a revendiqué une attaque selon Tel Aviv. Les frappes visaient des cibles du Hezbollah. Une attaque alors qu'un cessez-le-feu est en vigueur là aussi entre Israël et le Liban. Plus de 11 000 soldats russes ont été tués en septembre par des forces de drones ukrainiennes. C'est le bilan de Kiev. Du côté de Moscou, aucun chiffre n'est sorti sur le nombre de pertes dans cette guerre contre l'Ukraine. Dans le même temps, ce matin, la Russie a revendiqué des frappes contre un centre de données de la capitale ukrainienne et sur le port de Kilia. Le Sénat français renouvelle la moitié de ses membres. Ces élections au scrutin indirect vont élire 178 sénateurs pour 6 ans. Des sièges qui représentent les Français établis à l'étranger. Ce sont 94 000 grands électeurs qui vont donc se présenter devant les urnes aujourd'hui. Un collège électoral composé de maires, conseillers municipaux, parlementaires, mais aussi élus départementaux et régionaux. 11 morts et 11 blessés, c'est le bilan d'une fusillade près du Cap en Afrique du Sud, une fusillade qui a eu lieu dans la nuit de samedi à dimanche, selon la police locale. D'après cette source, des hommes se sont introduits dans un établissement et ont ouvert le feu. Pour l'instant, aucune personne n'a été arrêtée et l'enquête est toujours en cours. Et les Philippines restent le pays qui représente le niveau de risque de catastrophe le plus élevé. La raison, son emplacement géographique. Le pays est exposé au séisme et à l'activité volcanique, mais aussi aux cyclones tropicaux. L'Inde arrive deuxième, puis l'Indonésie, un classement dans l'édition 2026 de l'indice mondial des risques, un indice qui intègre les 193 États membres des Nations Unies. C'est la fin de ce flash. Belle journée à l'écoute de Midi 1.
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Et restez avec nous surtout sur les ondes de Médias. Dans quelques instants, notre prochain sujet du jour, ces petites habitudes qui rendent les matins plus agréables. Ce sera juste après Tones and I, The Greatest.

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1: Et tout de suite, on passe à notre prochain sujet, ces petites habitudes qui rendent les matins plus agréables. Le matin peut parfois aller très vite, le réveil sonne, on regarde l'heure, on cherche ses affaires, on répond à quelques messages. Et avant même d'avoir vraiment émergé, la journée est déjà lancée. Parfois, il suffit parfois de quelques petites habitudes pour rendre ce moment beaucoup plus agréable. Tout d'abord, commencez par éviter le téléphone. En effet, le premier réflexe de beaucoup de personnes est de regarder leur téléphone dès qu'elles ouvrent les yeux. Messages, notifications, réseaux sociaux, et voilà que votre cerveau est déjà sollicité. Pourquoi ne pas attendre quelques minutes avant de consulter son écran? On peut simplement prendre le temps de se réveiller, d'ouvrir les rideaux et de boire un verre d'eau. Mettez aussi de la musique, une chanson que l'on aime peut complètement changer l'ambiance d'un matin, une playlist tranquille pour commencer doucement ou au contraire, quelques morceaux plus dynamiques pour se mettre en mouvement, à chacun son ambiance. Vous pouvez également profiter de la lumière naturelle, ouvrir les fenêtres ou les rideaux dès le réveil permet de faire entrer la lumière et de commencer la journée dans une atmosphère plus agréable, c'est aussi une bonne manière de marquer la transition entre la nuit et le début de la journée. Essayez également de prendre votre petit déjeuner sans vous presser. Même lorsque l'on dispose de peu de temps, essayez de ne pas manger systématiquement devant son ordinateur ou son téléphone peut faire une vraie différence. S'asseoir quelques minutes, préparer quelque chose que l'on aime et prendre le temps de le déguster transforme une simple obligation en petit moment agréable. Préparez également quelques détails la veille. Un matin plus serein commence parfois, et bien tout simplement la veille. Préparer ses vêtements, son sac, les affaires des enfants ou même réfléchir au petit déjeuner peut permettre d'éviter une partie de la course matinale. Ou bien s'accorder tout simplement.

5 minutes qu'à soi. Lire quelques pages, prendre un café tranquillement, respirer profondément, regarder par la fenêtre ou simplement rester quelques minutes au calme. Ce petit moment n'a pas besoin d'être productif. Et surtout, il ne faut pas chercher à mettre en place 10 nouvelles habitudes dès le matin. Une seule petite modification peut déjà changer l'ambiance de toute l'activité, ou plutôt de toute la matinée. Car l'objectif n'est pas d'avoir un matin parfait, c'est simplement de commencer la journée avec un peu plus de douceur et un peu moins de précipitation. Et restez avec nous, surtout sur les ondes de Médias. Dans quelques instants, nous allons passer à notre dernier sujet du jour. Pourquoi est-ce qu'on regarde les mêmes films et les mêmes séries encore et encore ? Ce sera juste après Whitney Houston, I Wanna Dance With Somebody.

C'était donc Jungle avec Back on 74. Et tout de suite, on va passer à notre dernier sujet du jour. Pourquoi adore-t-on regarder les mêmes films et mêmes séries encore et encore? Vous connaissez probablement ce moment, vous ouvrez une plateforme de streaming, vous passez quelques minutes à chercher quelque chose à regarder, puis vous finissez par relancer une série que vous avez déjà vue 3, 4, voire 10 fois. Et pourtant, vous connaissez déjà les personnages, les dialogues et même certaines scènes par cœur. Alors pourquoi est-ce qu'on aime autant revoir les mêmes séries et films encore et encore ? Tout d'abord parce que c'est rassurant, lorsque nous regardons une histoire que nous connaissons déjà, nous savons à quoi nous attendre, pas de suspense, pas de mauvaise surprise, pas besoin de retenir une nouvelle intrigue ou de découvrir une multitude de personnages. Après une journée fatigante, retrouver une série familière peut donc être particulièrement agréable. Il y a aussi le plaisir de la nostalgie. Certains films sont associés à une période de nos vies, à des vacances, à notre adolescence, à des soirées en famille ou simplement à une époque où nous étions particulièrement heureux. Quelques notes de musique, une scène ou une réplique peuvent alors faire remonter immédiatement des souvenirs. Et contrairement à ce que l'on pourrait penser, revoir une œuvre ne signifie pas forcément qu'on l'apprécie moins. Au contraire, lors d'un deuxième, troisième visionnage, on peut remarquer des détails que l'on n'avait pas

pas vu la première fois, une petite référence, une expression, un personnage ou un décor, ou même un indice placé discrètement dans l'histoire. On peut également regarder l'œuvre différemment selon son âge ou son état d'esprit. C'est aussi une solution parfaite lorsqu'on n'a pas envie de choisir. Le choix est devenu énorme. Des centaines de films, de séries et de documentaires. Parfois, avoir trois options même deviennent fatigants. Alors, revoir une série que l'on connaît permet tout simplement de ne pas avoir à décider. Alors, si vous avez une série que vous regardez régulièrement pour la cinquième fois, pas besoin de culpabiliser, vous n'êtes pas forcément à court d'idées, vous avez peut-être simplement trouvé une petite zone de confort télévisuel. Voilà, donc pour notre sujet consacré à pourquoi est-ce qu'on regarde les mêmes films et séries encore et encore. Sur ce, nous arrivons bientôt à la fin de ce numéro de Matin Weekend. Merci encore de nous avoir suivis sur les ondes de Médias. Merci à notre réalisateur Hetman et restez à nos côtés, surtout dans quelques instants. Nous allons laisser place à notre prochain flash d'information. Ce sera suivi par L'Essentiel. De notre côté, nous vous quittons en musique avec Maggie Rogers, Don't Forget Me, suivi par Kadé Bostani. Très bonne écoute en vous souhaitant une très bonne suite des programmes sur les ondes de Médias.

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1: Bonjour à toutes et tous, avec vous Stéphanie Parot. Le roi Mohamed VI a exprimé son soutien à l'Arabie Saoudite hier. Deux messages adressés au roi Salman Ben Abdelaziz Al Saoud ainsi qu'au prince héritier saoudien Mohamed Ben Salman. Le souverain marocain témoigne ainsi de sa profonde inquiétude et sa préoccupation face aux attaques répétées des Houthis sur l'Arabie Saoudite. L'occasion également pour le roi Mohamed VI de souligner les liens de religion, d'histoire et de destin commun qui unissent le peuple marocain et le peuple saoudien. Une réaction du souverain marocain face à l'intensification des hostilités entre Riyad et les rebelles yéménites. Dans le reste de l'actualité, 74 018 morts dans la bande de Gaza. C'est le bilan du ministère palestinien de la Santé depuis le 7 octobre. Un chiffre qui va augmenter car Tel Aviv continue ses bombardements.

0: malgré le cessez-le-feu en vigueur entre le Hamas et Israël. Ce matin, l'armée israélienne a mené des opérations contre un camp de déplacés dans le nord de Gaza. Au moins 5 Gazaouis ont été blessés. Israël bombarde le Liban aussi ce matin. L'armée israélienne a revendiqué une attaque selon Tel Aviv. Les frappes visaient des cibles du Hezbollah. Une attaque alors qu'un cessez-le-feu est en vigueur là aussi entre Israël et le Liban. Plus de 11 000 soldats russes ont été tués en septembre par des forces de drones ukrainiennes. C'est le bilan de Kiev. Du côté de Moscou, aucun chiffre n'est sorti sur le nombre de pertes dans cette guerre contre l'Ukraine. Dans le même temps, ce matin, la Russie a revendiqué des frappes contre un centre de données de la capitale ukrainienne et sur le port de Kilia. Le Sénat français renouvelle la moitié de ses membres. Ces élections au scrutin indirect vont élire 178 sénateurs pour 6 ans. Des sièges qui représentent les Français établis à l'étranger. Ce sont 94 000 grands électeurs qui vont donc se présenter devant les urnes aujourd'hui. Un collège électoral composé de maires, conseillers municipaux, parlementaires, mais aussi élus départementaux et régionaux. 11 morts et 11 blessés, c'est le bilan d'une fusillade près du Cap en Afrique du Sud, une fusillade qui a eu lieu dans la nuit de samedi à dimanche, selon la police locale. D'après cette source, des hommes se sont introduits dans un établissement et ont ouvert le feu. Pour l'instant, aucune personne n'a été arrêtée et l'enquête est toujours en cours. Et les Philippines restent le pays qui représente le niveau de risque de catastrophe le plus élevé. La raison, son emplacement géographique. Le pays est exposé au séisme et à l'activité volcanique, mais aussi aux cyclones tropicaux. L'Inde arrive deuxième, puis l'Indonésie, un classement dans l'édition 2026 de l'indice mondial des risques, un indice qui intègre les 193 États membres des Nations Unies. C'est la fin de ce flash. Belle journée à l'écoute de Médien.
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2: Bonjour à tous et bienvenue dans Essentiel sur Mehdi 1. Alors aujourd'hui, je suis avec Zoubeir Ben Bouchta. Bonjour.
3: Bonjour.
2: Alors Zoubeir, vous êtes né en 1964 à Tanger. Vous êtes dramaturge, metteur en scène et bâtisseur d'un théâtre là où personne n'en voyait un. Autodidacte revendiqué, vous n'avez jamais mis les pieds à l'université. Vous dites même avoir fait du théâtre votre fac.
3: C'est-à-dire que pour moi, le théâtre est une école, est une école publique, c'est une école pour le peuple, pour la société. C'est pourquoi je me suis investi, c'est-à-dire à fond, pour fonder ce genre de théâtre de proximité que j'ai rêvé toujours de l'installer depuis que je mets mes pieds dans un théâtre, c'est-à-dire à la maison des jeunes quand j'avais 18 ans, 17 ans, etc. Et après, quand j'ai eu l'occasion de faire des stages, par exemple à Paris ou à Rabat et ailleurs, et de faire des pièces, des spectacles avec des jeunes amateurs, des jeunes compagnies de théâtre amateur, etc.
2: Alors, en 1992, vous avez votre premier prix, celui de l'Union des écrivains du Maroc, pour une pièce qui s'appelle La Pieuvre. Le titre est presque un programme. Puis New York, Helen Stewart, la légendaire fondatrice de la MAMA, met en scène votre adaptation d'un conte du peintre Ahmed Yacoubi. Retour à Tanger, une compagnie fondée donc en 2005. Puis le coup de folie, transformé une ancienne écurie du Dar Marzen dans la Médina en un théâtre. C'est assez fou. Comment cette idée vous est venue?
3: Ben d'ailleurs, c'est pendant la marche qu'on découvre la route, comme il disait Machado. Donc, pendant cette plusieurs années d'expérience, etc., de contemplation aussi, ce destin de théâtre marocain qui est toujours privé de son public, et le public marocain qui est toujours privé de son théâtre. Donc, je me suis dit, il faut trouver... L'alternative était toujours les théâtres, les petits théâtres des quartiers, etc., comme il a fait Malraux en France au début juste après la Deuxième Guerre mondiale, etc. Et c'était ça le point de départ pour moi, c'est-à-dire comment faire du théâtre un besoin quotidien de la culture aussi, un besoin quotidien des habitants des quartiers isolés, des quartiers populaires, etc. Et je crois que c'est à travers ça qu'on va arriver à intéresser, à fidéliser un public pour la culture, un public qui n'a pas accès à la culture et au théâtre, et démocratiser le théâtre, la culture et tout ce qui et la lecture aussi, tout qui rentre dedans.
2: Alors donc, aujourd'hui, ça s'appelle Riad Sultan, le premier théâtre donc de proximité du Maroc. Vous en êtes le fondateur, le directeur et visiblement l'âme. Alors, pour ceux qui ne vous connaissent pas, ils ont le droit de ne pas vous connaître, les gens. Mmh. Eh bien, on va essayer de... Mais moi, je ne vous connais pas très bien. Ben, il va falloir, on va faire connaissance. Et quelle meilleure interview pour faire connaissance avec vous, Zoubir, que l'interview zoubérienne. Quelle critique sur vous vous fait le plus mal parce qu'au fond, vous saviez qu'elle était vraie?
3: Moi, je suis quelqu'un de très rigoureux, c'est-à-dire je ne suis pas vaniteux là, quand je dis ça. Ça, c'est ma nature. Je suis toujours rigoureux, j'aime la précision, etc.
2: Vous n'aimez pas le retard?
3: J'aime pas le retard.
2: Vous savez pourquoi je dis ça?
3: Parce que tu es venu en retard.
2: 30 minutes.
3: 30 minutes, oui, mais c'est tolérant parce que tu as une moto. Donc, c'est un peu tolérant. c'est pourquoi je mène un projet, n'importe quel projet, soit une pièce de théâtre, un spectacle ou l'organisation de quelque chose, de mener ce genre de, c'est-à-dire de mener ce genre de gérer un théâtre que tu as fondé, que tu as investi tant d'années pour le qui sort à la réalité, etc. Donc tu es toujours si sévère.
2: Mais les autres et eux ils sont du coup derrière ils ont des ressentiments, j'imagine quand même.
3: Ils sont toujours, tu vois, c'est un peu frustrant, c'est parce que c'est-à-dire pour défendre un projet, il faut beaucoup de discipline, il faut beaucoup de rigueur, il faut beaucoup de... Et pour sauver, c'est-à-dire garder ce projet dans un niveau, un niveau qui un niveau mérité par la ville, par les habitants de la ville, qu'on mérite tous. C'est-à-dire il faut être un peu, et là j'ai toujours un peu de malaise et un peu un complexe de culpabilité, etc. Mais bon, il faut faire avec parce que on est là, je suis gouverné par ma rigueur, par ma sincérité, et pour défendre ce genre de projet, pour défendre des valeurs, il faut sacrifier.
2: Alors, quelle personne avez-vous perdue dans votre vie et que vous auriez aimé qu'elle soit encore là? Peut-être pour voir aussi le chemin parcouru.
3: Je dirais mon père, parce qu'il a il a toujours cru à mon choix, qui était un choix très très bizarre à l'époque. Ma mère aussi. Donc, j'espérais qu'ils seront là. Et la mort de mon père en 84, pour moi, c'était juste avant que j'ai eu 20 ans, deux mois avant mes 20 ans. Donc, c'était... Et j'étais en plein spectacle avec Mohamed Timoud, un spectacle qui participait à l'époque au Festival National de Théâtre Amateur à Rabat. Et j'étais acteur avec Mohamed Timoud, une troupe tangéroise fondée, c'est Ardavi, etc. Et pendant les répétitions, mon père est décédé. Donc, j'ai assisté à l'enterrement de mon père le matin, c'est-à-dire le dhor, c'est-à-dire le midi, et fin d'après-midi j'étais aux répétitions. Donc pour moi la perte de mon père à ce moment-là, c'était vraiment un catalyseur pour aller plus loin.
2: De quoi avez-vous le plus peur que les autres découvrent sur vous?
3: On a tous
2: nos démons.
3: Ouais, c'est ça. Donc moi, j'ai pas mal des djounouns dans ma tête qui me parlent, que je leur parle, je fais des monologues, je fais des dialogues avec eux, etc. Et je suis toujours en autocritique.
2: Ouais.
3: Je suis toujours en mode autocritique. Et ça, c'est très... D'abord, je suis quelqu'un de très solitaire. Et je me questionne beaucoup sur beaucoup de choses.
2: Vous dialoguez avec vous-même?
3: Je dialogue avec moi-même, je fais aussi des monologues. Je fais aussi des monologues. Donc, c'est-à-dire, je ne suis pas vraiment frustré pour que les gens découvrent mes faiblesses, etc. C'est parce que c'est à partir de nos faiblesses qu'on arrive à construire nos personnalités, notre vie, la création aussi. Il est basé sur la vulnérabilité. Donc, on est vulnérable. On est vulnérable. On est des êtres humains. On est. Voilà. Donc, j'ai jamais cette peur de quelqu'un découvre. Ou bien des gens découvrent, par exemple, mes faiblesses. J'ai deux chevilles. Et les deux chevilles sont les chevilles d'Achille.
2: Quelle décision de votre vie aimeriez-vous pouvoir prendre une deuxième fois?
3: Ouf, non, je suis bien. Je pense pas à une deuxième décision. Si j'aurais la possibilité de refaire ma vie, je ferais le même chemin. Parce que c'est agréable. J'étais autodidacte, je me suis construit moi-même, j'ai fait beaucoup de choses moi-même. Donc je suis content de ce que j'ai fait. C'est vrai que j'ai beaucoup de... J'aimerais bien que ce projet perdure dans la vie. Et qu'il y aura beaucoup de soutien. Ben, je ne dis pas en pleurant, je ne suis pas un mendiant, mais je le dis avec émotion, c'est-à-dire j'aimerais bien que ce genre de projet soit mon projet, ou les projets des autres. Il faut sauver ce genre de projet, parce que sauver ce genre de projet, sauver la mémoire et le futur d'une société qui mérite une vie meilleure.
2: On ressent votre émotion. Et c'est étrange, dès que vous commencez à pleurer, vous regardez directement l'enceinte du théâtre.
3: Bah écoute...
2: Comme une mère qui cherche à protéger son enfant.
3: Bah je cherche ma mère, c'est la nature d'abord, et je cherche dans la nature ma mère, qui est partie en 2013. Après tant d'années de lutte, de combat... Après la disparition de mon papa en 84. C'est une grande dame que je lui rends hommage. Maintenant, je suis désolé.
2: Vous excusez pas du tout.
3: Tout ce que je fais dans ma vie, c'est pour rendre hommage à mes parents, surtout à ma mère qui a fait beaucoup de choses pour nous. Il a beaucoup battu pour nous, il a beaucoup souffert. Mais bon, c'est comme toutes les mères du monde. Je les rends hommage maintenant.
2: On dit que pour faire perdurer la vie de ceux qu'on a perdus, c'est à travers nos actes. Et je pense qu'avec les actes que vous faites au quotidien, le combat que vous menez au quotidien pour mener ce projet à bien, en fait, vous, d'une certaine manière, vous portez encore la vie de vos parents avec vous. Ils doivent être fiers de vous, vraiment. En plus, à Tanger, leur ville. Quelle fierté.
3: C'est ça, d'abord, j'ai toujours, pas seul, mais toute une génération, des générations tangérois juste après l'indépendance, c'est-à-dire, je ne dis pas pendant l'indépendance, pas après l'indépendance. Donc, depuis l'indépendance, tout le monde il avait ce rêve que Tanger garde son âme, qu'il garde, c'est-à-dire cette grandeur culturelle, artistique, qui devient vraiment un vrai présent au lieu qu'on parle de ça autant que passé. Donc tout le monde a, je parle de ma génération. Tout le monde, moi je suis c'est-à-dire j'ai fréquenté une génération, je suis d'une génération qui a beaucoup œuvré pour que Tanger garde ou bien regagne la place qui méritait.
2: Alors on sort du coup, c'est parfait, on collabore parfaitement parce que vous faites les lancements avec moi des prochaines séquences. On sort de l'interview Zuberian qui était somptueuse. Parlons un peu de Tanger. Tanger a cette réputation de ville internationale, cosmopolite, mythifiée par les écrivains étrangers. Vous, l'enfant du cru, vous reconnaissez dans cette légende ou pas?
3: D'abord, c'est une légende que je n'ai pas vécue. Je l'ai entendu, je l'ai lu, je l'ai vécu à travers les autres, c'est-à-dire les personnages dans lesquels j'ai eu, c'est-à-dire beaucoup de, avec lesquels j'avais beaucoup de relations, des amis, etc., Choukri, etc. Il n'y a pas que Choukri, il y a des personnes qui ne sont pas connues, femmes, hommes, etc., qui ont vécu cette époque, qui m'ont raconté, qui parlaient de cette époque. Moi, j'ai vécu cette époque autant que Kant. C'est-à-dire tout le monde en parle, tout le monde, etc., mais tu es dedans, mais tu te trouves dedans. Donc voilà, mais c'est un mythe que je n'ai pas vécu, mais que j'ai vécu à travers l'imaginaire. C'est pourquoi l'imaginaire, c'est Tanger. Tu vois, moi, je considère que l'imaginaire, c'est l'âme de Tanger et c'est le grand titre de Tanger. Et cet imaginaire, on doit la garder. Par exemple, on parle de Ben Battuta, on dit « Ah, Ben Battuta, il a inventé, etc. » C'est ça ce qui est beau, c'est d'inventer. C'est vrai que Ben Battuta, il a fait ce voyage, mais on dit « Ah, c'est pas lui qui a écrit le livre, c'est pas lui qui l'a raconté, c'est pas lui qui a fait ce voyage. » Mais c'est pas ça. Le fait qu'on crée cet imaginaire, pour moi, autant qu'écrivain, autant que dramaturge, etc.
2: Une belle source d'inspiration.
3: J'adore cette... C'est-à-dire quand on parle de Choukri, ah, c'est pas lui qui a écrit le pain nu, ah, il y a d'autres, en arabe, en français, Paul Bose, etc. C'est Mohamed Mourabed qui a raconté, je sais pas quoi. Donc il y a plusieurs versions. Mais le plus beau, c'est qu'on a... C'est-à-dire...
2: Des histoires à raconter.
3: Des histoires à raconter. On a une imaginaire qui est là, qui est présent. Paul Bose est arrivé à porter un autre genre de conte au Maroc, c'est-à-dire de moderniser un peu le conte et de le mettre dans, c'est-à-dire de le l'élever un peu vers la littérature. Et ça, c'est très très beau. Je crois aussi que ce genre de conteur écrivain. Et c'était un truc inventé, mais à Tanger et par une âme tangéroise. Donc, je crois que c'est quelque chose de très important pour l'imaginaire de Tanger. Et ça reste aussi un outil pour perdurer l'imaginaire oral aussi.
2: Est-ce que chaque ville marocaine doit avoir son Riad Sultan?
3: Ben j'espère, c'est notre rêve et notre ambition et notre, tu vois, notre grand projet, c'est d'avoir les théâtres de proximité d'ailleurs dans chaque quartier tangérois.
2: D'accord.
3: Dans chaque quartier dans la région de Tanger et dans chaque quartier dans les villes marocaines et les villages aussi, et les patelins. Il y a des petits villages, c'est-à-dire quand j'entends qu'il y a un théâtre, par exemple à Zemmour, ou à, je sais pas, à Sidi Slimane ou ailleurs, j'adore, c'est bien. Mais il faut
2: c'est vrai que l'accès à la culture, l'accès à la culture dans les petits patelins, comme vous dites, c'est très difficile.
3: C'est très difficile, mais les gens là, ils sont très, ils ont une imaginaire incroyable. Et c'est des gens qui veulent vraiment, ils ont beaucoup, un grand envie de la culture, de la création. Donc pourquoi les priver de cet effort? Il faut lutter pour la démocratisation de tout ça. La justice, la justice culturelle.
2: Je propose une autre interview, l'interview d'Ico. En fait, je commence des phrases, vous les finissez tout simplement.
3: Oh, C'est un exercice très difficile pour moi.
4: Ah bon?
3: Ah oui. Moi, je suis nul dans les mots fléchés et tout ça.
2: Vous relevez le défi quand même? Vous êtes un peu joueur, non?
3: Je suis joueur.

0: Mais dans des limites de.
1: Évidemment, cette émission est dans le respect de la dignité humaine, ne vous en faites pas. Le théâtre, pour moi, c'est.
0: Ma vie?
1: Si je n'avais pas transformé ces écuries, aujourd'hui, je serais.
0: Malheureux.

0: trois voyageurs, deux hommes et une femme, et qui vont avoir un conflit de choisir la piste à prendre. Et là, quelqu'un qui va leur imposer une route. Mais pendant le voyage, ils ne vont pas trouver là où s'abriter. Ils vont s'abriter dans leur valise.
1: Et alors pourquoi vous regrettez d'avoir écrit cette pièce trop tôt?
0: Parce que peut-être je manquais de maturité. Je ne sais pas, je suis mûr maintenant. Mais bon, je crois que... Mais je ne sais pas.
1: Riyad Sultan dans 10 ans, j'espère que ce sera...
0: J'espère que ça sera un théâtre de 100 ans ou de 1000 ans.
1: Les élections, vraiment...
0: Un exercice. Un exercice citoyen, mais il faut que les gens soient conscients de cet exercice qui est vraiment très noble. Mais malheureusement, il y a des gens qui salissent cette noblesse.
1: S'il fallait résumer Tanger en un seul bruit, ce serait...
0: Le cher Guy.
1: Le vent. Il faut le mimer.
0: Mais tu sais, le cher
1: Guy...
0: Le cher Guy, c'est un cadeau de Dieu pour Tanger. J'adore les jours du cher Guy, moi. Moi, qui ai le cher Guy... Je descends à la plage et je marche au bord de la mer, les pieds dans l'eau et la tête dans le vent. C'est vrai, je te jure. Je me sens léger, léger, léger et libre.
1: Le compliment qui m'agace le plus, c'est qu'on me dise que je suis...
0: Gentil. Non, je rigole.
1: Trop bon, trop con, c'est ça? Trop beau, trop con.
0: Oh non, non, non, je sais pas. Les compliments qui m'agacent, je sais pas. Par exemple, quelqu'un qui te fait des compliments, il t'a jamais lu, par exemple, il connaît même pas tout ce que tu fais, ça m'agace.
1: Ah oui. Les gens qui font exprès de complimenter pour...
0: Ouais. Tu te vois, par exemple, une fois sur la télé, où elle t'écoute, etc. Et tu dis, ah, tu vois que là, il est, quand tu es bien, ah, c'est pas ta, ta, ta. Mais lui, il sait même pas ton nom.
1: Le traité franco-marocain, au fond...
0: Le
1: traité franco-marocain,
0: le
1: au fond...
0: Le traité franco-marocain. Ah ben, je ne suis pas vraiment ni analyste, ni politicien pour, par exemple, analyser ce mot. Mais d'après mon expérience, moi, je suis un vrai arabe. Tu vois, moi, j'ai fait beaucoup d'efforts pour te parler en français, de faire cette interview en français, parce que moi, je suis un arabophone. Je suis un arabophone et jusqu'à mes quatrième année, j'étais nul en français. Donc, je ne parlais pas vraiment le français. Mais avec qui je me suis, appris et me performer en français, etc. C'est pendant les tournages. Et j'ai eu l'occasion de collaborer, j'apprenais avec Moumen Smehi. Mais Moumen Smehi, à l'époque, il fait des coproductions avec les Français, bien sûr. Et de là, j'ai commencé, je me suis lancé, parce que je suis autodidacte, je me suis lancé, etc. Mais quand j'ai eu cette occasion de faire mon stage, mon premier stage à l'âge de 23 ans à la Maison de Culture du Monde, là, c'était vraiment une fenêtre qui s'ouvre et c'est un choc culturel. C'était un choc culturel et c'est grâce à cette résidence que ma vie a vraiment changé.
1: Donc, le traité franco-marocain?
0: Le traité franco-marocain, il est là pour servir le Maroc et pour servir la France. C'est parce que Tayyip Sidiqi, que je lui rends hommage. Toujours, c'est mon grand, grand, grand idole. Et il m'a beaucoup encouragé, il aimait beaucoup mes textes, mon expérience. Il a une pièce de théâtre qui est extraordinaire, s'intitule « Nous sommes nés pour s'entendre ». C'est beau. Et c'est une histoire d'un ambassadeur qui s'appelle Ben Aïcha, qui est allé ambassadeur en France, il a eu beaucoup d'histoires, etc. Et la pièce de Tayyip Sidiqi, il parle de ça. Donc, le traité franco-marocain, il est très, très ancien et ancré

0: dans notre culture, soit en France, soit qu'en France et au Maroc. Et moi, grâce à la culture française, que j'ai eu cette fenêtre ouverte sur le monde. C'est grâce aux Français que j'arrive à lire la littérature mondiale. Donc, si tu vois, j'ai toujours de la littérature. Moi, en espagnol, moi, je suis tangérois.
1: Je vois Leïla Slimani là-bas.
0: Leïla Slimani, mais même des traductions. Parce que je fais beaucoup de confiance aux traducteurs, c'est-à-dire professionnels. Et bien sûr, je lis la littérature espagnole, grecque, etc. Je lis tout, le théâtre et tout en français.
1: Dernière question. Me lever ce matin pour aller faire cette interview sur Medi 1, c'était...
0: Ah non, je suis toujours ravi de faire des interviews pour m'exprimer, pour parler et pour me découvrir aussi, à partir des questions des autres. Et me découvrir aussi après, auprès de l'audience, des gens qui écoutent, peut-être ils ont des remarques, etc. Donc je me mets dans un exercice, dans un examen.
1: C'est presque un rendez-vous chez le psy.
0: Chez le psy? Non, pas vraiment. Non, le psy, il ne te juge pas.
1: Quand je vous juge? Merci beaucoup Zoubeir Benbouchta et merci à vous très chers auditeurs de suivre cette émission chaque semaine. Rendez-vous évidemment la semaine prochaine et sur toutes les plateformes de médias.

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1: Vous êtes avec Sophie Volatier. Merci d'être avec nous sur Médien à la une de ce journal. On revient dès le début de cette édition sur le communiqué publié hier soir par le cabinet royal. Le roi Mohamed VI a adressé deux messages au roi et au prince héritier d'Arabie Saoudite dans un contexte d'intensification des frappes des Houthis, ces rebelles yéménites pro-iraniens. Les messages du roi Mohamed VI témoignent de la solidité des relations entre Rabat et Riyad, analyse dans cette édition. Et puis c'est officiel, Donald Trump rejette le plan iranien pour la réouverture du détroit d'Ormuz. Un passage bloqué par les gardiens de la révolution iranienne depuis bientôt 7 mois. Un pays en fait particulièrement les frais, c'est l'Irak, vous l'entendrez. C'était il y a un an, jour pour jour, au Maroc. Des jeunes envahissaient les rues des grandes villes du royaume, comme des plus petites, avec des revendications limpides, un système de santé et une école de meilleure qualité. Retour en arrière dans ce journal. On sera aussi en France, où le pape Léon XIV appelle les évêques à lutter encore et encore contre les violences sexuelles dans l'Église. Au Mexique, les familles de plus de 43 étudiants disparus il y a plus de 10 ans étaient dans la rue hier pour réclamer justice au gouvernement et à l'armée. Et puis on termine

0: avec du football, le Marocain Moncef Zamrat revient pour nous sur la reprise de la Botola Pro Inouï. 15 buts inscrits en 3 rencontres, ce sera, je vous le disais, à la fin de cette édition. Voilà, vous avez le programme. Merci beaucoup d'être avec nous sur Midi. On se retrouve avec grand plaisir dans Monde d'une heure pour développer tous ces titres. D'ici là, bonne fin de matinée à l'écoute de nos antennes.
1: 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Lorsqu'une entreprise veut se transformer, elle commence généralement par une nouvelle stratégie, une réorganisation, de nouveaux outils, de nouveaux objectifs. Pourtant, malgré les investissements et les plans d'action, beaucoup de transformations finissent par ralentir ou produire des résultats décevants. La raison est peut-être moins visible. Pendant que la stratégie change, les habitudes, les comportements et les rapports entre les départements restent parfois exactement les mêmes. C'est précisément le point de départ de The Breakthrough Organization. Le livre raconte l'arrivée d'un nouveau dirigeant à la tête d'une entreprise en difficulté. Il découvre une organisation dans laquelle les départements poursuivent leurs propres objectifs. Les salariés ne se sentent plus écoutés. Le contrôle a progressivement remplacé la confiance. Comment donc reconstruire une culture capable de porter la stratégie et surtout, comment traduire les valeurs affichées par l'entreprise en comportement réellement vécu? Pour en parler, je reçois l'auteur de ce livre, Sofiane Araji, auteur donc, conférencier, mentor, directeur des systèmes d'information et master coach au sein d'une entreprise du Fortune 50. Il possède plus de 25 ans d'expérience en management en Europe, en Asie et en Afrique et enseigne également à l'école centrale de Casablanca.
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1: Sofiane Araji, merci beaucoup d'être là.
3: Merci Yasmine, merci pour l'invitation. Bonjour chers auditeurs. Alors, plaisir d'être parmi vous.
1: Plaisir partagé. Oui. Dans votre livre, l'entreprise possède des produits, des compétences et même une stratégie. Pourtant, elle ne fonctionne plus. La variable manquante, c'est sa culture ?
3: La variable manquante est souvent un mix entre culture et exécution. Maintenant, on peut également rentrer l'exécution dans la culture. Certaines entreprises ont des cultures d'exécution, d'autres ont des cultures, ce que j'appellerais des cultures de décision. Qui s'arrête là. Donc effectivement, si on prend la définition large de culture, alors oui, c'est un problème de culture.
1: Ok.
3: Donc autrement dit, pour toutes les sociétés qui ont du super travail de faire une analyse compétitive, de faire une analyse de marché, de concevoir des produits qui répondent aux besoins et puis d'avoir une organisation solide pour la porter, quand les résultats ne suivent pas, en général, effectivement, la variable manquante est souvent la culture.
1: Ok. Alors, justement, quand on parle de culture d'entreprise, Sofiane Araji, de quoi parle-t-on concrètement ? Est-ce qu'on parle des valeurs affichées, des comportements quotidiens ou encore de ce que l'organisation accepte et récompense réellement ?
3: Excellent. La culture d'entreprise, en fait, c'est un ensemble de mentalités et de comportements au sein de l'entreprise. D'abord, influencé par ce qu'on va appeler l'ombre du leader. Donc, les comportements et l'exemplarité du directeur général, du comité de direction, et des différents directeurs, et en descendant jusqu'à l'exemplarité du manager de proximité. Parce qu'à la fin, un employé ne voit pas le directeur général tous les jours, il voit son boss tous les lundis matins, et c'est ça qui influence, qui fait passer le message, qui crée la réalité du terrain dans les usines et qui influencera les interactions avec les clients et les fournisseurs. Et donc à la fin, c'est ça qui va influencer l'exécution de tous les jours.
1: Ok, alors si je comprends bien, la culture d'entreprise, donc c'est le shadow, c'est l'ombre du CEO d'abord, et ensuite ça descend sur toutes les strates hiérarchiques.
3: Exactement.
1: Ok, mais ça veut dire que si le CEO change, la culture d'entreprise change aussi ?
3: Immédiatement. Et pas que le directeur général, je ne veux pas lui faire porter toute la responsabilité, je dirais que n'importe quelle personne qui est dans un poste de responsabilité, dès qu'elle change, cela a des répercussions immédiates sur les interactions de l'équipe. Mmh. Encore une fois, ça peut vraiment être le manager de proximité, le superviseur, le chef d'équipe, donc c'est-à-dire le premier niveau de l'organisation, jusqu'aux différents directeurs, et donc bien sûr au directeur général.
1: Mais on perçoit, Sofiane Araji, on perçoit la culture d'entreprise comme étant une série d'éléments

0: non palpables, non
1: Effectivement.
0: physiques, qui font partie intégrale et intégrante de l'environnement de travail, indépendamment des hommes. C'est comme si c'était finalement le pacte qui unissait toutes ces personnes-là. Donc comment se fait-il que cette culture d'entreprise soit aussi, entre guillemets, volatile en fonction des changements des individus?
1: Magnifique, parce que ce sont les individus qui la portent, qui la personnalisent, qui la personnifient. Et vous, la Yasmine, vous
0: Oui.
1: avez plusieurs années d'expérience, vous avez évolué dans le monde professionnel. Est-ce que vous n'êtes pas influencé par l'exemplarité de votre manager direct? Quand vous passez à un nouveau rôle, passez dans une nouvelle équipe, vous avez un nouveau, juste un nouveau supérieur hiérarchique direct. Je ne parle même pas du changement de directeur général. Immédiatement, les relations changent. Ce qui était justement félicité par le superviseur, le chef hiérarchique précédent, n'est peut-être plus reconnu par le nouveau, et vice-versa. Et donc, c'est ça qui
0: Changer
1: va
0: la
1: faire.
0: culture d'entreprise petit à petit.
1: Rien pour faire un truc tout simple. C'est
0: Ah.
1: ça qui va changer votre comportement individuel. Il est important. J'encourage mes amis DRH et DG à continuer dans ce sens. Il faut déclarer les valeurs qui sont importantes pour l'entreprise, celles qui vont lui permettre d'atteindre ses résultats. Mais ce n'est pas suffisant. Il faut que ce que les employés voient dans les artefacts du quotidien, les rituels, les procédures, il faut qu'ils voient ces valeurs reflétées justement dans le quotidien. Je vous donne un exemple, Yasmine. Si une des valeurs de l'entreprise, c'est nous sommes une famille, mais qu'à la cantine, les techniciens soient assis dans un endroit physique séparé des managers, ça envoie un autre message. À votre avis, laquelle des deux positions va vraiment influencer le comportement du quotidien?
0: Celle qui est
1: D'accord?
0: physique,
1: Donc,
0: celle
1: il y a
0: qu'on
1: ce que.
0: voit.
1: Exact. Donc, il y a ce que l'on dit, ce qu'on déclare, ce qu'on veut. Il y a ce qu'on voit, donc ce qui a été mis sur le terrain. Et troisièmement, il y a aussi, et ça c'est un peu plus pernicieux, il y a ce qu'on croit, ce qu'on vit et ce qui est influencé par les histoires du passé que les gens continuent de se réveiller. Exemple, là, une des valeurs affichées par l'entreprise, c'est nous valorisons l'innovation. Allez-y, soyez créatifs. Mais par contre, on se souvient très bien du dernier directeur marketing qui a été renvoyé après l'échec du dernier lancement. Alors, vous pensez que les employés vont prendre des risques pour innover ou bien est-ce qu'ils essaieront au contraire de protéger leur poste? Et donc, la culture qu'on va avoir doit se refléter sur ces trois niveaux-là. Ça doit cascader. Donc, effectivement, le CODIR, le comité de direction, doit faire son travail de dire par rapport aux objectifs stratégiques que nous voulons, quel genre de culture, quel genre de comportement l'apporteront au mieux. On ne s'arrêtera pas là. Il faut faire un diagnostic sur le terrain pour voir comment est-ce qu'il y a déjà des contradictions avec l'existant. Et deuxièmement, quelles interventions est-ce que nous pouvons mettre au quotidien, des fois, et ça, ce qui inclut par exemple des fois des simplifications de procédures. Par exemple, quand on dit on se fait confiance, mais par contre, pour un bon de commande de 1000 dirhams, il y a besoin de 5 signatures. Là, il y a matière à réfléchir.
0: Ouais.
1: Donc, il y a besoin d'un diagnostic pour savoir quelle est la réalité de la culture, la confronter avec ce qu'on veut, faire trouver bien sûr du coup les interventions nécessaires. Et troisièmement, il faut la faire vivre et je dirais même le point zéro, il faut y croire. Parce que des fois, et j'en ai vu, j'accompagne des entreprises, des comités de direction, des fois, j'assiste à des pitchs. Par exemple, où le directeur général me dit, c'est Soufiane, voilà ce qu'on voudrait dans notre entreprise, on voudrait que vous nous accompagniez pour qu'on ait telle valeur. Tout le monde qui dit oui, la réunion se termine, le directeur général sort et je vois des regards autour de la table qui disent,
0: On va pas y arriver.
1: ça m'étonnerait, exactement. D'accord? Donc, effectivement, il faut, donc le point zéro, il faut qu'il y ait une volonté et un engagement et de tout le monde. Pour justement porter cette culture, porter ces valeurs, et une conviction, parce qu'il faut qu'elle cascade. Et imaginez, à chaque fois qu'on va descendre d'un niveau hiérarchique, bien sûr, le flux, la force de cette volonté de transformation va être un peu plus faible.
0: Mais pardon, Sofiane Alagé, quand ces regards justement expriment un manque de confiance dans ce qui a été dit, c'est que ces personnes

0: personnes connaissent la réalité. Donc, il faut peut-être d'abord guérir, en fait. D'abord guérir ce qui va mal et ensuite
1: Bien
0: travailler.
1: sûr. Vous savez ce que ça me dit, moi, quand je vois ça? Ça me dit qu'il y a un travail que je dois mener en one-to-one avec le directeur général d'abord. Ça veut dire que son équipe, la culture même de cette équipe, n'est pas une culture de on est ouvert à la critique. Il est possible que le directeur général passe un message très fort qui est vous êtes aligné ou alors vous dégagez. Il y a peut-être des choses, la confiance doit d'abord. Si les directeurs n'ont pas le courage de le dire, de dire ce qu'ils pensent en plénière, déjà ça veut dire que l'ombre, on parlait de l'ombre du leader tout à l'heure, d'accord, a besoin d'être travaillé. Et le plus souvent, quand le plus souvent, les directeurs généraux sont très attentifs à ce genre de feedback, surtout venant, et la plupart du temps, il est plus facile, malheureusement, de donner ce feedback venant de l'extérieur que de l'intérieur. D'accord? Mais bon.
0: Alors, cette problématique de culture d'entreprise, et après on va revenir à votre livre, parce que c'est aussi le cœur de notre conversation. Est-ce que aujourd'hui, avec le recul que vous avez accompagné différents patrons, différentes structures, qu'est-ce qui en souffle le plus, la PME ou la multinationale?
1: Je vais vous donner une réponse différente. Et je vais vous donner un indicateur qui est très, très simple à utiliser dans le quotidien, qui n'est pas corrélé à la taille. D'accord? Je suis d'accord, avant de donner l'autre, ma position, je suis d'accord que certaines multinationales héritent de certaines valeurs, de certaines procédures, de certaines façons de faire qui sont plus humanistes et que du coup, elles peut-être bénéficieront d'un environnement qui est légèrement meilleur. Mais ce n'est pas toujours le cas. Donc, j'ai des contre-exemples. Par contre, l'indicateur qui va vous dire est-ce qu'une entreprise est une entreprise dont la culture, qui a une culture saine ou pas, en fait, peut se lire sur la longévité des différentes personnes aux différentes strates de l'entreprise. La corrélation est très forte
0: Avec le turnover.
1: avec le turnover.
0: Turnover.
1: Et le turnover à tous les niveaux. Ça veut dire que, bien sûr, l'employé qui est en bout de chaîne est dégoûté de ce qu'il vit au quotidien et du coup n'arrive pas à refléter ça dans ses interactions avec les clients, qui vit son job du quotidien très mal, d'accord? Et jusqu'au niveau de direction, où on observe aussi parfois des rotations très, très rapides.
0: On revient au livre The Breakthrough
1: Oui.
0: Organization, justement, qui relève une contradiction très clairement, celle où on peut avoir une excellente stratégie sur le papier et une culture qui travaille contre elle. Ça veut dire quoi exactement?
1: Ça veut dire que je reviendrai à ce que vous aviez dit tout à l'heure quand vous essayez de vous proposer une définition de la culture. Ce qui rend la culture difficile à changer, c'est qu'elle est difficile à diagnostiquer, c'est qu'elle est invisible, c'est qu'elle n'est pas, on ne va pas regarder un point donné et on va savoir ce qu'elle est. La culture, c'est ce qui vit dans l'esprit de chacun des employés, c'est la somme de tout cela. Donc elle est difficile à diagnostiquer et du coup, et surtout quand on est dans une entreprise où chaque niveau hiérarchique ne reçoit pas le feedback vrai des niveaux en dessous, où tout le monde, en marocain, on dit les béni oui-oui. D'accord? Quand on a encouragé une culture de béni oui-oui, où tout le monde dit monsieur le supérieur, monsieur le président, oh, que votre parole est sage, d'accord, que vos résultats sont éclatants, ben, le directeur général, s'il se suffit, ou n'importe quel directeur d'ailleurs, s'il se suffit des feedbacks qu'il reçoit de ses subordonnés immédiats, malheureusement, et notamment quand les choses vont mal, ne recevra pas le bon diagnostic. Et du coup, même les actions qu'il va prendre ou elle va prendre ne seront pas nécessairement judicieuses. Et c'est là justement que dans le livre, je préconise le fait d'être que chaque personne, quel que soit son poste de responsabilité, et je l'ai dit tout à l'heure, je ne vais pas porter toute la responsabilité, tout le poids au directeur général. Je parle à toutes les personnes qui ont de la responsabilité. Toute personne qui a un poste de responsabilité a le devoir de savoir d'être proche de la réalité, du terrain. Et du coup, j'encourage fortement ces personnes-là qui ont des postes de responsabilité à aller sur le terrain, à aller vivre la vie du client, à aller

0: rencontrer les personnes qui sont en bout de chaîne pour discuter de leur quotidien, etc. Maintenant, un peu, si on caricature, c'est un peu comme l'esprit de l'émission qui passe à la télé française.
1: Oui.
0: Où justement on va et puis on découvre. Bien sûr, c'est fait dans le sens de la caricature.
1: Oui.
0: L'esprit, on est puissant. C'est le point de départ.
1: Alors, comment justement, ce qui est très important que vous relevez aussi dans ce livre, c'est que on peut avoir différents départements. Tous les départements réussissent, mais le travail, le résultat collectif est mauvais. Alors, comment se fait-il que parfois au sein des entreprises, on a des compétitions entre les départements, alors qu'en réalité, c'est le résultat de l'entreprise qui prime? Est-ce que ça aussi, c'est une question de culture d'entreprise?
0: Pas nécessairement. Dans quelques observations, oui, des fois, on a des personnalités, on a une culture interne de compétition, même en interne, d'accord. Mais la plupart du temps, dans mes observations, quand on parle d'un bon point, la plupart du temps, les gens veulent faire du bon travail, d'accord. Donc, si on se base, et même dans ce cas, l'entreprise n'atteint pas ses résultats, parce que des fois, le design même de ce qu'on récompense va créer ces exécutions en silo, ces exécutions contradictoires. Je vous donne un exemple. Si vous prenez votre directeur commercial et vous lui payez son bonus annuel sur la base, disons, du chiffre d'affaires qu'il ramène, ça veut dire
1: individuellement
0: le total des commandes qu'il ramène. D'accord ? Eh bien, est-ce que vous pensez qu'il ira vérifier la disponibilité des produits avant de prendre sa commande ? Non ! L'important pour lui sera de ramener des commandes, même s'il suspecte que certains produits ne sont pas nécessairement disponibles. D'accord ? Et du coup, nous aurons une situation où le commercial et le logisticien vont être l'un contre l'autre. Le logisticien qui est mesuré sur sa capacité à livrer 100% des commandes, d'accord, et qui est mis à mal par un commercial, qui est récompensé sur ce qu'il ramène comme produit. Deuxième cas, si vous prenez le directeur marketing et puis vous le récompensez sur la base du budget marketing qu'il a dépensé, du nombre de campagnes, au lieu de le récompenser sur la part de marché effective que ces campagnes ont générée. À votre avis, est-ce qu'il va faire plus attention au fait de lancer plus de spots publicitaires? Ou bien est-ce qu'il va essayer d'en lancer moins, mais qui soit beaucoup plus efficace?
1: Oui, oui.
0: Et du coup, nous encourageons une fonction commerciale à justement détruire tout l'effort que le financier fait, par exemple, pour vérifier qu'il y a assez de profit à la fin de l'année. Donc, mais ça part d'une bonne intention, parce qu'on ne veut pas qu'il y ait des résultats communs. On veut que chacun vraiment prouve ses résultats à lui. Donc, ça part d'une bonne intention. Mais avec un peu de recul, des fois, nous tirons dans les pieds parce qu'on n'est pas conscient que ce qu'on va encourager, qui part du bon principe, en fait, aura un effet inverse, un effet boomerang qui va être préjudiciable à l'entreprise.
1: Alors, comment se fait-il, Sofiane Alagi, justement, qu'avec toute l'évolution qu'a connue le monde, on reste encore dans des méthodes de management, malgré tout? Malgré les avancées, malgré les études, malgré les formations, on reste quand même dans des méthodes de management qui récompensent finalement les performances individuelles ou départementales et non pas les performances de l'entreprise.
0: Personnellement, je ne crois pas en ceci ou cela. Ça doit être les deux. Autrement dit, si on vient, et encore une fois, c'est humain, encore une fois, prenons la culture inverse. Imaginez une entreprise qui ne récompense ses employés et surtout ses directeurs que sur le résultat collectif. Qui est-ce qui va aller se casser la tête pour faire de l'effort supplémentaire? Surtout,
1: c'est vrai.
0: Donc, si cette année, moi, je fais un effort énorme, l'autre côté ne fait rien, et puis à la fin, on est récompensé pareil.
1: Pareil.
0: Culture, ça va créer. Et donc, à la fin, c'est vraiment le « et ». Nous devons trouver des façons d'encourager les deux.

0: des résultats collectifs, mais également avec une capacité de distinguer l'effort individuel. Ce que j'ai vu, chaque entreprise est différente, chaque situation est différente, et même pour une même entreprise, selon sa position dans le marché, selon l'activité concurrentielle, justement la façon de mesurer, de récompenser, de motiver, peut être différente. Donc, nous vivons dans un marché qui est dynamique, d'accord, et je pense que c'est ça qui fait que des fois, on reste habitué à gérer de la façon de notre même façon de gérer d'il y a 10 ans. Le marché a évolué, les contraintes, même les employés sont différents. Tout le monde vous le dira, la force productive d'aujourd'hui a des attentes qui sont radicalement différentes de ce qu'elle était il y a 5-10 ans. Il faut que ça continue d'évoluer et c'est peut-être une réponse longue à votre question.
1: Alors justement, si un dirigeant nous écoute en ce moment précis et constate aujourd'hui que sa stratégie est freinée par la culture de son entreprise, par quelle première action très concrète doit-il commencer ? Ou doit-elle commencer ?
0: Oui, tout d'abord, ce responsable, ce directeur, remarquera, moi je dirais, il ne remarquera pas que la culture freine. Tout ce qu'il va commencer par remarquer, c'est nous avons les bonnes stratégies, nous n'avons pas les bons résultats. D'accord ? Qu'est-ce qui se passe ? Et bien sûr, tout d'abord, il devra aller voir en externe, il devra aller voir la réalité du marché, il devra parler à ses clients, à ses consommateurs, à ses fournisseurs, d'accord ? Qui vont peut-être lui donner un feedback qui touche à la stratégie même. Peut-être qu'il n'aura pas les bons produits, peut-être qu'il n'a pas le bon positionnement. D'accord ? Mais peut-être que l'offre d'hier ne correspond plus aux besoins d'aujourd'hui. Il doit commencer par ça. D'accord ? Ensuite, si après tout ce travail, il trouve qu'il y a une cohérence forte entre ce qu'il propose et ce qui est voulu d'un point de vue business, là, il y a un diagnostic effectivement de facteurs internes, de culture interne. Et idéalement, se faire accompagner, parce que comme j'ai dit tout à l'heure, il y a énormément de biais que l'entreprise collectivement a, mais aussi que les individus ont ou bien créent, qui empêchent un diagnostic sain, objectif de la part des personnes à l'intérieur de l'entreprise. Donc là, l'idée, c'est justement de faire appel à quelqu'un de l'extérieur qui peut venir aider au diagnostic, qui peut aider à ramener une façon de diagnostiquer la réalité de l'entreprise, la culture de l'entreprise, etc. Et puis là-dessus, parce que des fois, imaginez la Yasmine que vous travaillez dans un environnement qui ne soit pas agréable. Et puis, votre supérieur vient vous dire, le même qui a créé cette situation désagréable, d'accord, vient vous dire, Yasmine, vas-y, dis-moi tout, dis-moi ce qui ne va pas, je veux écouter. Tu penses que tu vas partager 100% des griefs que tu portes. Et donc, c'est pour ça que les différents efforts que j'ai observés pour faire le diagnostic en interne donnent des résultats qui sont très limités. Peut-être bons, mais très limités et incapables de changer la situation de la façon dont le directeur général voudrait.
1: Et à ce moment-là, il faut faire quoi ?
0: Selon ce qui est observé, selon l'équipe on commence par le diagnostic. Une fois qu'on a compris, ça va nous diriger dans un sens ou dans un autre. Des fois, il va falloir une intervention pour toucher les milliers ou les centaines ou les milliers d'employés. Et des fois, et c'est déjà arrivé, des fois, une petite discussion d'une demi-heure avec le directeur général a suffi pour tout changer.
1: Débloquer la situation et créer la prise de conscience.
0: L'intention est bonne, mais l'action derrière est décorrélée de l'intention.
1: Merci beaucoup, Sofiane Haraji, d'avoir partagé votre regard avec nous.
0: Bonne journée à vous, bonne journée aux auditeurs.
1: On retiendra donc qu'une culture d'entreprise ne se résume ni à des valeurs affichées, ni à une déclaration d'intention. Elle se lie dans ce que l'organisation encourage, récompense, tolère et corrige au quotidien. Transformer une entreprise, ce n'est donc pas seulement lui donner une nouvelle direction, c'est aussi aligner les comportements, les objectifs et les décisions pour que toute l'organisation puisse réellement avancer dans cette direction. Merci de nous avoir suivis et à très bientôt pour un nouveau numéro de Nouvelles Pistes, le rendez-vous qui décrypte pour vous les grandes mutations du monde professionnel.

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1: En Afrique de l'Ouest, dans le golfe de Guinée, le ciel sera couvert du côté d'Abidjan avec 28 degrés. De la pluie est à prévoir à Lagos où il fera 29 degrés. Des averses également prévues à Bamako et Conakry où il fera respectivement 34 et 28 degrés. Le ciel sera couvert également à Dakar avec 31 degrés. Enfin, le thermomètre affichera 33 degrés à Ouagadougou sous les nuages. En Afrique centrale, à l'intérieur des terres, des nuages également du côté de Libreville avec 33 degrés, il fera 27 du côté de Yaoundé avec de la pluie également prévue à Douala avec 29 degrés. Il y aura des averses aussi à N'Djamena avec 32 degrés, des averses également prévues à Bangui avec 31 degrés. Le ciel sera couvert du côté de Kinshasa avec 34 degrés. En Afrique australe et de l'Est, 26 degrés prévus du côté de Luanda avec quelques nuages. Il y aura du soleil en revanche à Johannesburg avec 28 degrés, 42 degrés prévus à Khartoum. Là aussi, avec un ciel bleu, il y aura des nuages. En revanche, à Nairobi, avec 27 degrés, 22 degrés prévus du côté de Addis Abeba, avec quelques nuages. Il fera 27 à Antananarivo, sous le soleil, et des averses sont prévues à Dar es Salaam, avec 30 degrés.
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3: Vous êtes avec Sophie Volatier. Merci d'être avec nous sur Médias à la une de ce journal. On revient dès le début de cette édition sur le communiqué publié hier soir par le cabinet royal. Le roi Mohamed VI a adressé deux messages au roi et au prince héritier d'Arabie Saoudite dans un contexte d'intensification des frappes des Houthis, ces rebelles yéménites pro-iraniens. Les messages du roi Mohamed VI témoignent de la solidité des relations entre Rabat et Riyad, analyse dans cette édition. Et puis c'est officiel, Donald Trump rejette le plan iranien pour la réouverture du détroit d'Hormuz. Un passage bloqué par les gardiens de la révolution iranienne depuis bientôt 7 mois. Un pays en fait particulièrement les frais, c'est l'Irak, vous l'entendrez. C'était il y a un an, jour pour jour, au Maroc, des jeunes envahissaient les rues des grandes villes du royaume, comme des plus petites, avec des revendications limpides, un système de santé et une école de meilleure qualité. Retour en arrière dans ce journal. On sera aussi en France où le pape Léon XIV appelle les évêques à lutter encore et encore contre les violences sexuelles dans l'Église. Au Mexique, les familles de plus de 43 étudiants disparus il y a plus de 10 ans étaient dans la rue hier pour réclamer justice au gouvernement et à l'armée. Et puis on terminera avec du football marocain. Moncef Zamrat.

0: inscrit en 3 rencontres. Ce sera, je vous le disais, à la fin de cette édition. Voilà, vous avez le programme. Merci beaucoup d'être avec nous sur Midi. On se retrouve avec grand plaisir dans moins d'une heure pour développer tous ces titres. D'ici là, bonne fin de matinée à l'écoute de nos antennes.
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1: On commence au Maroc, où les Lions de l'Atlas ont réussi leur entrée dans les éliminatoires de la Coupe d'Afrique des Nations 2027 en s'imposant 2-0 face au Gabon. Le quotidien Le Matin souligne cette victoire qui permet au Maroc de prendre immédiatement la tête du groupe A. Le journal revient également sur le nouveau visage de la sélection depuis le Mondial 2026 avec Mohamed Ouabi qui continue d'intégrer de jeunes joueurs à son groupe. La maîtrise des Lions de l'Atlas a également été évoquée. Le Maroc a rapidement pris le contrôle de la rencontre et a finalement fait la différence grâce à Nostal Mazraoui puis Soufiane Rahimi en fin de match. Une victoire sans encaisser de but et surtout une première sortie réussie pour cette nouvelle campagne africaine. Direction le Sénégal maintenant où Patrick Vieira a disputé son premier match à la tête des Lions de la Teranga et ses débuts sont forcément contrastés. Le Sénégal a été tenu en échec un partout par le Mozambique à Maputo. L'agence de presse sénégalaise relève un élément important. Les Lions ont eu la possession, mais ont manqué de tranchant offensivement. Nicolas Jackson avait pourtant ouvert le score à la 23e minute avant l'égalisation adverse dans les arrêts de jeu de la première période. Après la rencontre, Patrick Vieira a reconnu les insuffisances de son équipe. Le sélectionneur explique avoir identifié les manquements et assure vouloir corriger ces manquements rapidement. Il estime également que cette première rencontre permet de poser les fondations de son projet. Le média sénégalais L'Oral parle, lui, d'un premier match mitigé pour Vieira, avec un Sénégal dominateur, mais incapable de transformer sa maîtrise en victoire. Un premier rendez-vous donc sans victoire, mais avec déjà des premières réponses attendues dès mardi face à l'Éthiopie. On reste en Afrique avec la Côte d'Ivoire, et pour son retour sur le banc des éléphants, 11 ans.

0: Après avoir conduit la sélection au titre continental en 2015, Hervé Renard n'a pas manqué son rendez-vous. La Côte d'Ivoire s'est imposée 2-0 face au Ghana à Bouaké. Le quotidien ivoirien Fraternité Matin parle d'une entrée en matière convaincante. Le journal met notamment en avant le jeune Malik Yalkouyé, titularisé pour la première sélection et auteur de l'ouverture du score juste avant la pause. Yalkouyé est ensuite monté en puissance en obtenant un pénalty transformé par le capitaine Franck Essier. Et l'agence ivoirienne de presse retient de son côté une victoire qui permet aux éléphants de lancer idéalement leur campagne dans un groupe où figurent également la Gambie et la Somalie. Pour Hervé Renard, le retour est donc réussi avec en prime le choix payant de lancer un jeune joueur dès sa première à la tête de l'équipe. On traverse maintenant la Méditerranée. C'était évidemment l'un des événements les plus attendus de la semaine, le premier match de Zinedine Zidane à la tête de l'équipe de France. Et les Bleus ont commencé leur nouvelle ère par une victoire 1-0 en Turquie, un succès obtenu grâce à Kylian Mbappé, qui a également été marqué par la sortie sur blessure du capitaine français et qui va quitter le rassemblement. Le Monde retient donc avant tout la victoire de Zidane pour sa première sur le banc, tout en soulignant que les Bleus ont dû s'employer face à une équipe turque accrocheuse. Du côté de la presse française, cette première est donc surtout jugée à travers le résultat. Zidane commence son mandat par un succès, même si le contenu et surtout la blessure de Mbappé viennent quelque peu nuancer la soirée. Autre immense première en Europe, celle de Jürgen Klopp avec l'Allemagne. Pour ses débuts comme sélectionneur de la Mannschaft, Klopp a longtemps cru tenir la victoire face aux Pays-Bas de Xavi Hernandez. L'Allemagne a ouvert le score par Félix Mecha, mais les Néerlandais ont égalisé dans les dernières minutes par Cody Gakpo, un partout. La Deutsche Welle estime que la première de Klopp est presque réussie, puisque l'Allemagne a été tout près de repartir d'Amsterdam avec les 3 points. Le sélectionneur allemand, lui, s'est montré optimiste et considère cette rencontre comme une bonne base de travail. En Allemagne, le média Bild s'est également intéressé à cette première en mettant beaucoup l'accent sur la personnalité et la présence de Klopp pour ses débuts. Pas de victoire donc, mais une présentation et une prestation qui laisse à Klopp du temps pour construire sa nouvelle Mannschaft. Une victoire serait la bienvenue lors de la prochaine opposition. Et on termine en Italie avec une soirée beaucoup plus difficile. La Squadra Azzurra s'est inclinée 2-0 à Rome face à la Belgique pour la première de Roberto Mancini dans le cadre de ce nouveau cycle. La Gazzetta dello Sport revient sur une soirée compliquée, une première période difficile pour les Italiens avant de réagir après la pause. Mancini estime que son équipe aurait eu plusieurs occasions de revenir à la hauteur de son adversaire avant de concéder le deuxième but belge en contre-attaque. Le sélectionneur a également reconnu que les sifflets du public étaient compréhensibles après cette défaite. La Gazzetta dello Sport rappelle par ailleurs le contexte difficile de l'Italie qui cherche à retrouver du jeu, de la confiance et surtout une relation positive avec son public après plusieurs années compliquées.
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1: Le journal dans quelques instants, mais tout de suite on jette un œil sur le ciel avec la météo.
2: Au Maroc, l'après-midi, le ciel sera nuageux à partiellement nuageux sur l'ensemble du pays. Il pleuvra avec des orages sur le Moyen Atlas et le Haut Atlas central. Pour les températures, la minimale est à Chefchaouen avec 20 degrés sous les nuages. Il fera 24 à Safi, Agadir et Essaouira. Comptez 26 pour la capitale Rabat avec des nuages. Le ciel sera couvert également du côté de Tanger avec 28 degrés. Le thermomètre affichera 33 à Errachidia. Il fera 31 à Tinguir, Taza, Fès et Marrakech avec quelques nuages. Comptez 30 à Ben Guerir et Darla. Enfin, la maximale à Smara et à Zagora, toujours sous un ciel gris. Dans le reste de l'Afrique du Nord, le soleil sera au rendez-vous au Caire avec 32 degrés. Ciel bleu également à Tripoli où le thermomètre affichera 27 degrés. Il y aura des nuages en revanche au-dessus d'Alger où il fera 26 degrés. Comptez 29 à Tunis sous le soleil. En Afrique de l'Ouest, il pleuvra à Lagos avec 29 degrés. Des averses sont aussi prévues à Bamako et à Conakry avec respectivement 34 et 28 degrés. Comptez 31 à Dakar sous les nuages et 33 à Ouagadougou. Dans le reste du monde, le ciel sera couvert à Londres et à Paris où le thermomètre affichera 22 et 27 degrés. Des nuages également prévus à Madrid avec 31 degrés. Il fera 23 à Berlin et à Athènes, il y aura des averses à Istanbul. Dans les Amériques, toujours de la pluie à New York avec 17 degrés et 18 du côté de Montréal. Enfin, dans le monde arabe, 28 degrés sont prévus à Beyrouth sous le soleil, 44 à Bagdad et enfin il fera 40 degrés à la Mecque avec quelques orages.
1: Nous sommes le dimanche 27 septembre 2026, il est 12h30. Merci d'être avec nous sur Médias. On est ensemble jusqu'à 13h30. Tout de suite, c'est le journal. Et dès le début de cette édition, on revient sur le communiqué publié hier soir par le cabinet royal. Le roi Mohamed VI a adressé deux messages au roi et au prince héritier d'Arabie Saoudite dans un contexte d'intensification des frappes des Houthis, ces rebelles yéménites pro-iraniens. Les messages du souverain marocain illustrent la solidité des relations entre Rabat et Riyad. Analyse de cette relation dans cette édition. C'est officiel, Donald Trump rejette le plan iranien pour la réouverture du détroit d'Ormuz, un passage bloqué par les gardiens iraniens de la révolution depuis bientôt 7 mois. Un pays en fait particulièrement les frais, c'est l'Irak, vous l'entendrez. C'était il y a un an, jour pour jour, au Maroc. Des jeunes envahissaient les rues des grandes villes du royaume comme des plus petites, avec des revendications limpides. Un système de santé et une école de meilleure qualité. Retour en arrière dans ce journal. On sera aussi en France, où le pape Léon XIV appelle les évêques à lutter encore et encore contre les violences sexuelles dans l'Église. Le souverain pontife doit aujourd'hui rencontrer cette victime. Et puis on terminera avec du football marocain. Moncef Zamarat revient pour nous sur la reprise de la Botola Pro Inouï. 15 buts en 3 matchs. Excusez du peu, ce sera donc en fin de journal. À la une au Maroc, le cabinet royal a publié un communiqué hier. Le roi Mohamed VI a adressé deux messages au roi d'Arabie Saoudite Salman Ben Abdelaziz Al Saoud ainsi qu'au prince héritier Mohamed Ben Salman. Et ce alors que les attaques des rebelles yéménites Houthis pro-Iran contre l'Arabie Saoudite se multiplient ces dernières semaines. Hier, des frappes ont notamment visé la capitale saoudienne Riyad. Les détails, c'est avec Hugo Villard.
3: Hier, le roi Mohamed VI a exprimé son soutien à l'Arabie Saoudite. Le souverain marocain témoigne ainsi de sa profonde inquiétude et sa préoccupation face aux attaques répétées des Houthis sur l'Arabie Saoudite. L'occasion également pour le roi Mohamed VI de souligner les liens de religion, d'histoire et de destin commun qui unissent le peuple marocain et le peuple saoudien, rappelant les valeurs religieuses et les considérations stratégiques de leurs deux pays qui poussent le royaume du Maroc à se tenir aux côtés de l'Arabie Saoudite face aux dangers qui la menacent, notamment suite aux actions des milices séparatistes et des puissances régionales qui les soutiennent, lesquelles ciblent la sécurité de ses voisins. La sécurité et la stabilité du Royaume d'Arabie Saoudite, tout comme la sécurité du reste des pays du Conseil de coopération du Golfe, est indissociable de la sécurité du Royaume du Maroc. Et toute agression contre l'Arabie Saoudite est une agression contre le Maroc, a souligné le roi Mohamed VI. Pour conclure, le souverain a ajouté « Ces agressions constituent une violation du droit international et ne doivent pas rester impunies ».
1: Des précisions signées Hugo Villard. Les messages du roi Mohamed VI adressés, on l'a dit, au roi Salman Ben Abdelaziz Al Saoud et au prince héritier Mohamed Ben Salman témoignent des liens très forts qui unissent le Maroc et l'Arabie Saoudite. Écoutez à ce sujet Zakaria Aboudahab, professeur de relations internationales et de sciences politiques à l'université Mohamed V de Rabat.
4: C'est une relation qui est solide, fondée sur des liens de fraternité, de solidarité, mais également disposons d'un référentiel commun sur le plan de l'histoire, sur le plan de la religion, sur le plan de la langue. Et par conséquent, ces liens ont été aussi renforcés, tissés progressivement grâce à la démarche de feu le roi Hassan II et qui ont continué avec Sa Majesté le roi Mohamed VI. À titre d'exemple, nous pouvons rappeler qu'en 2016, Sa Majesté avait fait le déplacement à Riyad. Il y avait à l'époque le premier sommet entre les pays du CCG, c'est-à-dire le Conseil de coopération du Golfe et le Maroc. C'était le 20 avril 2016. Et on retrouve les mêmes éléments, si vous voulez, d'évaluation, de pondération de la relation non seulement du Maroc avec l'Arabie Saoudite, mais également le reste des pays du Golfe arabe. Et on retrouve toujours cette récurrence par rapport à cette trame de principes qui nous réunissent, les valeurs de religion, de tolérance.
1: Zakaria Aboudahab, professeur de relations internationales et de sciences politiques à l'université Mohamed V de Rabat. Il répondait aux questions de Soukaina Aziz. De leur côté, les rebelles yéménites pro-Iran font état aujourd'hui de 7 morts et de 40 blessés dans une frappe saoudienne sur le sud-ouest du Yémen. Toujours à propos de cette guerre, l'Iran maintient ses conditions pour ouvrir le détroit d'Ormuz. C'est ce que déclare le ministre iranien des Affaires étrangères, Abbas Araghchi, après le refus par les États-Unis d'un plan de Téhéran. L'économie mondiale suffoque. Presque un quart des exportations mondiales de pétrole passait par le passage stratégique avant le début de la guerre. Un pays pâtit particulièrement de la situation, c'est l'Irak, qui dépend grandement de l'exportation de ses hydrocarbures via le détroit d'Ormuz. Écoutez à ce propos Jean-Pierre Favennec, professeur à l'école du pétrole et des moteurs en France et à l'école centrale de Casablanca.
5: L'Irak avait mis en service il y a un certain nombre d'années un oléoduc qui partait vers la Méditerranée. C'était le oléoduc entre Kirkouk, qui est un centre de production important, et Cheyenne, qui est un port important sur la Turquie. Donc c'était un oléoduc qui permettait d'éviter complètement la contrainte du détroit d'Ormuz. Mais cet oléoduc fonctionne à très faible niveau et donc ne permet pas de pallier du tout à la fermeture du détroit d'Ormuz pour les Irakiens. Ça, c'est la première chose. La deuxième chose qui rend les choses compliquées, c'est que l'Irak, comme vous le savez, c'est un assemblage d'au moins trois populations. La population kurde, qui joue un rôle important, la population qui est minoritaire, d'ailleurs sunnite, qui était au pouvoir sous Saddam Hussein. Et puis, il y a une grosse minorité chiite, très importante. Et d'ailleurs, récemment, il y a eu des attaques qui ont été menées par des groupes chiites proches de l'Iran contre d'autres pays du Golfe. Donc, l'Irak, effectivement, est dans une situation complexe. Et l'Irak a besoin, effectivement, au plus vite que les approvisionnements puissent se remettre en place. Et les approvisionnements sont évidemment complexes à réaliser.
1: Jean-Pierre Favennec, professeur à l'école du pétrole et des moteurs en France et à l'école centrale de Casablanca. Propos recueillis par Marianne Garnier, toujours dans la région. Israël poursuit ses frappes sur le sud du Liban. L'Agence nationale de presse libanaise rapporte des tirs d'artillerie de Tel Aviv aux alentours de Bin Jbeil. C'était il y a un an, jour pour jour au Maroc, le 27 septembre 2025, des milliers de jeunes descendaient dans les rues de Rabat, de Casablanca, de Tanger, de Marrakech ou encore d'Agadir. Agadir, où a eu lieu le point de départ de cette mobilisation d'ampleur, la mort à l'hôpital public de 8 femmes enceintes lors de césariennes. Ces jeunes veulent un meilleur accès à une santé et à une éducation de qualité et plus généralement de la dignité et de la justice sociale. Alors un an plus tard, que reste-t-il de ce mouvement qui a secoué le gouvernement marocain ? Réponse avec Mélanie Pinto.
6: Le mouvement de la Gen Z est né sur les réseaux sociaux. Un mot qui s'est passé et qui aura duré près de 15 jours. Les jeunes Marocains rassemblés dans plusieurs villes réclamaient une amélioration des services publics de santé et d'éducation, la création d'emplois pour les jeunes, lutter contre le chômage qui touche plus d'un tiers des jeunes entre 15 et 29 ans. Le mouvement prend fin à coups d'interpellations et d'incarcérations. Près de 1500 jeunes ont été incarcérés. Un tournant qui pousse les jeunes Marocains à lancer un collectif. Son nom, Frikoulchi. Une autre revendication naît, la libération de tous les jeunes qui ont été emprisonnés. Il resterait encore 662 jeunes derrière les barreaux, selon la délégation générale de l'administration pénitentiaire et à la réinsertion. Le collectif organise alors ce week-end des rencontres, conférences et débats dans plusieurs villes du Royaume, Meknès, Casablanca et Rabat, mais aussi en Europe, à Madrid et Paris. Une action de la jeunesse marocaine post-élection législative où le grand gagnant de ce scrutin reste l'abstention. 38% des électeurs inscrits sur les listes électorales se sont rendus aux urnes. Les jeunes sont les grands absents. Seuls 19% des 18-34 ans ont leur carte pour aller voter.
1: Les détails de Mélanie Pinto. En Espagne, le gouvernement de Pedro Sanchez de plus en plus dans la tourmente. Des milliers de manifestants se sont rassemblés à Madrid pour protester contre la gestion de l'afflux massif de personnes migrantes dans la ville occupée de Ceuta cet été et pour réclamer l'organisation d'élections législatives anticipées, c'était hier. Une mobilisation d'ampleur aussi à la Puerta del Sol, lieu très touristique de la capitale espagnole, pour protester cette fois-ci contre le coût des loyers après l'expulsion cette semaine d'une octogénaire. Marie Carmen Abascal, c'est son nom, devenu depuis le visage de la crise du logement qui frappe le pays. On part pour la France à présent. Toujours en visite dans le pays, le pape Léon XIV prend aujourd'hui à bras-le-corps la question cruciale des violences sexuelles dans l'Église. Le souverain pontife doit rencontrer aujourd'hui 7 victimes, mais l'événement ne fait pas l'unanimité, Fanny Baye.
7: C'est un événement attendu et particulièrement scruté, la rencontre entre le souverain pontife et 7 victimes de violences sexuelles. Un groupe représentatif constitué par la Conférence des évêques de France, femmes et hommes, mineurs ou majeurs au moment des faits, et issus d'une diversité des territoires et des lieux. Une réunion à huis clos qui provoque des crispations. Arnaud Gallet, président de l'association Mouv Enfants, regrette sur France Info que la dimension systémique du phénomène soit occultée.
8: On est quand même face à des crimes de masse, voire moi ce que je nomme un crime contre l'humanité. On a 330 000 victimes de pédocriminalité dans l'Église en 70 ans, 13 enfants par jour. Est-ce que le fait de rencontrer 7 personnes ou même de prier suffit? Moi, je ne suis pas convaincu. Je pense que le pape doit reconnaître ce crime contre l'humanité.
7: Un peu plus tôt ce dimanche, le pape Léon XIV a salué la détermination des évêques de France face, je cite, au douloureux fléau des abus sur des personnes mineures et les a appelés à poursuivre dans la voie engagée. De leur côté, les victimes ont rappelé dans un communiqué commun que dialoguer ne signifie pas cautionner et qu'être reçu ne signifie pas renoncer à leurs exigences. À Paris, Fanny Baye pour Médias.
1: En juin, en Espagne, Léon XIV avait déjà rencontré des victimes de violences sexuelles dans l'Église et avait reconnu que la question restait, je cite, « une plaie toujours ouverte ». On traverse l'Atlantique, direction le Mexique, la capitale mexicaine, plus précisément Mexico, où les familles de 43 étudiants disparus il y a 12 ans se sont rassemblées hier avec une demande, toujours la même depuis 2014, que le gouvernement et l'armée fournissent les informations dont ils disposent sur la nuit de la disparition. Un reportage signé Lucie Achard.
9: En tête de cortège, les parents des 43 étudiants d'Ayotzinapa forment une ligne sur la Reforma, grande avenue de Mexico. Entre leurs mains, les portraits de leurs enfants disparus il y a 12 ans à Iguala, dans le sud du pays. Autour d'eux, des centaines de personnes réclament justice.
10: Ce sont 12 années d'inaction de l'État mexicain, 12 années d'impunité. L'État n'a pas réussi à obtenir de l'armée mexicaine qu'elle fournisse les informations qu'elle possède, des informations pourtant fondamentales pour localiser les corps des 43 étudiants, mais aussi pour savoir ce qui s'est passé cette nuit-là à Iguala.
9: Depuis son élection, Claudia Sheinbaum promet de faire d'Ayotzinapa une priorité d'État. Elle présentera demain des avancées dans l'enquête, avec de nouvelles arrestations et une piste sur des appels téléphoniques passés cette nuit-là. Des informations au compte-gouttes, loin de satisfaire les familles.
11: Ce n'est pas suffisant car aujourd'hui nous ne savons toujours pas où sont nos enfants. Nous n'avons toujours pas de réponse sur la localisation de leur corps. Elle a pris beaucoup d'engagement avec nous, donc nous ne pouvons la laisser continuer à nous mentir et doit nous dire la vérité.
9: S'il faut attendre 12 ans de plus, nous le ferons, assure la mère de José Eduardo Bartolo, l'un des disparus. Pour l'instant, les restes de seulement 3 des 43 étudiants ont été identifiés. Lucie Achard à Mexico pour Média.
1: On termine ce journal avec un mot de sport, de football aujourd'hui, avec Moncef Zamrat qui revient pour nous sur le début de la Botola Pro Inouï au Maroc. Une journée d'hier marquée par 15 buts en 3 matchs. Écoutez Moncef Zamrat.
12: Et cette première journée de la Botola Pro Inouï se poursuit aujourd'hui avec 3 affiches au programme. À 16h, le Mourob de Tétouane reçoit la Renaissance de Berkane. À 18h, la Renaissance de Zmemra sera de déplacement sur la pelouse du tenant du titre, le Mourob de Fès. Enfin, à 20h, le Kaoukab de Marrakech accueille le Hassania d'Agadir, une rencontre qui viendra clôturer cette première journée du championnat. Vous l'avez dit hier, plusieurs résultats ont déjà marqué les esprits. Le Wydad de Tmerra a créé la surprise en s'imposant 3-1 sur la pelouse du Wydad Athletic Club. De son côté, le club omnisport de Meknès a frappé fort avec une large victoire, 6-2 face au Difa Al Jadidi. Enfin, dans le derby Rabati, l'Union Touarga Sport a pris le dessus sur le Fatah Union Sport 2-1. Une première journée qui donne déjà le ton des buts, du spectacle et quelques surprises.
1: Vous venez d'entendre Moncef Zamrat. En bref, des précipitations ont fait au moins 68 morts en Inde et au Népal un mois après la crue dévastatrice provoquée par la fonte d'un glacier qui a fait plus de 1400 morts et 5700 disparus en Chine et au Népal. Ainsi s'achève ce journal. Merci beaucoup de l'avoir suivi. Vous restez avec nous sur Média 1. On revient dans une poignée de secondes.
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1: Bienvenue si vous nous rejoignez sur Média 1, on est ensemble jusqu'à 13h30 à suivre dans les 45 prochaines minutes. C'était il y a 4 ans, en 2022, la fin d'une guerre civile en Éthiopie. 600 000 morts selon l'Union africaine en 2 ans, des crimes de guerre et des crimes contre l'humanité documentés par des ONG. 4 ans plus tard, les combats reprennent, ils sont 7 groupes armés à s'allier contre le gouvernement fédéral. Quelles sont les forces en présence? Quelles répercussions sur les civils? On en parle avec le chercheur indépendant René Lefort, notre invité de la mi-journée. Rendez-vous à 13h05 sur Média 1. Une bonne nouvelle dans votre carrefour, et c'est assez rare pour être souligné, ça se passe dans la stratosphère, je vous en dis pas plus, on embarque dans une 15 minutes, direction l'espace avec Rachid Barki, je vais y arriver sur Média 1. À 13h20, comme à notre habitude le dimanche, on prend des nouvelles de la culture dans le monde. Focus aujourd'hui sur une tradition au Sénégal et en Guinée qui protège les jeunes circoncis tout au long du mois de septembre. Le Kankourang, c'est son nom. Fatou Ndiaye nous en dit plus dans le magazine. Voilà, vous avez le programme. Merci d'être avec nous sur Média 1. Tout de suite, comme chaque samedi, on retrouve la revue de presse sportive concoctée aux petits oignons par Alice Alhaidine.
13: On commence au Maroc où les Lions de l'Atlas ont réussi leur entrée dans les éliminatoires de la Coupe d'Afrique des Nations 2027 en s'imposant 2-0 face au Gabon. Le quotidien Le Matin souligne cette victoire qui permet au Maroc de prendre immédiatement la tête du groupe A. Le journal revient également sur le nouveau visage de la sélection depuis le Mondial 2026 avec Mohamed Ouahbi qui continue d'intégrer de jeunes joueurs à son groupe. La maîtrise des Lions de l'Atlas a également été évoquée. Le Maroc a rapidement pris le contrôle de la rencontre et a finalement fait la différence grâce à Nostal Mazraoui puis Soufiane Rahimi en fin de match. Une victoire sans encaisser de but et surtout une première sortie réussie pour cette nouvelle campagne africaine. Direction le Sénégal maintenant où Patrick Vieira a disputé son premier match à la tête des Lions de la Teranga et ses débuts sont forcément contrastés.

0: Le Sénégal a été tenu en échec un partout par le Mozambique à Maputo. L'agence de presse sénégalaise relève un élément important. Les Lions ont eu la possession, mais ont manqué de tranchant offensivement. Nicolas Jackson avait pourtant ouvert le score à la 23e minute avant l'égalisation adverse dans les arrêts de jeu de la première période. Après la rencontre, Patrick Vieira a reconnu les insuffisances de son équipe. Le sélectionneur explique avoir identifié les manquements et assure vouloir corriger ces manquements rapidement. Il estime également que cette première rencontre permet de poser les fondations de son projet. Le média sénégalais L'Oréal parle, lui, d'un premier match mitigé pour Vieira, avec un Sénégal dominateur mais incapable de transformer sa maîtrise en victoire. Un premier rendez-vous donc sans victoire, mais avec déjà des premières réponses attendues dès mardi face à l'Éthiopie. On reste en Afrique avec la Côte d'Ivoire et pour son retour sur le banc des éléphants, 11 ans après avoir conduit la sélection au titre continental en 2015, Hervé Renard n'a pas manqué son rendez-vous. La Côte d'Ivoire s'est imposée 2 à 0 face au Ghana à Bouaké. Le quotidien ivoirien Fraternité Matin parle d'une entrée en matière convaincante. Le journal met notamment en avant le jeune Malik Yalkouyé, titularisé pour la première sélection et auteur de l'ouverture du score juste avant la pause. Yalkouyé est ensuite monté en puissance en obtenant un pénalty transformé par le capitaine Franck Kessié. Et l'agence ivoirienne de presse retient de son côté une victoire qui permet aux éléphants de lancer idéalement leur campagne dans un groupe où figurent également la Gambie et la Somalie. Pour Hervé Renard, le retour est donc réussi avec en prime le choix payant de lancer un jeune joueur dès sa première à la tête de l'équipe. On traverse maintenant la Méditerranée. C'était évidemment l'un des événements les plus attendus de la semaine, le premier match de Zinedine Zidane à la tête de l'équipe de France. Et les Bleus ont commencé leur nouvelle ère par une victoire 1-0 en Turquie, un succès obtenu grâce à Kylian Mbappé, qui a également été marqué par la sortie sur blessure du capitaine français et qui va quitter le rassemblement. Le Monde retient donc avant tout la victoire de Zidane pour sa première sur le banc, tout en soulignant que les Bleus ont dû s'employer face à une équipe turque accrocheuse. Du côté de la presse française, cette première est donc surtout jugée à travers le résultat. Zidane commence son mandat par un succès, même si le contenu et surtout la blessure de Mbappé viennent quelque peu nuancer la soirée. Autre immense première en Europe, celle de Jürgen Klopp avec l'Allemagne. Pour ses débuts comme sélectionneur de la Mannschaft, Klopp a longtemps cru tenir la victoire face aux Pays-Bas de Xavi Hernandez. L'Allemagne a ouvert le score par Félix Mecha, mais les Néerlandais ont égalisé dans les dernières minutes par Cody Gakpo, un partout. La Deutsche Welle estime que la première de Klopp est presque réussie, puisque l'Allemagne a été tout près de repartir d'Amsterdam avec les 3 points. Le sélectionneur allemand, lui, s'est montré optimiste et considère cette rencontre comme une bonne base de travail. En Allemagne, le média Bild s'est également intéressé à cette première en mettant beaucoup l'accent sur la personnalité et la présence de Klopp pour ses débuts. Pas de victoire donc, mais une présentation et une prestation qui laisse à Klopp du temps pour construire sa nouvelle Mannschaft. Une victoire serait la bienvenue lors de la prochaine opposition. Et on termine en Italie avec une soirée beaucoup plus difficile. La Squadra Azzurra s'est inclinée 2 à 0 à Rome face à la Belgique pour la première de Roberto Mancini dans le cadre de ce nouveau cycle. La Gazzetta dello Sport revient sur une soirée compliquée, une première période difficile pour les Italiens avant de réagir après la pause. Mancini estime que son équipe aurait eu plusieurs occasions de revenir à la hauteur de son adversaire avant de concéder le deuxième but belge en contre-attaque. Le sélectionneur a également reconnu que les sifflets du public étaient compréhensibles après cette défaite. La Gazzetta dello Sport rappelle par ailleurs le contexte difficile de l'Italie, qui cherche à retrouver du jeu, de la confiance et surtout une relation positive avec son public après plusieurs années compliquées.
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2: Bienvenue, si vous nous rejoignez sur Midi 1, 13h05, le chercheur indépendant René Lefort sera notre invité pour parler de la reprise des combats en Éthiopie. Pour l'heure, c'est l'un de vos rendez-vous phares du week-end, la Story Eco Afrique. Et aujourd'hui, Omar Baldé poursuit sa série sur les banques panafricaines avec un zoom sur ces banques de notre continent qui prennent le relais des établissements étrangers. Conséquence, eh bien, de plus en plus de personnes ouvrent un compte bancaire.
3: Je vous le disais hier dans votre story Éco Afrique, le paysage bancaire africain est en train de changer de main depuis plusieurs années. De grandes banques européennes et britanniques réduisent leur présence sur le continent. Et derrière ces départs, un phénomène se dessine. Ce sont les banques africaines qui prennent progressivement leur place. Société Générale, BNP Paribas, Barclays et d'autres groupes internationaux ont cédé ou continuent d'annoncer la cession de plusieurs activités africaines. Mais ces retraits ne signifient pas que la finance africaine recule, bien au contraire, ils ouvrent un espace aux acteurs africains. Un exemple emblématique, Barclays a vendu sa filiale égyptienne à Attijari Wafa Bank depuis environ une décennie. D'autres multinationales ont cédé plusieurs activités africaines à des banques du continent comme la Nigerian Access Bank, notamment en Angola, au Cameroun, en Gambie et en Sierra Leone. Et la dynamique dépasse largement ces exemples. Attijari Wafa Bank est aujourd'hui présente dans 26 pays avec près de 5900 agences et plus de 12 millions de clients. La banque nigériane UBA, autre poids lourd du continent, est présente dans 20 pays africains et revendique plus de 45 millions de clients. Ecobank, Coris Bank ou encore Vista Bank, BMC, Bank of Africa ou Banque Populaire participent également à cette montée en puissance des groupes bancaires à dimension continentale. Ce qui se joue aujourd'hui est donc plus important qu'un simple changement d'actionnaire. C'est une recomposition du système financier africain. Les banques africaines deviennent plus grandes, plus régionales et plus technologiques. Elles rachètent des filiales de groupes internationaux, elles développent leur réseau et elles cherchent à accompagner les entreprises africaines sur plusieurs marchés. L'Afrique ne se contente donc plus d'accueillir les banques étrangères. Elle voit émerger ses propres champions financiers. Et la grande question pour les prochaines années est désormais simple. Jusqu'où ces banques africaines pourront-elles aller dans la construction d'un véritable marché financier à l'échelle du continent?
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2: Merci d'être avec nous sur Médien. Dans une dizaine de minutes, on reçoit le chercheur indépendant René Lefort pour parler de l'Éthiopie, des conséquences de la reprise des hostilités entre le gouvernement fédéral et les groupes armés. Mais pour l'heure, c'est la chronique hors champ consacrée comme chaque dimanche à l'actualité passée sous les radars. Et cette semaine, on part à la découverte de la stratosphère avec, une fois n'est pas coutume, une bonne nouvelle, Rachid Barki.
6: Il y a des bonnes nouvelles qu'on n'ose presque plus croire tant on nous a habitués au pire. Celle-ci en fait partie. Le trou de la couche d'ozone, ce fameux trou au-dessus de l'Antarctique dont on parle depuis les années 1980, est en train de se refermer. Et pas qu'un peu. Remontons d'abord un peu le temps. Dans les années 1970-1980, des chercheurs découvrent qu'au-dessus du pôle sud, la couche d'ozone s'amenuise dangereusement. La couche d'ozone, c'est cette fine particule de gaz située entre 15 et 35 km d'altitude qui nous protège des rayons ultraviolets du soleil. Le coupable est tout désigné, les chlorofluorocarbures, les CFC, utilisés dans les bombes aérosols, les réfrigérateurs ou encore les climatiseurs. En 1987, coup de tonnerre diplomatique, le protocole de Montréal interdit l'utilisation de ces substances et presque tous les pays

0: et du monde le signe. Un cas presque unique de coopération internationale en matière d'environnement. Aujourd'hui, 40 ans plus tard, eh bien les résultats sont là. Selon le dernier bulletin de l'Organisation météorologique mondiale, le trou observé en 2025 s'est classé parmi les plus petits depuis les grands épisodes d'appauvrissement du début des années 1990. Pour la deuxième année consécutive, sa profondeur comme son étendue sont nettement inférieures à la moyenne des décennies précédentes. Il ne faut pas pour autant encore crier victoire, car ce n'est pas encore fait et c'est là qu'il convient de garder la tête froide. Le trou continue de fluctuer chaque année au gré des vents stratosphériques et des températures polaires. Certaines années, il se rouvre plus large que prévu, mais la tendance de fond est tout de même bien réelle. Année après année, la plaie se referme. Les scientifiques tablent sur un retour à la normale vers le milieu du siècle dans l'hémisphère nord et plutôt vers 2066 au-dessus de l'Antarctique. C'est bien la preuve concrète que lorsque l'humanité identifie un problème, décide d'agir et s'y tient dans la durée, eh bien ça marche. Pas de miracle technologique, pas de solution magique, juste une interdiction appliquée et respectée pendant 4 décennies et un ciel qui se répare. C'est peut-être le meilleur argument contre le fatalisme, la preuve qu'un ciel abîmé peut redevenir un ciel qui nous protège, et ça, ça fait du bien à entendre.
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1: L'Éthiopie est au bord de la guerre totale. Les principaux groupes armés du pays rejoignent le Front de libération du Tigré et s'allient contre le Premier ministre Abiy Ahmed. C'est le chef des Fano, une milice autrefois alliée d'Addis Abeba, qui l'a annoncé en début de semaine sur une chaîne de télévision proche du mouvement tigréen. L'armée de libération Oromo fait aussi partie de cette alliance des forces éthiopiennes. Pour la survie contre le gouvernement fédéral, une coalition composée au total de 7 groupes de combattants issus de plusieurs régions du pays. Une guerre qui menace déjà les civils. Entre 2020 et 2022, la précédente guerre civile en Éthiopie avait fait plus de 600 000 morts selon l'Union africaine. Alors que se passe-t-il en Éthiopie? Quelles sont les forces en présence précisément? Et puis surtout, quelles conséquences pour les civils? Avec nous pour en parler ce midi, René Lefort. Bonjour.
2: Bonjour.
1: Merci d'être avec nous ce midi sur Médien. Vous êtes chercheur indépendant, spécialiste de la Corne de l'Afrique. Une première question pour vous, pour qu'on comprenne bien. Pourquoi est-ce que les combats ont repris en Éthiopie? Est-ce qu'il y a eu un événement déclencheur, si je peux parler ainsi?
2: Attendez, je crois qu'il faut repartir du départ de l'histoire. Ça nous remonte très loin, mais si on ne le fait pas, on ne comprendra pas ce qui se passe. Il faut remonter dans la deuxième moitié du 19e siècle. À ce moment-là, l'Éthiopie n'existait pas. Existait l'Abyssinie, c'est-à-dire le nord du plateau, avec deux populations, les Amara et les Tigréens, qui étaient des populations extrêmement proches par la langue, la culture, même religion, même modèle économique, etc., etc. Lorsque, à la fin du 19e siècle, les puissances occidentales ont décidé de se partager l'Afrique, les empereurs abyssins ont décidé à leur tour d'étendre leur territoire à la périphérie de ce plateau abyssin. Et ils ont littéralement conquis tous ces territoires jusqu'à former l'Éthiopie actuelle. Or, dans ces territoires a eu lieu ce qu'on pourrait appeler, entre guillemets, une colonisation. C'est-à-dire que les paysans ont été dépossédés de leurs terres, sont devenus métayers, et des colons abyssins ont été envoyés pour administrer ces régions. Là, ce problème-là, c'est-à-dire celui que j'appelle, moi, la décolonisation interne de l'Éthiopie, n'est toujours pas résolu plus d'un siècle et demi plus tard. On a essayé la formule archi-centralisatrice de l'empereur Haïlé Sélassié, puis ensuite du comité militaire de Mengistu Harlemariam, ça n'a pas marché. On a ensuite essayé une formule basée sur le fédéralisme ethnique, c'est-à-dire le fédéralisme entre différentes régions ethniques. Et ça n'a pas marché parce que les Tigréens, 6% de la population, en fait, se sont appropriés l'essentiel du pouvoir. Donc, au jour d'aujourd'hui, le conflit de fond qui n'est absolument pas résolu pour l'ensemble de l'Éthiopie, c'est quelle modalité trouver entre les 80 nationalités et peuples du pays pour réussir à faire un vivre ensemble.
1: Alors on entend ces problématiques qui remontent au très très très long cours, en fait à plusieurs dizaines d'années. J'aimerais reprendre avec ma première question, en fait. Pourquoi est-ce que là, aujourd'hui, enfin cette semaine, les combats ont repris? Est-ce qu'il y a quelque chose qui s'est passé? Ou est-ce que c'est effectivement tout ce que vous nous dites, ces problèmes au long cours?
2: Non, c'est... Si vous voulez, ces problèmes au long cours n'ayant pas été résolus, ils ont ressurgi et une série d'événements les ont accélérés. Mmh. Il y a eu une guerre entre 2020 et 2022 entre Abiy Ahmed, autocrate centralisateur, et les Tigréens qui veulent l'autonomie régionale que leur confère la Constitution. Cette guerre a été terminée par un accord à Pretoria en novembre 2020. Mmh. Cet accord n'a jamais été respecté, en particulier par Addis Abeba. Et en conséquence, si vous voulez, on a assisté depuis ce moment-là à une escalade entre les deux protagonistes avec une responsabilité écrasante de Addis Abeba. La capitale fédérale a instauré un véritable blocus de Tigray, un blocus humanitaire, blocus alimentaire, blocus essence, blocus salaire, blocus transfert bancaire, etc., etc., etc. En même temps, dans les 10 derniers jours, les attaques de drones se sont multipliées avec de nombreuses victimes civiles. Donc, la guerre, à ce moment-là, ne pouvait pas ne pas éclater, me semble-t-il, pour une raison principale, c'est que je crois que le TPLF a déclenché cette guerre parce qu'il ne pouvait plus continuer à être étranglé peu à peu. Il a essayé, il cherche désespérément une porte de sortie, quelque chose pour sortir de l'étau qui l'étouffe de plus en plus.
1: Alors, vous parliez du Premier ministre Abiy Ahmed. Le Premier ministre, il y a 8 ans, quand il est arrivé au pouvoir, il prônait le rassemblement. On entend ce qu'il inflige, ce que vous venez de nous dire, en fait, René Lefort, ce qu'il inflige aux Tigréens. Est-ce que ce rassemblement prôné par Abiy Ahmed, c'était un effet d'annonce ou est-ce qu'il y a vraiment des tentatives qui ont été faites ?
2: Non, Abiy Ahmed est arrivé à l'issue d'une crise justement qui de nouveau était liée à cette question de ce qu'on appelle la question des nationalités, et il a été élu en 2018 avec une popularité immense et un espoir immense. Et il a absolument tout gâché ce capital. La preuve, c'est qu'au jour d'aujourd'hui, 8 ans après son accession au pouvoir, une grande partie de la Mara est en guerre, une grande partie de l'Oromia est en guerre, Le Tigray est en guerre, une partie du Bénichangoul est en guerre. Bon, bref, au jour d'aujourd'hui, ce qui faisait la force et l'originalité de l'Éthiopie, à savoir un puissant État fonctionnant parfaitement, est en train de s'effondrer. On assiste à ce que j'appelle une congolisation de l'Éthiopie. C'est-à-dire qu'il y a 2 pays maintenant, l'un à côté de l'autre. Le pays contrôlé par Addis Abeba et le pays contrôlé par toutes ces forces rebelles. Il faut quand même savoir qu'au jour d'aujourd'hui, il est difficile, il est délicat, il faut faire attention de sortir de plus de 20 km d'Addis Abeba dans certaines directions.
1: Alors, à quel point vous nous parliez donc de ces groupes armés, de ces forces qui affrontent le gouvernement fédéral, à quel point est-ce que cette alliance des forces éthiopiennes pour la survie, elle peut tenir dans la durée parce qu'il y a des conflits internes entre ces différents groupes ?
2: Alors, il y a des conflits internes qui sont énormes. Il y a d'abord un passif historique qui est énorme. Bon. Par exemple, les FANO, c'est-à-dire l'armée rebelle Amara, elle a participé aux côtés d'Addis Abeba à la guerre de 2020-2022 au Tigray et elle a été responsable d'un nombre vraiment très important de massacres et d'agressions sexuelles. Bon, là, il y a vraiment un passif très lourd. Maintenant, entre la rébellion Oromo et la rébellion Amara, il y a eu, pendant tous ces derniers mois et même années, une espèce de guerre territoriale, hein, chacun voulant prendre le contrôle d'un territoire qu'il considérait comme appartenant à lui-même et pas à l'autre. Mais si vous voulez, au jour d'aujourd'hui, il n'y a pas une région ethnique éthiopie qui n'a pas un conflit territorial avec tous ses voisins frontaliers.
1: Alors, comme dans toutes les guerres, et ça, vous l'avez esquissé à plusieurs reprises dans cet entretien, René Lefort, ce sont les civils qui paient. Plusieurs ONG, Human Rights Watch, Amnesty International, entre autres, ont documenté des crimes de guerre et des crimes contre l'humanité, notamment dans la région du Tigré, entre 2020 et 2022. Est-ce que vous pouvez revenir là-dessus, s'il vous plaît, et notamment sur l'utilisation du viol comme arme de guerre ? Ça, on le lit beaucoup.
2: Les vieux africanistes, hein, bon, malheureusement j'en fais encore partie, hein, disent à juste titre qu'ils n'ont jamais vu une telle violence dans une guerre civile en Afrique. Jamais. Alors, il y a eu des massacres systématiques de population, hein, mais il y a aussi eu à une échelle jamais atteinte des agressions sexuelles contre les femmes tigréennes. Je n'ai malheureusement plus le chiffre en tête, mais je crois que c'est une femme sur 7 tigréenne qui a été victime d'agression sexuelle.
1: C'est colossal, effectivement.
2: C'est colossal et jamais vu.
1: Ouais. Est-ce qu'il y a cette même crainte aujourd'hui ?
2: Écoutez, que la population du Tigray est effroyablement peur, je me mets à sa place, elle est exsangue. Elle est absolument exsangue après la guerre de 2020-2022. Et voilà que ses dirigeants la remettent sur le chemin de la guerre. Donc, c'est l'inquiétude totale. D'après ce qu'on sait à Addis Abeba, D'après ce qu'on sait, pardon, de ce qui se passe à Mekele, la capitale du Tigray, les banques ne délivrent plus d'argent. Les gens se sont précipités pour essayer de faire des provisions. Et la peur est évidemment immense. Et c'est tout à fait logique. En plus, et ça c'est fondamental, au jour d'aujourd'hui, après une très grave sécheresse dans le Tigray, il y a 3,9 millions de personnes qui ont besoin d'une aide alimentaire d'urgence. 3,9 millions, ça veut dire plus de la moitié de la population tigréenne. En plus de ça, arrive le phénomène El Niño qui ne devrait certainement pas arranger les choses. Et bien entendu, cette guerre va encore plus bloquer tout ce qui pourrait de près ou de loin ressembler à de l'aide humanitaire. Donc que l'inquiétude soit immense, ça me paraît parfaitement logique.
1: Une situation critique, on l'entend, René Lefort, une situation critique qui passe souvent sous les radars. Et ma dernière question, c'est celle-ci. Quel regard portez-vous sur l'invisibilisation de cette guerre? On parle assez peu de cette guerre, finalement, dans les médias.
2: Écoutez, là, c'est aussi une vieille histoire. Est-ce qu'on a parlé de la guerre, vraiment sérieusement, de la guerre dans l'Est du Congo qui a fait 4 millions de morts? Est-ce qu'on a parlé sérieusement de la guerre de 2020-2022 qui a fait 600 000 morts, le conflit le plus meurtrier du 21e siècle? Bon, on est polarisé aujourd'hui dans nos pays occidentaux. On est polarisé sur la crise énergétique, on est polarisé sur Hormuz, on est polarisé sur Poutine et l'Ukraine. Bon, et ben, au fond, on pense que l'Afrique, c'est très loin. Et puis, il y a, d'inconscient assez raciste, quoi, qui est sur le thème, bon, bah, de toute façon, les Africains, ils se battent toujours entre eux, c'est comme ça, rien de nouveau sous le soleil. Et j'avoue que c'est très, très, très déprimant pour ceux qui veulent essayer de faire connaître ce qui se passe réellement là-bas.
1: Merci beaucoup, René Lefort, d'avoir été avec nous ce midi sur Midi 1.
2: Merci, moi, de m'avoir invité.
1: Je rappelle que vous êtes chercheur indépendant spécialiste de la Corne de l'Afrique. Bonne journée à vous. Merci à vous qui nous écoutez sur Midi 1, une tradition en Afrique de l'Ouest à l'honneur dans votre magazine Culture du dimanche à présent. Direction le Sénégal, à la découverte du Kankourang, un rite initiatique pratiqué dans les provinces mandingues du Sénégal et de la Gambie, dans la région de la Casamance très précisément. Craint par les populations, le Kankourang parcourt les rues pour protéger les jeunes circoncis en septembre, avec des fêtes organisées chaque week-end du mois. Le magazine Culture sous forme d'immersion est signé de notre correspondante à Dakar, Fatou Ndiaye.
3: Le personnage central du Kankourang est un initié qui porte un masque fait d'écorce et de fibres rouges d'un arbre appelé Fara. Il est vêtu de feuilles et son corps est peint de teintures végétales. Il est associé aux cérémonies de circoncision et aux rites initiatiques. Le Kankourang est une activité purement culturelle. Après la circoncision, des enfants sont formés aux épreuves de la vie. Ils ont maintenant franchi une étape importante. Oumar Dramé revient sur l'importance de ces moments.
4: C'est quelque chose de très très important parce que ça permet pendant un mois d'initier les enfants sur donc les principes intrinsèques de la tradition, les valeurs, l'éthique, et donc dans n'importe quelle circonstance, les enfants pourront faire face. C'est extrêmement important dans notre communauté. Il faut véritablement un passage forcé donc sur la circoncision. La population a été vraiment contente de voir des Kankourang, n'est-ce pas, donc sortir, et véritablement ça protège même la population. Il faut que les gens sachent que donc chacun doit faire sa tradition. Nous, notre tradition, c'est la circoncision accompagnée donc, n'est-ce pas, du Kankourang, et c'est extrêmement important.
3: Récemment au Sénégal, les images sont devenues virales sur la toile. Mamboy Diao, maire de Kolda, une des 14 régions du Sénégal. L'homme politique s'est agenouillé en rampant devant le Kankourang. Il revient sur l'importance de cette tradition.
5: Ça, c'est notre culture et j'y crois foncièrement. Si je prends l'exemple des États-Unis, il y a le bal de fin d'année dans les écoles et c'est devenu une tradition là-bas. Je ne suis ni complexé ni acculturé, raison pour laquelle je l'ai fait. J'ai laissé à Dakar mes deux petits-fils qui viennent de subir une circoncision et cela les protège. Le Kangourang sait que les enfants sont en convalescence et ce geste n'est pas anodin. J'ai rampé pour lui montrer tout le respect que j'ai pour lui. Et c'est une manière de lui demander de protéger les petits-enfants.
3: Depuis 2005, le Kangourang a été élevé au rang de patrimoine culturel immatériel de l'humanité par l'UNESCO. Aujourd'hui, elle accompagne les Djambadong, une danse propre à la culture mandingue. De la CDB, acteur culturel.
6: Au départ, le Kangourang, c'était seulement les initiés qui devaient l'approcher. On fait un carnaval pour aller les ramasser. Alors, on les accompagne avec les chants et les danses. Mais arrivé à un certain niveau, les femmes s'arrêtent. C'est là où le Kangourang prend en charge les initiés et les futurs initiés, ils les accompagnent en brousse. Quand on parle aujourd'hui de protection de la nature, de protection des arbres, des plantes, etc. Avec le milieu mandingue, c'était le Kangourang qui le battait. Il y avait des moments quand les fruits ne sont pas encore mûrs, le Kangourang mettait sa fibre et l'environnement était protégé, la faune était protégée. Il y a même cette danse de fécondité où les femmes qui ont des problèmes de procréation allaient s'agenouiller côté du Kangourang. C'est le seul moment où les femmes peuvent approcher le Kangourang. Et la femme, l'année suivante, avait des enfants.
3: Durant tout ce mois de septembre, il ne se passe pas un week-end sans que le Kangourang ne sorte, accompagné d'une foule immense au premier rang et les élèves.
7: Les vacances, ça se passe bien, alhamdoulilah, avec l'événement des Kangourang, alhamdoulilah. On n'a pas aussi oublié qu'il y a la rentrée qui s'annonce bien. Donc, il ne faut pas aussi oublier d'apprendre, de réviser, de faire des cours. Les Kangourang, ça se passe tous les week-ends. Donc ça ne peut pas gâcher le fait de réviser ou le fait de préparer la rentrée scolaire.
8: Ça passe bien parce que c'est la terminaison des vacances quoi. C'est Kangourang qui termine. D'abord avec l'inscription et aussi le matériel. Oui, j'ai déjà révisé un peu. Comme ça, l'année scolaire ne sera pas très compliquée pour moi.
3: Malheureusement, dans beaucoup de localités, la sortie du Kangourang est souvent accompagnée de violences. Un motif qui pousse les autorités à interdire les sorties avec comme motif le trouble à l'ordre public. N'empêche, il conserve son caractère culturel dans beaucoup de communautés mandingues. Fatou Ndiaye, Dakar, pour Média.
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1: Merci d'être avec nous sur Medi One, le grand journal, c'est bientôt fini. On continue notre petite balade culturelle ce midi sur Medi One en musique avec la chanson du week-end. Le rappeur Tiakola a sorti son deuxième projet studio le 25 septembre dernier. L'artiste prend du recul sur l'homme qu'il est devenu, loin de sa famille et de son quartier. Et donc Martin Gibert, Tiakola, interroge aussi ses origines africaines.
13: C'est la réussite en politique, c'est pas la réussite.

0: revenir et part, mec. Part et il va revenir, comme le disait Samy, et il va faire profiter, il va faire bénéficier.
1: Ce discours, c'est celui d'Ali Diouara, maire de La Courneuve, une commune de Seine-Saint-Denis à proximité de Paris. Il s'adresse alors aux habitants de la cité des 4000. Son propos est clair, la réussite entraînera toujours le départ du quartier. Et c'est avec ces mots que Tiakola démarre son deuxième album studio. Car le départ de la cité des 4000, c'est l'un des principaux sujets de ce nouveau projet. Dans ce milieu-là, la réussite d'un rappeur suscite toujours des convoitises et des jalousies. Le départ de son quartier natal a été un crève-cœur pour Tiakola, privé de son chez-lui, de sa famille, de ses amis et de sa source d'inspiration. Un déchirement qu'il raconte dans le morceau « Sans toi ». ».«

0: bien, tu me vois comme un Zoulou, n'est-ce pas?
1: Ce morceau, c'est aussi pour lui l'occasion de rendre hommage à ses racines africaines qui font partie de ses inspirations. Gospel congolais, rumba, musique ivoirienne, le tout mélangé au rap français et au R&B américain. De quoi donner à cet album un style musical très éclectique. Ses origines africaines en sont d'ailleurs un thème central, que ce soit dans Caméléon, où l'artiste enchaîne les références à Papa Wemba, au sapeur, au chégué et même au léopard, ou dans La vie d'un homme, où il invite le groupe de Kinshasa, Zaiko Langa Langa, à poser sa rumba. Tiakolo s'est d'ailleurs très bien entouré pour ce deuxième album.

Parmi les têtes d'affiche, on retrouve la boss lady Theodora, la superstar nigériane Rema, Bne, son acolyte dans son ancien groupe 4 Cuss, ou encore le rappeur Niro qui sera chargé de raconter la vie de Tiakola. L'artiste ira même chercher la star britannique internationale Georgia Smith dans le morceau Jetlag qu'on écoute actuellement. Ce second album studio se veut beaucoup plus personnel, beaucoup plus intime. Il y évoque son passé, son succès, l'inévitable manque de ses proches, ses origines aussi avec la France, le Congo, ses quartiers entre Bondy et la Courneuve. Le roi de la mélo regarde dans le rétro et prend du recul sur l'artiste et l'homme qu'il est devenu, d'où le titre de ce projet, W.M, les initiales de son nom, William Mundala.

0: du pays. Il pleuvra avec des orages sur le Moyen Atlas et le Haut Atlas central. Pour les températures, la minimale est à Chefchaouen avec 20 degrés sous les nuages. Il fera 24 à Safi, Agadir et Essaouira. Comptez 26 pour la capitale Rabat avec des nuages. Le ciel sera couvert également du côté de Tanger avec 28 degrés. Le thermomètre affichera 33 à Errachidiel, fera 31 à Tinguir, Taza, Fès et Marrakech avec quelques nuages. Comptez 30 à Ben Guerir et Darla. Enfin, la maximale à Smara et à Zagora, toujours sous un ciel gris. Dans le reste de l'Afrique du Nord, le soleil sera au rendez-vous au Caire avec 32 degrés. Ciel bleu également à Tripoli où le thermomètre affichera 27 degrés. Il y aura des nuages en revanche au-dessus d'Alger où il fera 26 degrés. Comptez 29 à Tunis sous le soleil. En Afrique de l'Ouest, il pleuvra à Lagos avec 29 degrés. Des averses sont aussi prévues à Bamako et à Conakry avec respectivement 34 et 28 degrés. Comptez 31 à Dakar sous les nuages et 33 à Ouagadougou. Dans le reste du monde, le ciel sera couvert à Londres et à Paris où le thermomètre affichera 22 et 27 degrés. Des nuages également prévus à Madrid avec 31 degrés. Il fera 23 à Berlin et à Athènes, il y aura des averses à Istanbul. Dans les Amériques, toujours de la pluie à New York avec 17 degrés et 18 du côté de Montréal. Enfin, dans le monde arabe, 28 degrés sont prévus à Beyrouth sous le soleil, 44 à Bagdad et enfin il fera 40 degrés à la Mecque avec quelques orages.
1: Merci à vous d'avoir écouté ce grand journal sur Média 1. J'ai eu le plaisir d'être accompagnée par Abdelnour à la réalisation, par Moustapha à la production. Il est précisément 13h30 sur Média 1. C'est l'heure de retrouver la synthèse. Vous êtes entre de bonnes mains, chers auditeurs. Elle vous est présentée par Marianne Garnier. Bonjour Marianne.
2: Bonjour Sophie, bonjour à toutes et à tous. C'est à la une de l'actualité dans le royaume. Le roi Mohamed VI a adressé hier dans la soirée deux messages, l'un à l'attention du roi Salman ben Abdelaziz Al Saoud, l'autre au prince Mohamed ben Salman, prince héritier saoudien. Le souverain marocain leur a fait part de sa profonde inquiétude et de sa préoccupation face aux attaques répétées des Houthis menées sur l'Arabie saoudite. Le roi Mohamed VI a également tenu à souligner les liens profonds qui unissent le royaume du Maroc à l'Arabie saoudite, tant sur le plan religieux historique et encore le destin commun qui unit les deux peuples, la sécurité et la stabilité du royaume d'Arabie saoudite, tout comme la sécurité du reste des pays du Conseil de coopération du Golfe, est indissociable de la sécurité du royaume du Maroc, a affirmé le roi Mohamed VI. Toute agression contre l'Arabie saoudite est une agression contre le royaume du Maroc. Ces agressions constituent une violation du droit international et ne doivent pas rester impunies. Fin de citation. Un Proche-Orient sous haute tension donc, vous l'avez compris, le plus haut gradé de l'armée iranienne affirme par ailleurs aujourd'hui que la guerre n'est pas terminée contre les États-Unis et que Téhéran doit consolider sa victoire en maintenant la fermeture du détroit d'Ormuz jusqu'à la levée des sanctions économiques. Une déclaration qui intervient alors que Washington a fermement rejeté la proposition de plan en 7 jours proposée par Téhéran pour mettre fin à la guerre et ouvrir le détroit d'Ormuz. Un appel explicite à l'escalade, à l'annexion et au déplacement des Palestiniens. C'est ce que dénonce l'autorité palestinienne après les derniers propos du ministre israélien des Finances, Bezalel Smotrich. Ce dernier a en effet déclaré aujourd'hui qu'il souhaite, je cite, que l'armée de Tel Aviv annexe au moins jusqu'à la ligne jaune à Gaza et jusqu'au fleuve Litani au Liban. Si une guerre finit sur les mêmes lignes que là où elle a commencé, qu'est-ce qui dissuadera l'ennemi, ajoute ce ministre d'extrême droite. Pour rappel, Israël mène une politique de colonisation en Cisjordanie occupée et dans les territoires environnants et est responsable de crimes de génocide à Gaza. On prend la direction de notre continent désormais. L'Afrique du Sud s'est réveillée ensanglantée ce matin après la double fusillade qui s'est produite cette nuit dans deux villes du pays. La première s'est déroulée vers 21h30 heure locale au sud-ouest de Johannesburg. Huit hommes armés de fusils d'assaut et de pistolets ont surgi dans un bar à Weldela et ont abattu 17 personnes. L'autre s'est déroulée également dans la nuit dans un township du Cap. 10 personnes ont été tuées. Un drame de plus dans un pays saturé d'armes à feu et qui est également confronté à des rivalités importantes entre gangs. On termine cette synthèse de l'actualité avec un mot de la Thaïlande. Le pays est en proie à de fortes inondations à Bangkok notamment. Des milliers d'habitants ont été contraints de se réfugier dans des centres d'accueil après plusieurs jours de fortes pluies qui ont

0: Une chanson du week-end signée Martin Gibert. Retour de l'information dans 2 minutes à peine sur Medi 1. Ce sera juste après la météo.
1: Au Maroc, l'après-midi, le ciel sera nuageux à partiellement nuageux sur l'ensemble du

0: submerger les routes, les marchés ou encore les habitations. Les stocks de produits de première nécessité viennent parfois à manquer dans les magasins. Face à cela, eh bien, les services du Premier ministre demandent à la population de ne pas céder à la panique. 25 autres provinces sont concernées par ces inondations, d'après le département de prévention et d'atténuation des catastrophes. C'est la fin de cette synthèse. Merci à vous de l'avoir suivi. Je vous souhaite une très belle après-midi à l'écoute de Medi 1.
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1: C'est à la une de l'actualité dans le royaume. Le roi Mohamed VI a adressé hier dans la soirée deux messages, l'un à l'attention du roi Salman ben Abdelaziz Al Saoud, l'autre au prince Mohamed ben Salman, prince héritier saoudien. Le souverain marocain leur a fait part de sa profonde inquiétude et de sa préoccupation face aux attaques répétées des Houthis menées sur l'Arabie saoudite. Le roi Mohamed VI a également tenu à souligner les liens profonds qui unissent le royaume du Maroc à l'Arabie saoudite, tant sur le plan religieux historique et encore le destin commun qui unit les deux peuples, la sécurité et la stabilité du royaume d'Arabie saoudite, tout comme la sécurité du reste des pays du Conseil de coopération du Golfe, est indissociable de la sécurité du royaume du Maroc, a affirmé le roi Mohamed VI. Toute agression contre l'Arabie saoudite est une agression contre le royaume du Maroc. Ces agressions constituent une violation du droit international et ne doivent pas rester impunies. Fin de citation. Un Proche-Orient sous haute tension, donc, vous l'avez compris, le plus haut gradé de l'armée iranienne affirme par ailleurs aujourd'hui que la guerre n'est pas terminée contre les États-Unis et que Téhéran doit consolider sa victoire en maintenant la fermeture du détroit d'Ormuz jusqu'à la levée des sanctions économiques. Une déclaration qui intervient alors que Washington a fermement rejeté la proposition de plan en 7 jours proposée par Téhéran pour mettre fin à la guerre et ouvrir le détroit d'Ormuz. Un appel explicite à l'escalade, à l'annexion et au déplacement des Palestiniens. C'est ce que dénonce l'autorité palestinienne après les derniers propos du ministre israélien des Finances, Bezalel Smotrich. Ce dernier a en effet déclaré aujourd'hui qu'il souhaite, je cite, que l'armée de Tel Aviv annexe au moins jusqu'à la ligne jaune à Gaza et jusqu'au fleuve Litani au Liban. Si une guerre finit sur les mêmes lignes que là où elle a commencé, qu'est-ce qui dissuadera l'ennemi, ajoute ce ministre d'extrême droite. Pour rappel, Israël mène une politique de colonisation en Cisjordanie occupée et dans les territoires environnants et est responsable de crimes de génocide à Gaza. On prend la direction de notre continent désormais. L'Afrique du Sud s'est réveillée ensanglantée ce matin après la double fusillade qui s'est produite cette nuit dans deux villes du pays. La première s'est déroulée vers 21h30 heure locale au sud-ouest de Johannesburg. 8 hommes armés de fusils d'assaut et de pistolets ont surgi dans un bar à Weldela et ont abattu 17 personnes. L'autre s'est déroulée également dans la nuit dans un township du Cap. 10 personnes ont été tuées. Un drame de plus dans un pays saturé d'armes à feu et qui est également confronté à des rivalités importantes entre gangs. On termine cette synthèse de l'actualité avec un mot de la Thaïlande. Le pays est en proie à de fortes inondations à Bangkok notamment. Des milliers d'habitants ont été contraints de se réfugier dans des centres d'accueil après plusieurs jours de fortes pluies qui ont submergé les routes, les marchés ou encore les habitations. Les stocks de produits de première nécessité

0: d'électricité viennent parfois à manquer dans les magasins. Face à cela, eh bien, les services du Premier ministre demandent à la population de ne pas céder à la panique. 25 autres provinces sont concernées par ces inondations, d'après le département de prévention et d'atténuation des catastrophes. C'est la fin de cette synthèse. Merci à vous de l'avoir suivi. Je vous souhaite une très belle après-midi à l'écoute de Medi 1.
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2: Nous sommes en Haute-Égypte, il y a très longtemps de cela, c'était 3800 ans avant notre ère. Si on fait l'addition, plus de 5000 ans. C'est-à-dire qu'à cette époque lointaine, le royaume des pharaons n'existe pas encore, il n'y a pas de pyramides, il n'y a pas de temples monumentaux, le pays est encore composé de communautés, de petites communautés installées le long du Nil. Elles cultivent la terre que le fleuve fertilise, élèvent des animaux, il y a de la pêche aussi, et puis un petit peu de troc, d'économie, de proximité, on échange des objets, et puis on échange ce que l'on appelle à l'époque des matières premières, du blé, peut-être un peu de pain, quelques éléments comme ça qui font la vie quotidienne. Dans ce monde qui aujourd'hui nous paraît si lointain, souvenons-nous qu'il y a des hommes et des femmes, des Arabes, qui éprouvent un besoin qui pourtant aujourd'hui nous est totalement familier. C'est celui de partager, c'est celui de plaire, c'est celui de séduire. Autour de ces hommes et de ces femmes apparaissent alors des petites perles. Oh, ces petites perles, elles sont bien discrètes. On les voit sur les poignets, on les voit sur les chevilles. Elles commencent à composer des ceintures, parfois même des petits pendentifs. Nous sommes 3800 ans avant notre ère et en Nouvelle-Égypte, en Haute-Égypte, c'est le début de l'orfèvrerie. C'est le début.

Alors nous sommes en présence d'une production qui est tout à fait artisanale à l'échelle des familles, des villages. Il n'y a pas encore d'atelier comparable à ceux que connaîtront ensuite les grandes villes égyptiennes les siècles suivants. Et pourtant, même à cette époque, au tout début, la fabrication exige de véritables connaissances. On ne fait pas un bijou comme ça en se disant « Tiens, je prends une pierre, je l'accroche à un bout de ficelle et ça me fera un pendentif. » Non, il faut d'abord que la pierre soit jolie. Donc il faut la choisir, il faut savoir la façonner, la polir, avoir les outils pour la polir, c'est-à-dire lui donner un revêtement qui soit joli, qui réfléchisse la lumière du soleil. Et tout cela, c'est compliqué. Parce que travailler une pierre qui est jolie sans la briser en essayant de la rendre disponible pour que les femmes puissent la porter, eh bien c'est un métier. Et à l'époque, la cornaline, c'est une pierre, est beaucoup appréciée. Sa couleur qui va du rouge à l'orangé, d'abord elle est là, elle est très chatoyante, elle est joyeuse, elle attire les regards. Et puis aussi, là on est sur une considération un peu artisanale, mais qui est tout à fait sérieuse, c'est une pierre qui est dure. C'est-à-dire qu'on peut la travailler longtemps, alors à la fois c'est long, d'accord, mais c'est solide. C'est-à-dire que quand vous êtes sur une pierre qui est fragile, vous commencez, vous avez une idée, en tant qu'artisan, vous dites, tiens, voilà, je vais faire un bijou comme ça, si ça casse, c'est un problème. Sachant qu'encore une fois, à l'époque, on n'a pas du tout les outils d'aujourd'hui. Donc, vu que les outils sont rustiques, il faut aussi que la pierre soit quelque peu rustique. C'est pour ça que fabriquer des bijoux, ce n'est pas compliqué. C'est très, très, très compliqué pour l'époque, même si ces bijoux sont, il faut le dire, relativement simples.

Assistons-nous, certaines familles égyptiennes possèdent des parures, pas une ou deux, hein, plusieurs parures qui rentrent dans un tout petit coffre en bois. Et parmi ces parures, certaines sont peut-être plus jolies que d'autres. Et là, on découvre une idée étonnamment moderne. Lorsqu'on ne possède pas la matière prestigieuse, on ne peut pas l'imiter. Et ça, les artisans le comprennent déjà à l'époque. Ah, parce qu'il y a d'ores et déjà des gens qui se disent, vu que la pierre, la cornaline, ça coûte un petit peu cher, vu que ça réclame du temps à travailler, eh bien, on va faire des bijoux comme ci, comme cela. Bon, ce sera peut-être moins bien. En argile, par exemple. L'argile, c'est facile à travailler. Il y en a beaucoup. Ça peut également se peindre en rouge. Et si même on a un petit peu de talent au niveau de l'artisan qui va travailler l'argile, ça pourrait ressembler à la cornaline. Ça ne pourrait. On est au conditionnel. En fait, non. On se rend compte déjà à l'époque que les familles aisées ont le privilège d'avoir des petits coffres avec des bijoux pour les femmes, pour les jeunes femmes, pour les filles. Et ces bijoux ont une valeur. Il y a d'autres bijoux qui, eux, sont en argile et qui sont de moindre valeur. À quoi assistons-nous ici? Tout simplement à la naissance d'un marché de l'orfèvrerie.

Et on en a la certitude. Dans les sépultures, des archéologues ont retrouvé récemment des colliers, des pendentifs. Alors les cérémonies funéraires de l'époque voulaient que ces bijoux soient placés auprès du corps du défunt, même lorsqu'il s'agissait d'enfants, un enfant qui pourtant n'a pas eu le temps d'acquérir une fortune ou une position sociale. Les bijoux, apportés par la famille, par les parents, eh bien, étaient là pour évoquer l'attachement familial. Et c'est-à-dire qu'il y avait aussi dans la parure, dans l'orfèvrerie, un langage silencieux qui est très émouvant quand on y pense. C'était les parents qui perdaient un enfant, c'est absolument terrible de perdre un enfant, et qui voulaient, par-delà la mort, leur témoigner à cet enfant une fidélité, un amour éternel, et cet amour éternel passait par des bijoux posés à côté du corps de l'enfant. À la fois très beau, à la fois très simple, et cela nous dit aujourd'hui à quel point il y avait de l'affection et à quel point le bijou était autre chose qu'un objet de possession. C'était aussi un objet de partage.

On ne peut pas parler des bijoux en Égypte sans parler des amulettes. Porter quelque chose sur soi peut signifier aussi vouloir se protéger à du mauvais œil, du mauvais sort, de ce que les croyances de l'époque étaient. Alors il y avait, on était vraiment une période d'un polythéisme, hein, c'était vraiment, il y avait une multiplicité de croyances rurales, de croyances éloignées, de croyances anciennes, avec des religions, certaines étaient d'ores et déjà affirmées, d'autres moins, donc tout ça était extrêmement mouvant, et c'était un monde de croyances où il y avait déjà l'idée que porter quelque chose, eh bien, ça peut permettre à celui qui en est le possesseur d'éloigner le mauvais sort. Et ça, les artisans égyptiens l'ont totalement compris et ils ont su en tirer profit. Ils ont commencé à travailler les coquillages, à travailler l'ivoire. Et l'ivoire, quand on parle d'ivoire, on parle bien des éléphants. Donc ça veut dire que même à l'époque, il y a un commerce Sud-Afrique vers le nord de l'Afrique vers l'Égypte d'aujourd'hui. Donc l'ivoire commence à être travaillé, et puis les pierres que nous évoquions, et puis l'argile, bon, vous me direz, c'est un petit peu le bijou du pauvre, mais

Et n'ayons pas de mépris, c'est une réalité, effectivement. Les gens qui ont peu de revenus à l'époque ont le droit de se faire plaisir, ont le droit de faire plaisir à autrui, à une épouse, à une jeune femme, à un ami, à de la famille, etc. Donc voilà, l'argile existe quand même et on se rend compte que ce qui va être vraiment un point qualitatif dans cette création du bijou, dans cette Égypte lointaine, ce sont des petites perles, des vraies perles, à la surface brillante, qui sont déjà annonciatrices de la faïence égyptienne. Matière colorée, matière d'une douceur au toucher, matière qui fait rêver, matière ronde qui évoque la terre, qui évoque les étoiles. Le succès est incroyable, il est immédiat. Les perles, l'Égypte en veut, l'Égypte en raffole, l'Égypte a d'ores et déjà au cœur de son régime économique et politique. Elle a déjà des hommes et des femmes qui veulent avoir ces perles. Et quand on est quelqu'un d'une société qui aime se faire voir, remarquer, quand on a quelques revenus, eh bien, on aime porter sur soi des bijoux jolis, mais des bijoux aussi qui sont une affirmation sociale. Voilà qui je suis, voilà ma richesse et voilà l'image que moi, je veux vous renvoyer à vous du peuple, vous qui me regardez.

Voyageons à présent au Proche-Orient, en dromadaire, en âne, en bateau, peu importe. Choisissez le moyen de locomotion qui vous fera plaisir. Nous arrivons à Ur. Oui, c'est une ville qui s'écrit avec deux lettres, U-R, Ur. On est dans le sud de la Mésopotamie, on est environ 2550 avant notre ère. Ur est une ville absolument immense. C'est énorme, c'est-à-dire que vous avez des maisons et des maisons et des maisons à perte de vue. Et dans ces maisons, nous avons quoi ? Nous avons des bijoutiers, nous avons des artisans spécialisés qui, eux, ont une autre pierre, un autre succès de l'époque, un autre bijou que les femmes vont s'arracher. Le nom, lapis-lazuli, oui, c'est le nom de cette pierre qui est aimée, adorée parce qu'elle a un bleu très profond, un bleu quasiment nocturne. Quand on regarde le ciel la nuit dans le désert, il y a quelque chose de tout à fait extraordinaire dans ce bleu qui vous enveloppe, dans ce bleu qui vous embrasse, dans ce bleu qui est là au plus près de votre âme. Eh bien, c'est cela que la pierre lapis-lazuli vous transmet quand vous la portez sur vous. Mais une petite question se pose, d'où vient cette pierre ? Parce que créer des bijoux, c'est une chose, mais encore faut-il acquérir la matière première ? Ce que l'homme est en train de travailler, l'artisan là devant nous, cet homme qui polie en faisant toujours attention de ne pas casser les pierres, hein, c'est important. Les pierres, c'est rare, c'est cher. Eh bien, il a bien fallu que quelqu'un l'amène. Et cette pierre, lapis-lazuli, elle ne vient pas... du fleuve d'à côté, ça ne vient pas de la dune qui est derrière la maison, non, non. Il faut aller jusqu'aux régions montagneuses qui bordent l'Afghanistan actuel. Donc on est à plusieurs milliers de kilomètres. Il faut faire ce voyage à l'aller, ce voyage au retour, pour que notre ami bijoutier, dans le sud de la Mésopotamie, puisse travailler. Et ce sont là des voyages extraordinaires. Il faut du courage. Parce qu'il y a des brigands sur la route. Il faut de la résistance, parce que on peut se perdre. On peut faire des mauvaises rencontres. On peut aussi bêtement égarer la matière précieuse. Et là, c'est une catastrophe, parce qu'à ce moment-là, qu'est-ce qui se passe ? L'artisan n'a plus rien à travailler, la femme n'a plus rien à porter. Donc c'est une filière économique qui se meurt. Voilà, c'est cela que les hommes vont devoir faire à cette époque. Entamer des professions de courtiers. Ils vont marcher des jours et des semaines et des mois pour aller chercher les pierres précieuses et pour les ramener en Mésopotamie.

Vous aurez noté que, pour l'instant, nous n'avons pas parlé du matériau roi qu'est l'or. Nous parlerons de l'or un autre jour, un autre moment. On s'en tient aux pierres, à l'argile, et puis cette nouveauté qui plaît beaucoup aux femmes parce que c'est quelque chose de nouveau, qu'on n'a pas l'habitude de voir. Ce sont des fines feuilles métalliques. Oui, du métal, mais on se rend compte que ce métal, lorsqu'on l'aplatit, si on le découpe, cela peut ressembler à des feuilles de peuplier. Si on les façonne habilement, et les artisans sont habiles avec leurs mains, on peut créer des fleurs, on peut créer des boucles d'oreilles légères qui vont danser sur le corps, sur le visage de la femme lorsque celle-ci bouge. Et puis on va voir quoi arriver, des bagues, et on va encore agrandir la collection des pendentifs. Le bijou n'est plus le travail occasionnel de quelqu'un qui perce une pierre, allez, même un coquillage. Non, non, ça devient un véritable métier avec non plus une, deux ou trois, mais avec plusieurs matières premières qu'il faut aller chercher loin, très loin. Mais on se rend compte que finalement, la filière bijoux existe réellement à cette époque. Elle s'est installée, elle s'est instaurée.

L'immoralité, la séduction, le désir, il n'y a pas que nous qui en avons envie aujourd'hui. Les femmes de la haute société de l'époque, à Ur, ont également cette envie de bénéficier de parures toujours plus complexes, toujours plus volumineuses, avec non plus une perle ou deux, non, on parle de rangées de perles qui vont descendre le long du cou. On parle de larges ceintures qui vont porter des feuilles en acier, mais d'acier très léger, très joliment travaillé, qui représentent des feuilles, par exemple. Les coiffes des femmes à l'époque reçoivent des bandeaux. Et sur ces bandeaux, qu'est-ce que l'on fait? On repose des bijoux en forme de feuilles. Il y a même des peignes qui ont été retrouvés. Le peigne que la femme utilise pour se coiffer, on est vraiment dans la haute société, eh bien celui-ci est agrémenté de pierres précieuses, de bijoux, ce qui fait que les parures qui ont été retrouvées aujourd'hui étaient complexes avec, et ça c'est un véritable chef-d'œuvre incroyable qui a pu être retrouvé, eh bien c'est une cape. Donc c'est un tissu qui descend des épaules jusqu'au sol le long d'une femme du corps féminin avec des dizaines de lignes verticales en pierre lapis-lazuli et en pierre cornaline. Travail somptueux de l'artisan, envie, désir magnifique d'une femme qui voulait être magnifiée par cette cape. Elle a été, c'est aujourd'hui, une pièce archéologique d'une valeur inestimable.

En tout cas, tout cela, ça fait les affaires des négociants en pierres précieuses. Hein. À la fois, il y a les courtiers, il y a ceux qui vont chercher les pierres, mais finalement, les négociants sont ceux qui vont tirer leur épingle du jeu. Alors, c'est pas un métier sans risque, hein. Il faut être un petit peu aventurier. Parfois, quand vous avez un peu trop d'argent sur vous, vous prenez des risques. Hein. Quand vous traversez la péninsule arabique, quand vous traversez le Proche-Orient, quand vous traversez les montagnes, vous pouvez vous perdre. Hein. On a eu des cas comme ça, de négociants qui se sont perdus dans des grands déserts. Vous pouvez aussi avoir de véritables problèmes, c'est-à-dire qu'au moment où vous faites une négociation,

Vous convenez d'un prix et puis finalement vous vous rendez compte que le prix ne sera pas tenu ou que quelqu'un a cassé des pierres. Donc on vous dit, ah oui, mais les pierres, elles n'étaient pas solides, donc j'aurais qu'il y ait un remboursement, etc. Non, ce n'est pas du tout, du tout, du tout un métier tranquille. Et il faut voyager, on est toujours sur la route, on va au Yémen.

Et déjà à l'époque, dans ce monde arabe si lointain, déjà cette aptitude à élire un lieu géographique et y exprimer une activité professionnelle. Par exemple, c'est vrai qu'il y a beaucoup de négociants qui sont sur Kairat Al-Fao. C'est vraiment un lieu, cette ville est un carrefour. Hein. Elle se trouve à la croisée des routes du Yémen, d'autres routes partent vers le Golfe, vers la Mésopotamie, plus vers le nord aussi. Donc voilà, on se rend compte que sur Kairat, on l'appelle comme ça, on l'appelle Kairat, en fait, c'est une ville qui est tout à fait importante. Et là aussi, c'est un élément qui est intéressant, c'est qu'on se rend compte qu'il y a des pays qui vont se doter d'un véritable savoir-faire en termes de travail des bijoux. C'est le cas de l'Égypte, hein, où il y a vraiment des artisans absolument exceptionnels. Mais aussi, on a, plus sur le Yémen, plus sur l'Arabie Saoudite d'aujourd'hui, on a des lieux où les courtiers vont travailler de façon privilégiée. En fait, cela correspond à une composition du marché, on peut le dire, hein, du marché international du bijou de l'époque qui commence à se régionaliser. Et comme quoi l'homme est vraiment tourné vers le progrès, ce qui est absolument exceptionnel, c'est de voir qu'en quelques siècles, les artisans arabes, alors égyptiens bien évidemment, mais on va parler de l'ensemble du monde arabe, ont commencé à faire des bijoux d'une complexité absolument incroyable. Par exemple, des bijoux ont été faits pour épouser la forme d'un ongle féminin. Un ongle féminin. Vous entendez bien que le défi pour le bijoutier, c'est que le bijou que vous faites pour l'ongle tienne. Il y a des technicités hautement complexes et intelligentes qui sont élaborées à l'époque pour faire tenir donc un bijou sur un ongle, également pour enfiler une pierre sur un collier. Au départ, on était avec un trou, un bout de ficelle qui passait dedans et l'affaire était pliée. Mais on a commencé à se rendre compte que finalement, le fil devait être plus mince, il devait être plus transparent et que le fil qui va tenir la pierre en fonction de la façon dont il va être noué, agencé, puis posé sur celle qui va porter le bijou, eh bien tout cela, à chaque étape, réclame un savoir-faire. Et ce savoir-faire va considérablement évoluer. Alors reconnaissons, on va sortir un tout petit peu du monde arabe, mais c'est vrai que l'empire perse de l'époque, il y a des bijoutiers absolument exceptionnels, va beaucoup apporter. Les Yéménites sont extrêmement présents, même s'ils étaient à plusieurs milliers de kilomètres, en plus avec la contrainte de la traversée de la mer. Malgré tout, les Yéménites ont été tout à fait importants et ils ont fait, finalement, tous ces hommes, tous ces pays, ils ont fait du bijou un instant de partage et d'humanité. C'est-à-dire qu'il y a une transposition d'une matière brute, la pierre telle qu'existante, au sortir de la mine, au sortir de l'éboulis, du ravin, des cailloux qui sont posés comme ça au hasard de la nature, il y a cette transposition du brut vers l'esquis, vers le complexe, vers le beau, vers la sensualité humaine et vers le cadeau, car le bijou a une valeur profondément sociétale. Le bijou est le moyen de traduire et d'exprimer déjà à cette époque lointaine à la fois la volonté de communiquer mais de durer chez l'autre. Car le bijou que vous offrez, c'est ce qui reste de vous quand vous êtes parti. Et ces idées qui peuvent aujourd'hui nous sembler lointaines, eh bien ces idées, elles sont déjà existantes dans le monde arabe de l'époque.

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1: Bonjour à toutes et à tous, avec vous Marianne Garnier, très heureuse de vous retrouver. C'est à la une de l'actualité dans le royaume. Le roi Mohamed VI a adressé hier dans la soirée deux messages, l'un à l'attention du roi Salman Ben Abdelaziz Al Saoud, l'autre au prince Mohamed Ben Salman, prince héritier saoudien. Le souverain marocain leur a fait part de sa profonde inquiétude et de sa préoccupation face aux attaques répétées des Houthis sur l'Arabie saoudite. Le roi Mohamed VI a également tenu à souligner les liens profonds qui unissent le royaume du Maroc à l'Arabie saoudite, tant sur le plan religieux qu'historique, ainsi que le destin commun qui unit les deux peuples. Ces agressions constituent, je cite, « une violation du droit international et ne doivent pas rester impunies ». Fin de citation. Les civils restent néanmoins les premières victimes de cette guerre en cours au Yémen. 7 personnes ont été tuées ce dimanche suite à une frappe menée par Riyad sur un marché au sud-ouest du pays. 40 personnes, dont 7 enfants, ont également été blessées, d'après le ministère de la Santé des Houthis. Des frappes qui ne resteront pas sans conséquences, avertit Yahya Sari, le porte-parole des combattants rebelles. Toujours dans la région, Israël continue ses provocations à l'encontre des Palestiniens. Plus de 1000 colons israéliens se sont en effet introduits dans le complexe de la mosquée Al-Aqsa à Jérusalem-Est occupée ce dimanche. Les colons ont ensuite accompli des prières et des rituels religieux pendant plusieurs heures. Des vies bouleversées par les conflits au Soudan également. 2 explosions ont touché Niala, la capitale du Darfour du Sud, principal bastion des paramilitaires des forces de soutien rapide, les FSR, à l'ouest du pays. Des habitants ont aussi signalé une frappe de drone sur un important dépôt de carburant près de la ville de Wad Madani. C'est la première attaque sur la capitale de l'État d'Al-Jazira depuis que les militaires l'ont reprise au FSR l'année dernière. En Somalie, une trentaine de pirates présumés arrêtés vendredi soir par les autorités de Puntland se sont évadés lors d'un transfert. 41 hommes avaient été capturés lors de la libération par les gardes-côtes d'un pétrolier, victime de la résurgence de la piraterie dans le golfe d'Aden et le long des côtes somaliennes. Ailleurs dans l'actualité, après Paris hier, le pape Léon XIV est à Lourdes ce dimanche. Au cœur de cette visite, les violences sexuelles perpétrées au sein de l'Église. Le pape doit en effet rencontrer 7 de ses victimes. Le souverain pontife s'est aussi exprimé sur la question du droit à l'aide à mourir. Ce qui est légal n'est pas nécessairement moral, a-t-il affirmé. Un message en réaction à la loi sur l'aide à mourir adoptée en France le 15 juillet par le Parlement français. Et puis on se quitte avec un point sur les couleurs du ciel au Maroc. Le temps sera gris ce dimanche dans les provinces de Boulmane, Azilal, Medelt et Ifran, avec des averses orageuses et un risque de grêle et des rafales de vent. Vigilance orange, avertit la Direction générale de la météorologie. C'est la fin de cette synthèse. Merci beaucoup de l'avoir suivi. Tout de suite, vous retrouvez Lina Bor sur notre antenne Maghreb et l'essentiel sur notre antenne Afrique. Très bonne suite des programmes à vous, à l'écoute de Médien.
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3: Bonjour à tous et bienvenue dans Essentiel sur Médien. Alors aujourd'hui, je suis avec Zoubeir Ben Bouchta. Bonjour.
4: Bonjour.
3: Alors Zoubeir, vous êtes né en 1964 à Tanger. Vous êtes dramaturge, metteur en scène et bâtisseur d'un théâtre là où personne n'en voyait un. Autodidacte revendiqué, vous n'avez jamais mis les pieds à l'université. Vous dites même avoir fait du théâtre votre fac.
4: C'est-à-dire que pour moi, le théâtre est une école, est une école publique, c'est une école pour le peuple, pour la société. C'est pourquoi je me suis investi, c'est-à-dire à fond, pour fonder ce genre de théâtre de proximité que j'ai rêvé toujours de l'installer depuis que je mets mes pieds dans un théâtre, c'est-à-dire à la maison des jeunes quand j'avais 18 ans, 17 ans, etc. Et après, quand j'ai eu l'occasion de faire des stages, par exemple à Paris ou à Rabat et ailleurs, et de faire des pièces, des spectacles avec des jeunes amateurs, des jeunes compagnies et de théâtre amateur, etc.
3: Alors, en 1992, vous avez votre premier prix, celui de l'Union des écrivains du Maroc, pour une pièce qui s'appelle La Pieuvre. Le titre est presque un programme. Puis New York, Helen Stewart, la légendaire fondatrice de la MAMA, met en scène votre adaptation d'un conte du peintre Ahmed Yacoubi. Retour à Tanger, une compagnie fondée donc en 2005, puis le coup de folie transformé une ancienne écurie du Dar Marzen dans la Médina en un théâtre. C'est assez fou. Comment cette idée vous est venue?
4: D'ailleurs, c'est pendant la marche qu'on découvre la route, comme il disait Machado. Donc, pendant cette plusieurs années d'expérience, etc., de contemplation aussi, ce destin de théâtre marocain qui est toujours privé de son public, et le public marocain qui est toujours privé de son théâtre. Donc je me suis dit, il faut trouver... L'alternative était toujours les théâtres, les petits théâtres des quartiers, etc., comme il a fait Malraux en France au début juste après la Deuxième Guerre mondiale, etc. Et c'était ça le point de départ pour moi, c'est-à-dire comment faire du théâtre un besoin quotidien de la culture aussi, un besoin quotidien des habitants des quartiers isolés, des quartiers populaires, etc. Et je crois que c'est à travers ça qu'on va arriver à intéresser, à fidéliser un public pour la culture, un public qui n'a pas accès à la culture et au théâtre, et démocratiser le théâtre, la culture et tout ce qui est la lecture aussi, tout qui rentre dedans.
3: Alors donc, aujourd'hui, ça s'appelle Riad Sultan, le premier théâtre donc de proximité du Maroc. Vous en êtes le fondateur, le directeur et visiblement l'âme. Alors, pour ceux qui ne vous connaissent pas, ils ont le droit de ne pas vous connaître, les gens. Eh bien, on va essayer de... Même moi, je ne vous connais pas très bien. On va faire connaissance. Et quelle meilleure interview pour faire connaissance avec vous, Zoubir, que l'interview zoubérienne? Quelle critique sur vous vous fait le plus mal parce qu'au fond, vous saviez qu'elle était vraie?
4: Moi, je suis quelqu'un de très rigoureux, c'est-à-dire je suis pas vaniteux là quand je dis ça. Ça, c'est ma nature. Je suis toujours rigoureux. J'aime la précision, etc.
3: Vous aimez pas le retard?
4: J'aime pas le retard.
3: Pourquoi je dis ça?
4: Parce que tu es venu en retard.
3: 30 minutes.
4: 30 minutes, oui, mais c'est tolérant parce que tu as une moto. Donc, c'est un peu tolérant. c'est pourquoi je mène un projet, n'importe quel projet, soit une pièce de théâtre, un spectacle ou l'organisation de quelque chose, de mener ce genre de, c'est-à-dire de mener ce genre de gérer un théâtre que tu as fondé, que tu as investi tant d'années pour le qui sort à la réalité, etc. Donc tu es toujours si sévère.
3: Mais les autres et eux, ils sont du coup derrière, ils ont des ressentiments, j'imagine, quand même.
4: Ils sont toujours, tu vois, c'est un peu frustrant. C'est parce que c'est-à-dire pour défendre un projet, il faut beaucoup de discipline, il faut beaucoup de rigueur, il faut beaucoup de... Et pour sauver, c'est-à-dire garder ce projet dans un niveau, un niveau mérité par la ville, par les habitants de la ville, qu'on mérite tous. C'est-à-dire, il faut être un peu... Et là, j'ai toujours un peu de malaise et un peu... Complexe de culpabilité, etc. Mais bon, il faut faire avec parce qu'on est là, je suis gouverné par ma rigueur, par ma sincérité, et pour défendre ce genre de projet, pour défendre des valeurs, il faut sacrifier.
3: Alors, quelle personne avez-vous perdue dans votre vie et que vous auriez aimé qu'elle soit encore là? Peut-être pour voir aussi le chemin parcouru.
4: Je dirais mon père, parce qu'il a, il a beaucoup, il a beaucoup, c'est-à-dire, il a toujours cru à mon choix, qui était un choix très très bizarre à l'époque. Ma mère aussi. Donc, j'espérais qu'ils seront là. Et la mort de mon père en 84, pour moi, c'était juste avant que j'ai eu 20 ans, deux mois avant mes 20 ans. Donc, c'était... Et j'étais en plein spectacle avec Mohamed Timoud, un spectacle qui participait à l'époque au Festival National de Théâtre Amateur à Rabat. Et j'étais acteur avec Mohamed Timoud, une troupe tangéroise fondée, c'est Tardavi, etc. Et pendant les répétitions, mon père est décédé. Donc, j'ai assisté à l'enterrement de mon père le matin, c'est-à-dire le dhor, c'est-à-dire le midi, et le fin d'après-midi j'étais aux répétitions. Donc pour moi la perte de mon père à ce moment-là, c'était vraiment un catalyseur pour aller plus loin.
3: De quoi avez-vous le plus peur que les autres découvrent sur vous ?
4: On a tous
3: nos démons.
4: Ouais, c'est ça. Donc moi j'ai pas mal des djounouns dans ma tête qui me parlent, que je leur parle, je fais des monologues, je fais des dialogues avec eux, etc. Et je suis toujours en autocritique. Ouais. Je suis toujours en mode autocritique. Et ça c'est très. D'abord je suis quelqu'un de très solitaire. Et je me questionne beaucoup sur beaucoup de choses.
3: Vous dialoguez avec vous-même ?
4: Je dialogue avec moi-même, je fais aussi des monologues. Je fais aussi des monologues. Donc, j'ai pas des. C'est-à-dire, je suis pas vraiment frustré pour que les gens découvrent mes faiblesses, etc. C'est parce que c'est à partir de nos faiblesses qu'on arrive à construire nos personnalités, notre vie, la création aussi. Il est basé sur la vulnérabilité. Donc, on est vulnérable. On est vulnérable. On est des êtres humains. On est. Voilà. Donc, j'ai jamais cette peur de quelqu'un découvre, ou bien des gens découvrent, par exemple, mes faiblesses. J'ai deux chevilles. Et les deux chevilles sont les chevilles d'Achille.
3: Quelle décision de votre vie aimeriez-vous pouvoir prendre une deuxième fois ?
4: Oh, non, je suis bien. Je pense pas à une deuxième décision. Si j'aurais la possibilité de refaire ma vie, je ferais le même chemin. Parce que c'est agréable. J'étais autodidacte, je me suis construit moi-même, j'ai fait beaucoup de choses moi-même. Donc je suis content de ce que j'ai fait. C'est vrai que j'ai beaucoup de j'aimerais bien que ce projet perdure dans la vie. Et qu'il y aura beaucoup de soutien. Je ne dis pas en pleurant, je ne suis pas un mendiant, mais je le dis avec émotion, c'est-à-dire j'aimerais bien que ce genre de projet soit mon projet, ou les projets des autres. Il faut sauver ce genre de projet, parce que sauver ce genre de projet, sauver la mémoire et le futur d'une société qui mérite une vie meilleure.
3: On ressent votre émotion. Et c'est étrange, dès que vous commencez à pleurer, vous regardez directement l'enceinte du théâtre.
4: Bah écoute...
3: Comme une mère qui cherche à protéger son enfant.
4: Bah je cherche ma mère, c'est la nature d'abord, et je cherche dans la nature ma mère, qui est partie en 2013. Après tant d'années de lutte, de combat... Après la disparition de mon papa en 84, c'est une grande dame que je lui rends hommage. Maintenant, je suis désolé.
3: Vous excusez pas du tout.
4: Tout ce que je fais dans ma vie, c'est pour rendre hommage à mes parents, surtout à ma mère qui a fait beaucoup de choses pour nous. Il a beaucoup battu pour nous, il a beaucoup souffert. Mais bon, c'est comme toutes les mères du monde. Je lui rends hommage maintenant.
3: On dit que pour faire perdurer la vie de ceux qu'on a perdus, c'est à travers nos actes. Et je pense qu'avec les actes que vous faites au quotidien, le combat que vous menez au quotidien pour mener ce projet à bien, en fait, vous, d'une certaine manière, vous portez encore la vie de vos parents avec vous. Ils doivent être fiers de vous, vraiment. En plus, à Tanger, leur ville, quelle fierté.
4: C'est ça, c'est, d'abord, j'ai toujours, pas seul, mais toute une génération, des générations tangérois juste après l'indépendance, c'est-à-dire, je ne dis pas tant pendant l'indépendance, pas après l'indépendance. Donc, c'est-à-dire, depuis l'indépendance, tout le monde il avait ce rêve que Tanger garde son âme, qu'il garde, c'est-à-dire cette grandeur culturelle, artistique, qui devient vraiment un vrai présent au lieu qu'on parle de ça autant que passé. Donc tout le monde a, je parle de ma génération. Tout le monde, moi je suis c'est-à-dire j'ai fréquenté une génération, je suis d'une génération qui a beaucoup œuvré pour que Tanger garde ou bien regagne la place qui méritait.
3: Alors on sort du coup, c'est parfait, on collabore parfaitement parce que vous faites les lancements avec moi des prochaines séquences. On sort de l'interview zubérienne qui était somptueuse. Parlons un peu de Tanger. Tanger a cette réputation de ville internationale cosmopolite, mythifiée par les écrivains étrangers. Vous, l'enfant du cru, vous reconnaissez dans cette légende ou pas?
4: D'abord, c'est une légende que j'ai pas vécue. Je l'ai entendue, je l'ai lue, je l'ai vécue à travers les autres, c'est-à-dire les c'est-à-dire les personnages dans lesquels j'ai eu, c'est-à-dire beaucoup de, avec lesquels j'avais beaucoup de relations, des amis, etc., Choukri, etc. Il n'y a pas que Choukri, il y a des personnes qui ne sont pas connues, femmes, hommes, etc., qui ont vécu cette époque, qui m'ont raconté, qui parlaient de cette époque. Moi, j'ai vécu cette époque autant que Kant. C'est-à-dire, tout le monde en parle, tout le monde, etc., mais tu es dedans, mais tu te trouves dedans. Donc voilà, mais c'est un mythe que je n'ai pas vécu, mais que j'ai vécu à travers l'imaginaire. C'est pourquoi l'imaginaire, c'est Tanger. Tu vois, moi, je considère que l'imaginaire, c'est l'âme de Tanger et c'est le grand titre de Tanger. Et cet imaginaire, on doit la garder. Par exemple, on parle de Ben Battuta, on dit, ah, Ben Battuta, il a inventé, etc. C'est ça, c'est qui est beau, c'est d'inventer. C'est vrai que le Ben Battuta, il a fait ce voyage, mais on dit, ah, c'est pas lui qui a écrit le livre, c'est pas lui qui l'a raconté, c'est pas lui qui a fait ce voyage, mais c'est pas ça. C'est le fait qu'on crée cet imaginaire, pour moi, autant qu'écrivain, autant que dramaturge, etc.
3: C'est une belle source d'inspiration.
4: J'adore cette. C'est-à-dire, quand on parle de Choukri, ah, c'est pas lui qui a écrit Le Pain Nu, ah, il y a d'autres, en arabe, en français, Paul Bose, etc. C'est Mohamed Mourabit qui a raconté, je sais pas quoi. Donc, il y a plusieurs versions. Mais le plus beau, c'est qu'on a. C'est-à-dire.
3: Des histoires à raconter.
4: Des histoires à raconter. On a une imaginaire qui est là, qui est présent. Paul Bose est arrivé à porter un autre genre de conte au Maroc, c'est-à-dire de moderniser un peu le conte et de le mettre dans, c'est-à-dire de le l'élever un peu vers la littérature. Et ça, c'est très très beau. Je crois aussi que ce genre de conteur écrivain. Et c'était un truc inventé, mais à Tanger et par une âme tangéroise. Donc, je crois que c'est quelque chose de très important pour l'imaginaire de Tanger. Et ça reste aussi un outil pour perdurer l'imaginaire oral aussi.
3: Est-ce que chaque ville marocaine doit avoir son Riad Sultan?
4: Ben, j'espère, c'est notre rêve et notre ambition. Et notre, tu vois, notre gros projet, c'est d'avoir les théâtres de proximité. D'ailleurs, dans chaque quartier tangérois, dans chaque quartier dans la région de Tanger, et dans chaque quartier dans les villes marocaines et les villages aussi, et les patelins. Il y a des petits villages, c'est-à-dire quand j'entends qu'il y a un théâtre, par exemple, à Azmour, ou à, je sais pas, à Sidi Slimane ou ailleurs, j'adore, c'est bien. Mais il faut
3: c'est vrai que l'accès à la culture, l'accès à la culture dans les petits patelins, comme vous dites, c'est très difficile.
4: C'est très difficile, mais les gens-là, ils sont très... ils ont une imaginaire incroyable. Et c'est des gens qui veulent vraiment... ils ont beaucoup, un grand envie de la culture, de la création. Donc pourquoi les priver de cet effort? Il faut lutter pour la démocratisation de tout ça. La justice. La justice culturelle.
3: Je propose une autre interview, l'interview d'Ico. En fait, je commence des phrases, vous les finissez tout simplement.
4: Oh, c'est un exercice très difficile pour moi.
3: Ah bon ?
4: Ah oui. Moi, je suis nul dans les mots fléchés et tout ça.
3: Vous relevez le défi quand même ? Vous êtes un peu joueur, non ?
4: Je suis joueur, mais dans des limites de...
3: Évidemment, cette émission est dans le respect de la dignité humaine, ne vous en faites pas. Le théâtre, pour moi, c'est...
4: Ma vie.
3: Si je n'avais pas transformé ces écuries, aujourd'hui, je serais...
4: Un malheureux.
3: Tanger, sans sa Mesdina, ce serait...
4: Une ville normale.
3: La pièce que je regrette d'avoir écrite trop tôt, c'est...
4: L'Haqiba, la valise.
3: Quoi ?
4: La valise, ma première pièce de théâtre. C'est une pièce qui parle d'un voyage... Et trois voyageurs, deux hommes et une femme, et qui vont avoir un conflit de choisir la piste à prendre. Et là, quelqu'un qui va leur imposer une route. Mais pendant le voyage, ils vont pas trouver là où s'abriter. Ils vont s'abriter dans leur valise.
3: Et alors pourquoi vous regrettez d'avoir écrit cette pièce trop tôt ?
4: Parce que peut-être je manquais de maturité, je ne sais pas, je suis mûr maintenant, mais bon, je crois que... Mais je ne sais pas.
3: Riyad Sultan dans 10 ans, j'espère que ce sera...
4: J'espère que ça sera un théâtre de 100 ans ou de 1000 ans.
3: Les élections, vraiment...
4: Un exercice. Un exercice citoyen... Mais il faut que les gens soient conscients de cet exercice qui est vraiment très noble. Mais malheureusement, il y a des gens qui salissent cette noblesse.
3: S'il fallait résumer Tanger en un seul bruit, ce serait...
4: Le cher Guy.
3: Le vent. Il faut le mimer.
4: Mais tu sais, le cher Guy...
3: Non.
4: Le cher Guy, c'est un cadeau de Dieu pour Tanger. J'adore les jours du cher Guy.

0: Moi, qui est le Chergui, je descends à la plage et je marche au bord de la mer, les pieds dans l'eau et la tête dans le vent. C'est vrai, je te jure. Je me sens léger, léger, léger et libre.
1: Le compliment qui m'agace le plus, c'est qu'on me dise que je suis...
0: gentil. Non, je rigole.
1: Trop bon, trop con, c'est ça? Trop beau, trop con?
0: Oh non, non, non, je sais pas. Les compliments qui m'agacent, je sais pas. Par exemple, quelqu'un qui te fait des compliments, il t'a jamais lu, par exemple. Il connaît même pas tout ce que tu fais. Ça, ça m'agace.
1: Ah oui. Les gens qui font exprès de complimenter pour...
0: Je te vois, par exemple, une fois sur la télé, où elle t'écoute, etc. Elle te dit, ah, tabarakallah, il est, quand tu es bien, ah, c'est tata, tata. Mais lui, il sait même pas ton nom.
1: Le traité franco-marocain, au fond... Le traité franco-marocain, au fond...
0: Le traité franco-marocain. Ah ben, je suis pas vraiment ni analyste, ni politicien pour, par exemple, analyser ce mot. Mais d'après mon expérience, moi, je suis un vrai arabe. Tu vois, moi, j'ai fait beaucoup d'efforts pour te parler en français, de faire cette interview en français, parce que moi, je suis un arabophone. Je suis un arabophone et jusqu'à mes quatrième année, j'étais nul en français. Donc, je ne parlais pas vraiment le français. Mais avec qui je me suis... c'est-à-dire appris et me performer en français, etc. C'est pendant les tournages. Et j'ai eu l'occasion de collaborer, j'apprenais avec Moumen Smehi. Mais Moumen Smehi, à l'époque, il fait des coproductions avec les Français, bien sûr. Et de là, j'ai commencé, je me suis lancé, parce que je suis autodidacte, je me suis lancé, dans, etc. Mais quand j'ai eu cette occasion de faire mon stage, mon premier stage à l'âge de 23 ans à la Maison de Culture du Monde, là, c'était vraiment une fenêtre qui s'ouvre. Et c'est un choc culturel, c'était un choc culturel. Et c'est grâce à cette résidence que ma vie a vraiment changé.
1: Le traité franco-marocain ?
0: Ben, le traité franco-marocain, il est là pour servir le Maroc et pour servir la France. C'est parce que Taïb Sadiqi, que je lui rends hommage, toujours, c'est mon grand, grand, grand idole. Et il m'a beaucoup encouragé, il aimait beaucoup mes textes, mon expérience. Il a une pièce de théâtre qui est extraordinaire, s'intitule « Nous sommes nés pour s'entendre ». C'est beau. Et c'est une histoire d'un ambassadeur, qui s'appelle Ben Aïcha, qui est allé ambassadeur en France, il a eu beaucoup d'histoires, etc. Et la pièce de Taïb Sadiqi, il parle de ça. Donc le traité franco-marocain, elle est très, très ancienne et ancrée dans notre culture, soit en France, soit qu'en France et au Maroc. Et moi, grâce à la culture française, que j'ai eu cette fenêtre ouverte sur le monde. C'est grâce aux Français que j'arrive à lire la littérature mondiale. Donc, si tu vois, j'ai toujours de la littérature. Moi, en espagnol, moi, je suis tangérois.
1: Je vois Leïla Slimani là-bas.
0: Leïla Slimani, mais même des traductions. Parce que je fais beaucoup de confiance aux traducteurs, c'est-à-dire professionnels. Et bien sûr, je lis la littérature espagnole, grecque, etc. Je lis tout, le théâtre et tout en français.
1: Ouais. Dernière question. Me lever ce matin pour aller faire cette interview sur Medi 1, c'était...
0: Ah non, je suis toujours ravi de faire des interviews pour m'exprimer, pour parler et pour me découvrir aussi, à partir des questions des autres. Et me découvrir aussi auprès de l'audience, des gens qui écoutent, peut-être ils ont des remarques, etc. Donc je me mets dans un exercice, dans un examen.
1: C'est presque un rendez-vous chez le psy ?
0: Chez le psy ? Non, pas vraiment. Non, le psy, il ne te juge pas.
1: Quand je vous juge ? Merci beaucoup Zoubeir Ben Bouchta et merci à vous très chers auditeurs de suivre cette émission chaque semaine. Rendez-vous évidemment la semaine prochaine et sur toutes les plateformes de médias.

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1: Bonjour à toutes et à tous, avec vous Marianne Garnier, très heureuse de vous retrouver. C'est à la une de l'actualité dans le royaume. Le roi Mohamed VI a adressé hier dans la soirée deux messages, l'un à l'attention du roi Salman ben Abdelaziz Al Saoud, l'autre au prince Mohamed ben Salman, prince héritier saoudien. Le souverain marocain leur a fait part de sa profonde inquiétude et de sa préoccupation face aux attaques répétées des Houthis sur l'Arabie saoudite. Le roi Mohamed VI a également tenu à souligner les liens profonds qui unissent le royaume du Maroc à l'Arabie saoudite, tant sur le plan religieux qu'historique, ainsi que le destin commun qui unit les deux peuples. Ces agressions constituent, je cite, une violation du droit international et ne doivent pas rester impunies. Fin de citation. Les civils restent néanmoins les premières victimes de cette guerre en cours au Yémen. 7 personnes ont été tuées ce dimanche suite à une frappe menée par Riyad sur un marché au sud-ouest du pays. 40 personnes, dont 7 enfants, ont également été blessées, d'après le ministère de la Santé des Houthis. Des frappes qui ne resteront pas sans conséquences, avertit Yahya Sari, le porte-parole des combattants rebelles. Toujours dans la région, Israël continue ses provocations à l'encontre des Palestiniens. Plus de 1000 colons israéliens se sont en effet introduits dans le complexe de la mosquée Al-Aqsa à Jérusalem-Est occupée ce dimanche. Les colons ont ensuite accompli des prières et des rituels religieux pendant plusieurs heures. Des vies bouleversées par les conflits au Soudan également. 2 explosions ont touché Niala, la capitale du Darfour du Sud, principal bastion des paramilitaires des forces de soutien rapide, les FSR, à l'ouest du pays. Des habitants ont aussi signalé une frappe de drone sur un important dépôt de carburant près de la ville de Wad Madani. C'est la première attaque sur la capitale de l'État d'Al-Jazira depuis que les militaires l'ont reprise au FSR l'année dernière. En Somalie, une trentaine de pirates présumés arrêtés vendredi soir par les autorités de Puntland se sont évadés lors d'un transfert. 41 hommes avaient été capturés lors de la libération par les gardes-côtes d'un pétrolier, victime de la résurgence de la piraterie dans le golfe d'Aden et le long des côtes somaliennes. Ailleurs dans l'actualité, après Paris hier, le pape Léon XIV est à Lourdes ce dimanche. Au cœur de cette visite, les violences sexuelles perpétrées au sein de l'Église. Le pape doit en effet rencontrer 7 de ses victimes. Le souverain pontife s'est aussi exprimé sur la question du droit à l'aide à mourir. Ce qui est légal n'est pas nécessairement moral, a-t-il affirmé. Un message en réaction à la loi sur l'aide à mourir adoptée en France le 15 juillet par le Parlement français. Et puis on se quitte avec un point sur les couleurs du ciel au Maroc. Le temps sera gris ce dimanche dans les provinces de Boulman, Azilal, Medelt et Ifrane, avec des averses orageuses et un risque de grêle et des rafales de vent. Vigilance orange, avertit la Direction générale de la météorologie. C'est la fin de cette synthèse. Merci beaucoup de l'avoir suivi. Très bonne suite des programmes à vous, à l'écoute de Média.

Et oui, chers amis, avec beaucoup de plaisir, on se retrouve sur les ondes médias pour cette nouvelle édition d'Entracte avec notre cher ami Jamel à la réalisation. 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Et c'est un beau début avec la chanson qui s'intitule justement The Beginning, c'est-à-dire le commencement, avec l'artiste Snow Patrol et cette superbe chanson de néo-pop qui a vu le jour en 2024 exactement. 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

Et la suite du programme va pas se faire attendre avec Henry Moody qui arrive dans quelques secondes et la chanson Hating qui a vu le jour un an avant celle que nous venons d'écouter à l'instant, c'est-à-dire c'était exactement en 2023. Et puis juste après, il y aura un beau souvenir avec Eric Clapton et d'autres chansons que j'aurai le grand plaisir de désannoncer dans un instant. Chers amis auditrices, chers amis auditeurs, merci pour votre fidélité à Midi 1. Et en attendant, bien évidemment, je vous laisse apprécier le programme et je vous souhaite à toutes et à tous un très bon week-end à l'écoute de Média.

belle ambiance, faut bien le reconnaître, avec de superbes chansons dans des styles différents et des époques différentes, signé Henry Moody, sans oublier Eric Clapton avec le string de Steve Winwood. Ce sont deux artistes qui ont beaucoup chanté ensemble lorsqu'ils étaient en groupe, bien évidemment pendant les années 70, et ensuite chacun a entamé une carrière en solo. De la partie, il y avait également Jesse Doe, sans oublier Mr. Timothy avec le featuring de Nayada, Mary Cole et Jenny à l'instant. Et pour aller, mes chers amis, directement aux informations, c'est un superbe groupe de synthé-pop et de New Wave. Il s'agit du groupe Razor avec le titre Elevation. Et aussitôt après les infos, la suite d'Entract, Jean Médien, avec vous, chers amis auditrices, chers amis auditeurs, avec notre cher ami Jamel à la réalisation. Merci de rester avec nous. Je vous souhaite à toutes et à tous une très bonne soirée, très belle après-midi et merci d'être toujours fidèles à Midi 1.

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1: Bonjour à toutes et à tous, avec vous Marianne Garnier, très heureuse de vous retrouver. C'est à la une de l'actualité. C'était il y a 2 ans, le chef du Hezbollah, Hassan Nasrallah, était assassiné par une frappe de Tel Aviv à Beyrouth. En guise d'hommage, des milliers de partisans du mouvement pro-iranien se sont réunis aujourd'hui vers le mausolée de leur ancien chef dans la banlieue sud de la capitale du Liban. Le secrétaire général du groupe, Naïm Kassem, doit prononcer un discours télévisé à cette occasion. Pour rappel, le groupe refuse toujours de livrer ses armes. Toujours dans la région, le plus haut gradé de l'armée iranienne affirme par ailleurs que la guerre n'est pas terminée contre les États-Unis et que Téhéran doit consolider sa victoire en maintenant la fermeture du détroit jusqu'à la levée des sanctions économiques. Une déclaration qui intervient alors que Washington a fermement rejeté la proposition de plan en 7 jours proposée par Téhéran afin de rouvrir le détroit d'Hormuz. On prend maintenant la direction du vieux continent. La guerre se poursuit encore et toujours entre Kiev et Moscou. 2 personnes ont été tuées ce dimanche et au moins 5 autres blessées à la suite d'un bombardement russe survenu dans le centre de Soumy, au nord-est de l'Ukraine. Une personne a aussi été blessée à Rovensky, une autre à Alchevesk. 2 bâtiments ont également été durement touchés par des frappes à Kiev, dont un immeuble d'habitation. Le ministère de la Défense russe affirme de son côté avoir mené dans la nuit des frappes de drones contre des centres logistiques, des infrastructures portuaires, de transport et de communication, ainsi que des navires utilisés selon lui par l'armée ukrainienne. Toujours en Europe, les manifestations s'enchaînent en Espagne. Après celles organisées contre la gestion de la crise de Ceuta hier, eh bien c'est du logement dont il est question ce dimanche. Des centaines de personnes sont en effet réunies sur la place Puerta del Sol à Madrid afin de réclamer des mesures après l'expulsion d'une octogénaire mercredi. Cette dernière a en effet été contrainte de quitter l'appartement où elle vivait depuis 70 ans après qu'une société immobilière a racheté le bien et augmenté le loyer, tenez-vous bien, de 275%, le portant à 2650 euros. Nous sommes tous Marie Carmen, scandent les manifestants. Le logement doit cesser d'être un bien de marché afin de devenir un bien de première nécessité. Fin de citation. Ailleurs dans l'actualité, les 2 pandas promis par Xi Jinping à Donald Trump sont arrivés sur le territoire états-unien. C'est ce qu'annonce l'agence d'État Chine Nouvelle. Des animaux utilisés comme atout diplomatique par Pékin afin de soigner ses liens avec d'autres pays en les prêtant. Ce transfert fait suite à la rencontre de haut niveau qui s'est déroulée cette semaine aux États-Unis entre les 2 dirigeants. Les 2 pandas passeront les 10 prochaines années de leur vie dans un zoo à Atlanta. Et puis on se quitte avec un mot de culture. Le Maroc rayonne au premier carnaval international de l'aquarelle en Chine. L'artiste Abdelatif Karman présente en effet 3 de ses œuvres au musée d'art Li Zijian à Changsha à partir d'aujourd'hui et jusqu'au 27 novembre. Cette participation vient couronner le parcours de l'artiste dans le domaine de l'aquarelle. Un parcours marqué par son sacre en 2019. À cette occasion, il avait remporté le premier prix lors d'un concours international organisé en France par l'Organisation mondiale des arts académiques pour son œuvre Le Carab. C'est la fin de cette synthèse. Merci à vous de l'avoir suivi. Je vous souhaite une très belle après-midi à l'écoute de Médien.

Et voilà, mes chers amis, la reprise d'Anthrax aux Médiens avec Candy Station. C'est une célèbre chanteuse de l'époque Motown, bien évidemment, qui revient sur le devant de la scène avec le remix de cette chanson. Le remix signé Black Boat, bien évidemment, et le titre c'est Young Hearts Run Free. Pour en toute beauté, poursuivre le programme avec Tomorrow, bien évidemment, et featuring de X Together. Et juste après, il y aura Montel Jordan avec une superbe reprise de chanson signée à l'origine, l'ex-Genesis, Phil Collins. Et on se retrouve dans un instant. Chers amis auditrices, chers amis auditeurs, merci infiniment pour votre fidélité à Média. Merci également à notre cher ami Jamel pour la réalisation de l'émission.

Et voilà, mes chers amis, c'est une chanson de l'année 2024, signée Britney Spencer à l'instant, sans oublier Miley Cyrus juste avant, donc la chanteuse tout le monde connaît, et Tracy Lawrence pour le style country, et puis Kane Brown pour le style neo-country, avec bien évidemment une influence de la musique électro, étant donné qu'il y avait Marshmello en featuring, Michael Jordan avec une des plus belles chansons de Phil Collins, l'ex-Genesis, qui s'intitule Against All Odds, et puis le groupe Tomorrow en ouverture de séquence. Et pour aller directement aux informations, voici la chanteuse du groupe No Doubt, Gwen Stefani, avec la chanson Hello World, et aussitôt après, la suite d'Anthrax chez On Medi 1. Chers amis auditrices, chers amis auditeurs, merci infiniment pour votre fidélité à Medi 1. Merci également à notre cher ami Jamel pour la réalisation de la première partie de cette émission. Je vous souhaite à toutes et à tous une excellente après-midi et un très bon week-end à l'écoute de nos programmes.

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1: Bonjour à toutes et à tous, avec vous Marianne Garnier, très heureuse de vous retrouver. C'est à la une de l'actualité. C'était il y a 2 ans, le chef du Hezbollah, Hassan Nasrallah, était assassiné par une frappe de Tel Aviv à Beyrouth. En guise d'hommage, des milliers de partisans du mouvement pro-iranien se sont réunis aujourd'hui vers le mausolée de leur ancien chef dans la banlieue sud de la capitale du Liban. Le secrétaire général du groupe, Naïm Kassem, doit prononcer un discours télévisé à cette occasion. Pour rappel, le groupe refuse toujours de livrer ses armes. Toujours dans la région, le plus haut gradé de l'armée iranienne affirme par ailleurs que la guerre n'est pas terminée contre les États-Unis et que Téhéran doit consolider sa victoire en maintenant la fermeture du détroit jusqu'à la levée des sanctions économiques. Une déclaration qui intervient alors que Washington a fermement rejeté la proposition de plan en 7 jours proposée par Téhéran afin de rouvrir le détroit d'Hormuz. On prend maintenant la direction du vieux continent. La guerre se poursuit encore et toujours entre Kiev et Moscou. 2 personnes ont été tuées ce dimanche et au moins 5 autres blessées à la suite d'un bombardement russe survenu dans le centre de Soumy, au nord-est de l'Ukraine. Une personne a aussi été blessée à Rovensky, une autre à Alchevsk. 2 bâtiments ont également été durement touchés par des frappes à Kiev, dont un immeuble d'habitation. Le ministère de la Défense russe affirme de son côté avoir mené dans la nuit des frappes de drones contre des centres logistiques, des infrastructures portuaires, de transport et de communication, ainsi que des navires utilisés selon lui par l'armée ukrainienne. Toujours en Europe, les manifestations s'enchaînent en Espagne. Après celles organisées contre la gestion de la crise de Ceuta hier, eh bien c'est du logement dont il est question ce dimanche. Des centaines de personnes sont en effet réunies sur la place Puerta del Sol à Madrid afin de réclamer des mesures après l'expulsion d'une octogénaire mercredi. Cette dernière a en effet été contrainte de quitter l'appartement où elle vivait depuis 70 ans après qu'une société immobilière a racheté le bien et augmenté le loyer, tenez-vous bien, de 275%, le portant à 2 650 €. Nous sommes tous Marie Carmen, scandent les manifestants. Le logement doit cesser d'être un bien de marché afin de devenir un bien de première nécessité. Fin de citation. Ailleurs dans l'actualité, les 2 pandas promis par Xi Jinping à Donald Trump sont arrivés sur le territoire états-unien. C'est ce qu'annonce l'agence d'État Chine Nouvelle. Des animaux utilisés comme atout diplomatique par Pékin afin de soigner ses liens avec d'autres pays en les prêtant. Ce transfert fait suite à la rencontre de haut niveau qui s'est déroulée cette semaine aux États-Unis entre les 2 dirigeants. Les 2 pandas passeront les 10 prochaines années de leur vie dans un zoo à Atlanta. Et puis on se quitte avec un mot de culture. Le Maroc rayonne au premier carnaval international de l'aquarelle en Chine. L'artiste Abdelatif Karman présente en effet 3 de ses œuvres au musée d'art Lizi Jian à Changsha à partir d'aujourd'hui et jusqu'au 27 novembre. Cette participation vient couronner le parcours de l'artiste dans le domaine de l'aquarelle. Un parcours marqué par son sacre en 2019. À cette occasion, il avait remporté le premier prix lors d'un concours international organisé en France par l'Organisation mondiale des arts académiques pour son œuvre Le Carab. C'est la fin de cette synthèse. Merci à vous de l'avoir suivi. Je vous souhaite une très belle après-midi à l'écoute de Médien.

mes chers amis, commencer c'est très important parce que commencer, ben, il faut bien commencer. À partir du moment où on commence bien, automatiquement, ce qui arrive après sera comme ce qui a commencé le moment. Parce qu'on commence la journée avec un bon breakfast et on a pris un bon petit déjeuner le matin. Automatiquement, eh bien, ce qui va suivre le commencement sera super. Étant donné que nous avons déjà commencé en tract sur Antenne Afrique et pour l'heure, eh bien, on poursuit en tract sur les deux antennes, Afrique et Maghreb, on est très très fiers et heureuses et heureux de vous savoir toujours avec nous sur les ondes médias, avec notre cher Abdelnour à la réalisation. C'est vrai, on commence toujours quelque chose. Il y a des personnes qui commencent et qui terminent pas. Hein, et donc, ils remettent à après-demain ce qu'ils auraient dû faire il y a trois jours. Et en fin de compte, ça, c'est un commencement qui va aller en zigzag. Il va aller carrément un peu à droite, à gauche. Ce sera carrément de l'accordéon. Donc, en fin de compte, lorsqu'on commence quelque chose, mes chers amis, il faut aller jusqu'au bout du commencement pour réaliser justement le projet bien comme il le faut. C'est pourquoi eux, ils ont bien commencé leur carrière. Je parle de Peking Duke que nous écoutons un instant avec le titre Paradise. C'est une nouveauté, vous voyez, ils ont commencé en 2010 et pour l'heure, ils sont en tournée, notamment en Australie et en Nouvelle-Zélande, simplement parce que ce duo de DJ de musique électro et qui fusionne à la fois musique électro et l'indie pop, bien, c'est un duo australien qui a vu le jour au niveau de leur carrière en 2010. Et ensuite, en 2014, ils sont devenus très célèbres parce qu'ils avaient enregistré une chanson qui avait caracolé au top 5 du hit parade en Australie. Et au fur et à mesure, ben voilà. Et maintenant, ils sont en tournée avec leur nouvel album qui s'intitule Paradise. Et justement, c'est le titre de la chanson que nous venons d'écouter à l'instant. Donc, ils ont 9 dates, c'est-à-dire 9 tournées, enfin, je veux dire 9 concerts pour leur tournée. Voilà, qui se tiendra jusqu'au 31 décembre. Chers amis auditrices, chers amis auditeurs, merci pour votre fidélité à Médien et c'est toujours un grand plaisir de vous savoir toujours avec nous, fidèles bien évidemment, en direct de nos studios à Tanger au Maroc. Vous êtes les bienvenus. You are welcome. Marhaba bikoum à toutes et à tous. Et le grand James Blunt, l'artiste de pop rock que tout le monde connaît, je vous le propose tout de suite. On se retrouve dans un instant. Très bel après-midi, très bon week-end à l'écoute de nos programmes.

Voyons, chers amis, encore une influence de jazz à travers cette nouveauté de style électro-dance avec Kylie Walker. Le titre, c'est The Montana Girl. En fait, c'est une chanson tout à fait récente du mois de septembre de cette année 2026. Même Clapton, le célèbre DJ et producteur de musique électro, alors on est habitué à l'écouter en version bien évidemment hyper discothèque, ouais, dance floor et tout ça, et bien son tout dernier single, c'est du 100% Latin jazz. En l'écoutant, je me dis, c'est pas possible, c'est carrément du Tito Puente, mais bon, le célèbre chef d'orchestre et percussionniste et compositeur et également de musique salsa et surtout salsa jazz. Et pourtant, Clapton, je ne parle pas de Clapton le bluesman, le blues rocker, je parle de Clapton le DJ dance, c'est incroyable. Non, j'en revenais pas. Le grand Clapton, le grand artiste de la musique dance qui s'est lancé dans le monde du Latin jazz. Ça veut dire qu'aujourd'hui, tout est possible côté musique. Et après avoir écouté toutes ces superbes chansons, eh bien, on passe le relais à Ellie Campbell. C'est bien parce que ça rime avec une chanson hyper belle et ça rime également avec Médien, le label qui vous propose toujours de superbes émissions. Et avec notre cher ami, bien évidemment, Abdel Nolarisation, chers amis auditrices, chers amis auditeurs, on se retrouve après les infos. En attendant, passez un très bon week-end à l'écoute de Médien.

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1: Bonjour à toutes et à tous, avec vous Marianne Garnier. À la une de l'actualité, la question de l'ouverture du détroit d'Ormuz, toujours en discussion. Téhéran affirme que le pays maintient ses conditions. Nous n'avons jamais fermé la porte à la diplomatie ou aux négociations, mais dans le même temps, nous n'avons jamais renoncé à nos droits, assure le ministre iranien des Affaires étrangères, Abbas Araghchi, ce dimanche. Pour rappel, Téhéran a annoncé vendredi avoir soumis une proposition aux États-Unis afin de rouvrir le détroit d'Ormuz sous 7 jours à compter de son acceptation. Une proposition rejetée immédiatement par Donald Trump. Pendant ce temps-là, les violences continuent de se multiplier en Éthiopie. Cette fois, c'est la télévision publique du Tigré qui a été prise pour cible. Un drone s'est abattu sur un immeuble qui abrite le média dans la ville de Mekele, au nord de l'Éthiopie. La chaîne, qui emploie plus de 400 journalistes, a dû cesser ses retransmissions en plein direct. Aucun blessé n'a été signalé pour l'instant. Pour rappel, les combats ont repris depuis mercredi dans le Tigré. Les forces rebelles doivent en effet faire face à des invasions des forces fédérales. Une situation qui fait craindre un retour de la guerre civile. Un expert de ce pays était d'ailleurs l'invité de la mi-journée de Sophie Volatier ce dimanche. C'est un entretien à retrouver en intégralité sur le site de Média. Des vies bouleversées par les conflits au Soudan également. Deux explosions ont touché Niala, la capitale du Darfour du Sud, principal bastion des paramilitaires des forces de soutien rapide, les FSR, à l'ouest du pays. Des habitants ont aussi signalé une frappe de drone sur un important dépôt de carburant près de la ville de Wad Madani. C'est la première attaque sur la capitale de l'état d'Al Jazeera depuis que les militaires l'ont reprise aux FSR l'année dernière. En Somalie, une trentaine de pirates présumés arrêtés vendredi soir par les autorités du Puntland se sont évadés lors d'un transfert. 41 hommes avaient été capturés lors de la libération par les gardes-côtes d'un pétrolier, victime de la résurgence de la piraterie dans le golfe d'Aden et le long des côtes somaliennes. Dans l'actualité du Maghreb, nouvel appel à la grève en Tunisie. L'Union Générale Tunisienne du Travail appelle à l'unité des structures syndicales et à la mobilisation en prévision des prochaines échéances de l'organisation. Son secrétaire général, Salah Eddine Selmi, estime en effet que la situation actuelle du pays nécessite la reprise d'un véritable dialogue autour des dossiers nationaux, sociaux, économiques, des droits mais aussi des libertés. Prochaine étape, une réunion prévue le 29 septembre avec les associations et les organisations engagées avant la préparation de la marche nationale annoncée pour le mois d'octobre. Et puis en Libye, la compagnie nationale de pétrole reprend du service après plusieurs jours de fermeture liés au blocage d'un groupe armé. La compagnie annonce la réouverture de la vanne numéro 7 qui permet la reprise du pompage de pétrole brut via l'oléoduc Sharara Zawiya. Aucun détail n'a néanmoins été donné concernant l'identité ou bien les revendications des responsables de ce blocage. C'est la fin de cette synthèse. Merci à vous de l'avoir suivi. Je vous souhaite une très belle après-midi à l'écoute de Média.

La reprise d'Anthrax aux ondes médias et la reprise de la carrière de Madonna, parce que Madonna revient en force sur le devant de la scène avec une nouvelle production et entre autres ce remarquable retour avec le featuring de Kylie Minogue, elle qui a toujours été présente sur le devant de la scène, et ce titre Love Sensation qui est également une nouveauté de ce mois de septembre de l'année 2026. En fait, très souvent dans le monde de la musique, on voit que les artistes qui ont fait une grande carrière il y a de cela quelques années, c'est normal, on est des êtres humains. Donc lorsque ces artistes, on va dire, arrivent à un âge un petit peu senior, c'est normal qu'ils prennent du recul un petit peu pour se reposer. Mais après le repos, ben, l'activité commence à vous, vous chatouiller, parce que ça chatouille de ne pas bouger. Hein. Imaginez quelqu'un qui est là comme ça, rien faire, de elle fait une grande carrière, hein. Très content. Hein. Et c'est le matin, il prend son petit déjeuner, il sort se promener, après il part en voyage, je fais une super carrière, je suis très très content. Après le lendemain, on dit, qu'est-ce que tu vas faire? Ben, je sais pas, mais en tout cas, je fais une grande carrière, je suis très très content. À force d'être content de la carrière que cette personne a faite, bien, au bout d'un moment donné, même si cette personne fait toujours la fête, ce qu'il y a, c'est que quel que soit le chemin que l'on va aborder dans la vie, même si c'est un chemin très agréable, mais si c'est toujours la même chose, c'est monotone. C'est-à-dire que si on se repose tout le temps, le repos, c'est monotone. Si on passe son temps à voyager tout le temps, à la fin, ça devient monotone. Si on passe le temps à dire toujours « j'ai bien réussi ma vie », à la fin, ça devient donc un disgréé et ça devient monotone. Donc c'est pourquoi beaucoup de personnes, après un certain temps, se disent « bon, j'ai bien réussi ma carrière, j'ai beaucoup d'argent, je suis, alhamdoulilah, très très bien, je vis très bien, je suis très célèbre dans le monde, mais là, il faut que je retourne sur scène, il faut que je refasse une chanson, il faut que je renoue les liens avec mon public, il faut que je reparte en studio pour enregistrer un album, il faut reprogrammer une tournée, vous voyez ?» Donc la personne a envie de se remettre au travail, bien qu'elle a tous les moyens pour vivre sans travailler. Pourquoi ? Parce que l'être humain est fait pour bouger, mes chers amis. Eh bien, continuons à bouger dans le bon sens avec le style dance, avec AV. Ça aussi, c'est une nouveauté. Et le titre, c'est All Night. Hein, c'est bien. All Night, ça nous rappelle quoi ? All Night. Alors, ça nous rappelle les nocturnes, mes chers amis. Du lundi au vendredi, Média vous propose les nocturnes. En attendant, c'est Anthrax. On se retrouve dans un instant. Très bel après-midi, très bon week-end. À l'écoute de Média.

Vous avez entendu ce mixage? On dirait la même chanson. Ah, je vous dis, hein, commandant de bord, version réalisateur américain, ils sont géniaux. Vous savez qui c'est qui a réalisé ce mixage en douceur, franchement, avec une ferveur extraordinaire?

amis, les plus belles choses terminent. C'est vrai que lorsqu'on passe un très bon moment, automatiquement, on ne voit pas le moment passer. On dit, pas possible, déjà la fin de l'émission. Eh oui, mais vous savez, sur Médien, quel que soit le moment, eh bien, c'est jamais fini. Parce que tout ce qui arrive, c'est très très beau. Donc les infos qui arrivent dans un instant, avant les infos, il y aura une chanson que vous allez adorer. Après les infos, il y aura plusieurs émissions, et émissions de sport, bien évidemment. Donc voyez, en fin de compte, H24 sur Médien, c'est franchement le plaisir en continu en écoutant la radio que tout le monde adore, Média. Des programmes en or, des chansons en or avec George Raid à l'instant, il y avait Jazzy, il y avait beaucoup de nouveautés, voilà, et vous pourrez redécouvrir tout cela au fur et à mesure de toutes nos émissions. Et pour aller directement aux infos, voici Alex Warren avec, c'est beau, écoutez ce titre, Emerald Eyes, c'est-à-dire des yeux en émeraude. Donc ça doit être vert, je pense, hein. Donc c'est très très beau. Et mes chers amis, on va aller directement vers les infos et la suite des programmes. Chers amis auditrices, chers amis auditeurs, merci infiniment pour votre fidélité à Midi 1. Merci également à notre cher ami Abdelnour pour la réalisation de l'émission. Je vous souhaite à toutes et à tous une excellente après-midi, un très bon week-end à l'écoute de Midi 1, en direct de nos studios à Tanger, au Maroc. Vous êtes toujours les bienvenus. You are welcome. Merhaba bikoum.

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1: Bonjour à toutes et à tous, avec vous Marianne Garnier. À la une de l'actualité, la question de l'ouverture du détroit d'Ormuz, toujours en discussion. Téhéran affirme que le pays maintient ses conditions. Nous n'avons jamais fermé la porte à la diplomatie ou aux négociations, mais dans le même temps, nous n'avons jamais renoncé à nos droits, assure le ministre iranien des Affaires étrangères, Abbas Araghchi, ce dimanche. Pour rappel, Téhéran a annoncé vendredi avoir soumis une proposition aux États-Unis afin de rouvrir le détroit d'Ormuz sous 7 jours à compter de son acceptation. Une proposition rejetée immédiatement par Donald Trump. Pendant ce temps-là,

0: Les violences continuent de se multiplier en Éthiopie. Cette fois, c'est la télévision publique du Tigré qui a été prise pour cible. Un drone s'est abattu sur un immeuble qui abrite le média dans la ville de Mekele, au nord de l'Éthiopie. La chaîne, qui emploie plus de 400 journalistes, a dû cesser ses retransmissions en plein direct. Aucun blessé n'a été signalé pour l'instant. Pour rappel, les combats ont repris depuis mercredi dans le Tigré. Les forces rebelles doivent en effet faire face à des invasions des forces fédérales. Une situation qui fait craindre un retour de la guerre civile. Un expert de ce pays était d'ailleurs l'invité de la mi-journée de Sophie Volatier ce dimanche. C'est un entretien à retrouver en intégralité sur le site de Mehdi. Des vies bouleversées par les conflits au Soudan également. Deux explosions ont touché Niala, la capitale du Darfour du Sud, principal bastion des paramilitaires des forces de soutien rapide, les FSR, à l'ouest du pays. Des habitants ont aussi signalé une frappe de drone sur un important dépôt de carburant près de la ville de Wad Madani. C'est la première attaque sur la capitale de l'État d'Al-Jazira depuis que les militaires l'ont reprise au FSR l'année dernière. En Somalie, une trentaine de pirates présumés arrêtés vendredi soir par les autorités du Puntland se sont évadés lors d'un transfert. 41 hommes avaient été capturés lors de la libération par les gardes-côtes d'un pétrolier, victime de la résurgence de la piraterie dans le golfe d'Aden et le long des côtes somaliennes. Dans l'actualité du Maghreb, nouvel appel à la grève en Tunisie. L'Union Générale Tunisienne du Travail appelle à l'unité des structures syndicales et à la mobilisation en prévision des prochaines échéances de l'organisation. Son secrétaire général, Salah Eddine Selmi, estime en effet que la situation actuelle du pays nécessite la reprise d'un véritable dialogue autour des dossiers nationaux, sociaux, économiques, des droits mais aussi des libertés. Prochaine étape, une réunion prévue le 29 septembre avec les associations et les organisations engagées avant la préparation de la marche nationale annoncée pour le mois d'octobre. Et puis en Libye, la compagnie nationale de pétrole reprend du service après plusieurs jours de fermeture liés au blocage d'un groupe armé. La compagnie annonce la réouverture de la vanne numéro 7 qui permet la reprise du pompage de pétrole brut via l'oléoduc Sharara Zawiya. Aucun détail n'a néanmoins été donné concernant l'identité ou bien les revendications des responsables de ce blocage. C'est la fin de cette synthèse. Merci à vous de l'avoir suivi. Je vous souhaite une très belle après-midi à l'écoute de Mehdi.
1: Ses petits yeux bleus sont fixes et durs. Sa grande bouche mince est pincée. Son nez court, au bout retroussé, est froncé comme celui d'un jeune chat en colère. Son grand front bombé est légèrement baissé. C'est une gosse. Elle a à peine 13 ans. En 1893, on ne se penchait guère sur l'état d'âme des enfants, surtout s'ils avaient le malheur de venir au monde dans une famille pauvre. Et la famille de Blanche était pauvre, très pauvre. Sa mère était tisseuse à domicile. Son père, elle n'en avait pas. Elle ne l'avait jamais connu. Le compagnon de sa mère l'avait bien reconnu à la mairie sur le papier, mais c'était pour la forme, pour que la morale soit sauve et que les voisines du petit village qu'ils habitaient dans l'Isère ne fassent pas trop marcher leur mauvaise langue. 1893, rappelez-vous, c'est l'année où Zola a publié le dernier tome des Rougon-Macquart. C'est le plein essor industriel, c'est la misère ouvrière, l'exploitation à peine tempérée par les premières lois sociales, les gosses à l'usine dès leur plus jeune âge. Blanche n'échappe pas à la règle. Elle travaille dans une filature d'Iseron, à 5 heures de marche de chez elle, une usine d'enfants. Seules les contre-maîtresses ont atteint l'âge adulte. Une usine dortoir. Les gosses couchent sur place, deux par lit, afin qu'elles soient plus tôt à l'atelier et qu'elles ne manquent pas un seul jour de travail. Et c'est à l'ombre de cette usine que le drame se noue un samedi, le samedi 14 janvier. Alors que Blanche Deschamps vient de quitter l'atelier avec sa paie en poche, sa paie qu'elle doit remettre à sa mère, une paie ridicule, 5 francs.

Au moment où l'usine ferme ses portes, où les petites ouvrières s'échappent joyeuses pour deux jours de repos dans leur famille, Blanche Deschamps et sa camarade d'atelier, Philomène Lambert, celle avec qui au dortoir elle partage le même lit, demandent à la contre-maîtresse l'autorisation de partir plus tôt. Elles ont des courses à faire à Saint-Marcelin, disent-elles. Elles préfèrent rentrer chez elles à pied et ne pas attendre les voitures qui, à midi, les ramènent d'habitude dans leur village. La contre-maîtresse est un peu surprise, elle proteste. Elle proteste d'autant plus qu'il y a un an à peine, une fillette a été assassinée par un sadique sur le chemin qu'elles doivent suivre. On a retrouvé son corps dans la rivière voisine, la Cumane. Mais Blanche Deschamps, généralement si renfermée, si peu bavarde, insiste avec véhémence. Elles ont bien travaillé, dit-elle, on peut bien leur faire pour une fois ce petit plaisir. Et puis, elles sont deux et pas manchotes, que craignent-elles? Avec mauvaise humeur, la contre-maîtresse finit par leur donner l'autorisation de quitter l'atelier. Il est 9h du matin. Et les deux fillettes s'en vont bras dessus, bras dessous, données tête baissée, dans un dossier vraiment extraordinaire.

C'est à 14h que nous retrouvons Blanche Deschamps seule, marchant d'un bon pas sur une petite route campagnarde. La gamine a ramené les pans de sa longue robe de coutil à hauteur des genoux. Ses doigts bleuis par le froid serrent une écharpe noire qui lui cache le bas du visage. Des bouffées de buée s'échappent de ses lèvres gercées. Ses grosses galoches, ses bas de laine gris sont trempés, maculés de boue. Ses semelles de bois claquent sur le sol durci par le gel. Ses yeux bleus pétillent de malice. Un grand sourire fait tressauter d'aise ses bonnes joues rougies par le froid. Blanche n'est qu'une enfant espiègle qui semble avoir fait une bonne farce. Elle zigzague sur la route, gambade d'une flaque d'eau à l'autre en riant. Il est 14h30. Elle frappe à la porte d'une maison basse aux vitres couvertes de givre. La maman de Philomène, une grosse femme à la figure rose, vient lui ouvrir. Elle essuie ses mains à son tablier à carreaux, regarde un instant, étonnée, la fillette, toute maculée de boue qui se tient penaude sur le pas de la porte, puis elle l'attire vers elle, sans un mot, et l'embrasse sur le front. Du fond de la salle basse, aux poutres noircies par la fumée, une voix joyeuse tonne. « Mais c'est la petite Blanche! Entre, ma fille, entre !» Le papa de Philomène, qui s'approche, est grand, taillé en athlète avec de longues moustaches grises. Il saisit la fillette par la taille, il la fait sauter dans ses bras comme une petite enfant. « Mais alors, quel état es-tu ? Mais te voilà trempé comme un chien qui a couru la campagne. Mais d'où sors-tu donc ?» Blanche Deschamps baisse la tête. « Oh, on s'est amusé à sauter dans les flaques d'eau avec la Philomène, monsieur Lambert. Faut dire qu'on a bu un petit coup en passant à Saint-Marcellin. Même que Philomène est un peu grise. » Le père Lambert éclate de rire et dépose Blanche dans un fauteuil près du feu. « Bon, voilà des manières. Mais ce n'est pas de votre âge, mes enfants. Mais qu'as-tu fait de la Philomène ?» Blanche détourne son regard et répond d'une voix pleurnicharde. « Ben justement, monsieur Lambert, comme la Philomène était fin saoule et qu'elle traînait en route, moi j'ai couru devant pour vous avertir, pour pas que vous soyez inquiets. On ne faudra pas la gronder, monsieur Lambert. La semaine a été dure à l'usine. » Quelle brave petite, cette Blanche Deschamps. Bonne camarade et courageuse au travail avec ça. Le père Lambert prend sa grosse voix bougonne pour cacher son émotion. Allons, allons assez discuter. Nous allons te frictionner, faire sécher tes affaires. Pas question que tu repartes chez toi dans cet état. Par le froid qui fait, c'est un coup attraper la mort. Ce dernier mot fait tressaillir Blanche. Mais le père Lambert n'y prête pas attention. Il met ça sur le compte de la fatigue et du froid et s'empresse de verser un verre de goutte à la fillette. À 16h, Blanche Deschamps est enfin de retour chez elle. Propre, sèche, ragaillardie. Elle tourne en sautillant autour de sa mère, penchée sur son métier à tisser. « Tiens, maman, voilà ma paie. 5 francs tout rond. Cette fois, je n'ai rien dépensé en route. J'ai tout rapporté. »

Portez. Madame Deschamps lève la tête. Ses yeux fatigués se posent distraitement sur sa fille. Elle l'embrasse du bout des lèvres, empoche les 5 francs et se remet à l'ouvrage. Blanche reste un long moment à la regarder sans rien dire. Ses mâchoires se serrent nerveusement. Son petit menton tremble comme si elle allait pleurer. Mais que se passe-t-il donc dans la tête de cet enfant? C'est le lendemain matin, vers 10 h, que la nouvelle éclate. Philomène Lambert a été assassinée. Son père, inquiet de ne pas l'avoir rentrée, l'a cherchée toute la nuit. Ce matin, aidé par les gendarmes de Saint-Marcellin, il a retrouvé son corps raidi par le froid, recouvert par une épaisse couche de neige, dans le lit de la rivière voisine, la Cumane. Le pauvre homme est effondré. Sa femme ne cesse de crier, de pleurer, les yeux écarquillés par l'horreur. Il faut dire qu'il y a de quoi. Le corps de Philomène est méconnaissable. Son assassin l'a véritablement massacré. Il s'est particulièrement acharné sur la tête de la malheureuse, à coups de pied. Écoutez un extrait du rapport du médecin légiste. « J'ai relevé des traces de blessures sur tout le corps, occasionnées par une chute. Philomène a dû être poussée dans la rivière du haut d'un pont. Aucune blessure n'était mortelle. Son assassin l'a rejoint dans l'eau pour l'achever, avec une rage effroyable. Il lui a plusieurs fois plongé la tête dans la rivière. À mesure que Philomène l'a relevé pour tenter de respirer et de crier, il l'enfonçait dans un trou d'eau de plus en plus violemment, ce qui explique les multiples lésions de la face. La langue est coupée et broyée, 12 plaies profondes défigurent la victime. Au bout d'un temps assez long, que j'évalue à 5 minutes, Philomène a succombé à l'asphyxie. L'assassin a alors ramassé dans le lit du torrent une grosse pierre roulée et coupante et en a porté 5 coups vigoureux sur le crâne du cadavre. Aussitôt, la peur s'installe dans le pays. On se souvient qu'il y a un peu plus d'un an, une fillette de 10 ans a été violée et assassinée. Son corps a été retrouvé au même endroit, dans un trou de la Cumane, et jamais son assassin n'a été arrêté. Pour tous les habitants de la région, il n'y a pas de doute possible. Le tueur d'enfants est revenu. La mort rôde à nouveau autour des maisons, et sitôt la nuit tombée, les portes des fermes sont barricadées. Avant le dîner, on ne demande pas aux gosses, comme à l'accoutumée, d'aller tirer de l'eau au puits ou d'aller chercher un fagot dans la remise voisine. Les gosses, le soir, on les enferme, on les cache. Et avant d'aller se coucher, les hommes posent le fusil chargé de gros plombs à côté de leur lit. Chez les Deschamps aussi, on a fermé les volets et verrouillé la porte. En apprenant la nouvelle de l'assassinat de Philomène, Blanche s'est jetée dans les bras de sa mère en criant « Je l'ai échappée belle. Si j'étais restée avec elle, moi aussi ce soir, je serais morte. » Et pour une fois, Madame Deschamps n'embrasse pas sa fille distraitement au travers d'un brouillard de lassitude et de fatigue. Non. Pour une fois, il y a de la tendresse, de l'amour dans ce baiser. Mais il est déjà trop tard. Beaucoup trop tard.

tous les habitants de la région, l'assassinat de Philomène est un crime de sadique, pour tous sauf pour le brigadier Chasselot, chargé de mener l'enquête. Oh, Chasselot n'est pas un fin limier, il n'est pas doué d'un flair extraordinaire, mais c'est un homme de bon sens qui a les pieds sur terre. Pour lui, l'assassin de Philomène ne peut pas être le même qui a violé et tué une fillette un an auparavant. Pourquoi ? Parce que Philomène n'a pas été violée, justement. Là-dessus, le médecin légiste est formel. Le 16 janvier, Chasselot convoque Blanche Deschamps à la gendarmerie de Vinay. Interrogatoire de routine. Blanche répète mot pour mot ce qu'elle a déjà dit au père Lambert le jour du crime. Qu'elle a quitté l'usine le samedi à 9h en compagnie de Philomène, qu'elles se sont arrêtées à Saint-Marcellin, qu'elles ont un peu bu, plus qu'il ne fallait, qu'elles se sont alors amusées sur la route à sauter dans les flaques d'eau, puis qu'elle a abandonné Philomène pour courir prévenir son père qu'elle était un peu grise et qu'elle ne tarderait pas à rentrer. Le gendarme cherche à en savoir plus. Blanche s'exprime très naturellement, elle ne semble nullement impressionnée. Pourtant, le brigadier sent que quelque chose ne colle pas.

une barrière entre cet enfant et lui. Mais le policier lui demande quand même « Mais pourquoi avez-vous quitté l'usine plus tôt que d'habitude ?» Blanche ne répond pas franchement, elle reste évasive. Elle ne sait plus très bien pourquoi. Mais laquelle de vous deux a entraîné l'autre au café? Qui a payé? Cette fois, Blanche répond sans détour. C'est Philomène. C'est elle qui a insisté pour qu'on boive un coup. Et c'est elle qui a payé. Vous n'avez qu'à demander à maman. Quand je suis rentré, je lui ai remis toute ma paie, 5 francs. J'y avais pas touché. Quand tu es arrivé chez M. Lambert, tu étais toute trempée. Tu ne serais pas descendu dans la cumane avec Philomène par hasard? Blanche se rebiffe, elle crie presque. Mais non! Je vous l'ai dit, on était un peu saoul. On a sauté dans les flaques d'eau. C'est pour ça que j'étais trempé. Le brigadier ne poursuit pas l'interrogatoire. Oh, il n'a aucune raison de pousser à bout cette petite. Elle est déjà assez secouée par la mort de sa camarade. Inutile d'ajouter à sa peine. Il se dit simplement qu'il fera vérifier la véracité de ses déclarations, quand il aura le temps. 2 jours plus tard, le 18 janvier à 8h du matin, Blanche Deschamps est arrêtée à la fabrique d'Iseron. Le brigadier ne donne aucune explication et emmène la fillette directement chez le juge d'instruction de Saint-Marcellin. C'est un tollé général. Les villages de Varacieux et de Chasselet sont en ébullition. Le père Lambert n'est pas le moins acharné. C'est une honte, s'écrie-t-il. On arrête une honnête fille, une pauvre gosse qui n'a jamais fait de mal à personne, et on laisse courir l'assassin de mon enfant. Ça ne se passera pas comme ça. Quelques heures plus tard, aux gendarmes, venus interroger la mère de Blanche, ils menacent. Si vous n'êtes pas capable de nous défendre, on fera notre police nous-mêmes, on prendra les fusils, on fera une battue pour retrouver le salopard qui a fait le coup. Le pauvre père Lambert n'aura pas le temps de rassembler ses fusils. Déjà, le bruit court qu'il y a du nouveau dans l'enquête menée par Chasselot et que la petite Blanche n'a pas dit toute la vérité, en effet. Il y a du nouveau, oui, malheureusement, il y a du nouveau. Blanche a menti sur un tout petit détail. À Saint-Marcellin, le propriétaire du café où les deux fillettes s'étaient arrêtées pour boire se rappelle très bien que les consommations ont été payées par Blanche et non par Philomène. Oh, cela n'aurait pas eu une grande importance si les gendarmes n'avaient appris autre chose par les commerçants de Saint-Marcellin. Blanche, le même jour, a acheté du café, de l'huile, du sucre. Bref, elle a dépensé presque toute sa paie. Or, elle a remis 5 francs à sa mère. D'où venait cet argent? Mais il y a plus grave. La contre-maîtresse de l'usine a révélé aux gendarmes que Blanche avait volé le porte-monnaie de Philomène à l'atelier 2 jours avant le crime. Le vol ayant été découvert, la contre-maîtresse a fait rendre le porte-monnaie à sa propriétaire. L'incident s'est passé assez discrètement, mais à ce niveau de l'enquête, la conviction du brigadier Chasselot est presque faite. Il y a un mobile pour expliquer l'assassinat de Philomène. Le vol. Oh, un vol ridicule, un vol de 5 francs. Un larcin d'enfant. Seulement, il n'arrive pas à accepter l'idée qu'une enfant puisse tuer, surtout aussi sauvagement. Non, il n'arrive pas à se décider. Et sans doute n'aurait-il pas donné suite à cette monstrueuse hypothèse si brusquement un témoin n'était venu spontanément à la gendarmerie raconter ce qu'il avait vu et entendu le jour du crime sur la route de Saint-Marcellin. Oh, je suppose que ça n'a pas grande importance, disait l'homme, mais le 14 janvier, vers midi, j'ai croisé sur la route la Blanche et la Philomène. Elles se disputaient. Philomène était en colère, elle criait bien fort. « T'as voulu voler mon porte-monnaie encore une fois? Je le dirai à ta mère, t'es une voleuse !» C'est à cause de ce dernier témoignage que Blanche se trouve dans le cabinet du juge d'instruction. Lui aussi a du mal à admettre que cet enfant ait pu commettre un crime aussi sauvage. Il espère une simple coïncidence. Oh, tous les enfants sont chapardeurs. Mais de là, à tuer, pour 5 francs. Le brave juge en veut presque au brigadier de l'avoir entraîné sur cette piste douteuse qui va l'obliger à s'acharner sur une enfant, à la martyriser, à lui faire peut-être la plus grande peur de sa vie. C'est une situation impossible. Comment se comporter devant une gosse affolée qui va sangloter, crier peut-être, comment s'y prendre? Mais l'aplomb, l'air décidé, presque arrogant de la fillette, déconcerte le magistrat. Elle s'assoit très posément, croise ses mains sur ses genoux et baisse ses yeux bleus sans manifester la moindre curiosité ni lui prêter la moindre attention.
enfin, on vous accuse d'un crime affreux. Ah non, monsieur le juge, pas ce mot-là. C'est pas un crime. Tout juste un accident. La voix est bien timbrée, le ton agressif. Le juge sent sa gorge se nouer. Plus d'hésitation, cette gosse est coupable. C'est une certitude immédiate, une évidence intolérable, un cauchemar. Blanche se défend avec force, elle nie tout. La dispute avec Philomène, le vol, le meurtre, elle nie trop. Elle s'enferme dans le mensonge et le juge en a le souffle coupé. Il ne sait plus quoi dire, quelle attitude prendre. Il met fin à l'interrogatoire pour réfléchir. Il a l'impression très net qu'il va devenir fou s'il continue. Pourtant, son rôle est de confondre le criminel, de fournir au tribunal et au juré un dossier suffisant pour qu'il puisse condamner, punir, sanctionner. Quand il reprend son interrogatoire, il a l'impression de participer à une œuvre théâtrale absurde, une pièce du non-sens dont le dénouement a déjà eu lieu. Mais finalement, Blanche se comporte comme tous les enfants qui se sentent coincés par un gros mensonge. Elle cède peu à peu, bêtement, maladroitement, sans même s'en apercevoir. Vous prétendez que Philomène est tombée accidentellement du pont. Comment ça s'est passé? Ben, elle a fait un faux pas, monsieur le juge. Un simple faux pas. Alors je suis vite descendu près d'elle. Quand j'ai vu qu'elle bougeait plus, je l'ai frappée plusieurs fois derrière la tête avec une grosse pierre. Mais elle était morte quand je l'ai frappée, hein, je vous le jure. Mais si elle était morte, pourquoi avez-vous frappé? Ben, c'était pour voir si elle pouvait encore remuer. Le juge est consterné. Tout cela est tellement sot. Blanche manque à ce point d'intelligence qu'il a pitié, mais il faut continuer la comédie, il faut coûte que coûte lui faire dire qu'elle a tué, c'est la règle du jeu. Le lendemain, il marque un nouveau point. Blanche avoue, sans la moindre émotion, qu'elle a poussé sa camarade par mégarde dans la rivière et qu'elle l'a en effet un peu bousculée. Ce sont là ses propres termes. Je me suis approché d'elle, je l'ai trouvée étendue sur le côté. Elle avait un peu la bouche dans l'eau. Elle vivait encore à ce moment-là. J'étais en colère. Alors je lui ai plongé deux fois la tête dans l'eau. J'ai pris une pierre dans la rivière et je l'ai frappée trois fois à la tête. Elle ne bougeait plus. Le juge ne supporte pas ce ton détaché, précis, cynique. Il essaie de lui arracher quelques larmes, un semblant de remords ou même un simple regret, mais rien, rien ne vient. Cette gosse a la froideur des plus grands criminels ou l'inconscience de l'enfance, allez savoir. Mais enfin, pourquoi avez-vous joué cette comédie sinistre chez les parents de Philomène? Pourquoi être allé les embrasser, juste après avoir massacré leur fille? La réponse est logique. Mais monsieur le juge, pour pas qu'on me soupçonne? C'est le 20 février 1893 que le procès a lieu devant la cour d'assises de l'Isère. La salle est comble, tant l'étrangeté odieuse de ce crime a retenti dans toute la région. Blanche Deschamps cache son visage sous un grand chapeau et un châle épais qu'il faut lui arracher pour que les jurés puissent la regarder. Elle semble très intimidée. Oui, intimidée, mais sans plus. Une timidité d'ailleurs toute passagère. Au bout d'une heure ou deux, elle retrouve son calme et cet air de désintérêt profond qui a tant exaspéré le juge d'instruction. Pourtant, le décor austère de la salle d'audience semble lui produire un peu d'effet. Pour la première fois, elle avoue qu'elle a bien poussé Philomène dans la cumane, qu'elle a eu peur de se faire gronder par sa mère pour avoir dépensé toute sa paie en achetant du sucre et du café. Elle avoue qu'elle est gourmande et c'est le seul moment où elle a honte. La salle gronde. Les journalistes s'agitent sur leur banc. Ils ont tous en mémoire la description minutieuse faite par le procureur de l'assassinat de Philomène. Le président explose. « Mais enfin, petite malheureuse, vous regrettez votre gourmandise? Il s'agit bien de ça! Vous avez assassiné votre camarade! Votre curé ne vous a jamais dit qu'il ne fallait pas tuer? Non, monsieur le président. Monsieur le curé disait pas ça. Monsieur le curé faisait que nous réciter le catéchisme. » Tout cela devenait insupportable et il valait mieux arrêter cette comédie d'un goût douteux. Car les spectateurs un peu intelligents et sensibles se posaient une question évidente. Pourquoi une enfant de 13 ans en arrive-t-elle à tuer une autre enfant? Voici à l'époque la réponse du procureur. Il est probable que la détermination criminelle de cet enfant a deux mobiles, la gourmandise et le besoin d'argent. C'est pour éviter les reproches de la mère que l'idée de l'assassinat a germé à la fois pour faire disparaître le dénonciateur du vol et pour reproduire l'assassinat.

de l'autre petite fille dans ce même ruisseau 15 mois auparavant. Bravo, monsieur le procureur, c'est bien tourné. Et c'est satisfaisant pour un jury de 1893. La morale est sauve puisque Blanche Deschamps est étiquetée. C'est une petite fille gourmande et voleuse au point d'être...

épousé la maman de Blanche, et les parents de la victime, les parents de Philomène, avaient passé un traité. Les parents de Philomène s'engageaient à renoncer à toute action civile pour le meurtre de leur enfant, moyennant 2 hectolitres de blé, évalués à 36 francs, plus la somme de 50 francs. Voilà le monde dans lequel vivait Blanche Deschamps. Un monde dans lequel on pouvait oublier un crime pour 86 francs. Dans ces conditions, on peut s'étonner de l'absence des véritables responsables dans le box des accusés. Les parents, ceux de Blanche et ceux de Philomène, la contre-maîtresse et le patron et bien d'autres, qui n'étaient là que pour voir et se faire peur. Tous ceux qui avaient entretenu la petite criminelle dans l'idée que la valeur suprême, la finalité de la vie, c'était l'argent. L'argent qui avait pris dans cette affaire autant d'importance que le crime, l'argent symbolisé, on pourrait dire ridiculisé, par la minceur du larcin. 5 francs. Le verdict est tombé, aussi dérisoire, aussi inutile que toute la pompe judiciaire déployée autour de cet enfant. 10 ans de réclusion dans une maison de correction. Ah, notre époque a bien changé tout ça, pensez-vous. En êtes-vous bien sûr ?

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1: Bonjour à toutes et à tous, avec vous Marianne Garnier, très heureuse de vous retrouver. C'est à la une de l'actualité ce dimanche, le président Donald Trump dit s'attendre, je cite, à une reprise des discussions avec l'Iran au cours de la semaine à venir. C'est ce qu'annonce le locataire de la Maison Blanche aux médias Axios. Selon cette source, ces pourparlers pourraient avoir lieu dès demain, quelques jours après des discussions indirectes qui se sont tenues entre les émissaires américains Steve Witkoff

0: Kouchnikov et Jared Kushner, ainsi qu'avec le chef de la diplomatie iranienne Abbas Araghchi, en marge de l'Assemblée générale de l'ONU à New York. Des échanges qui pourraient avoir lieu via l'entremise des médiateurs qataris. Un incident majeur en Angleterre, ce sont les mots de la police antiterroriste britannique après l'arrestation de 5 hommes ce dimanche à proximité de la base militaire de Fairford où est stationnée une escadre états-unienne de soutien au combat. 3 véhicules suspects ont été interceptés cette nuit. Selon les autorités, eh bien ces hommes étaient soupçonnés de préparer un acte terroriste. Plus de 80 habitations ont été évacuées le temps de l'opération. Toujours sur le vieux continent, c'est un non sans appel. Les Suisses rejettent à 70,1% l'initiative populaire qui visait à durcir la neutralité du pays. Un texte porté par la droite nationaliste et qualifié de pro-russe par ses opposants. Cette proposition visait à exclure toute alliance avec une organisation militaire, sauf en cas d'attaque ou de préparatif d'attaque contre la Suisse, ainsi que toute reprise de sanctions économiques contre un pays tiers, à l'exception de celle décidée par l'ONU. Pour les opposants à cette proposition, la neutralité doit pouvoir s'adapter aux circonstances. Les manifestations s'enchaînent en Espagne après celle organisée contre la gestion de la crise de Ceuta hier. Eh bien, c'est du logement dont il est question ce dimanche. Des centaines de personnes sont réunies sur la place Puerta del Sol à Madrid afin de réclamer des mesures après l'expulsion d'une octogénaire mercredi. Cette dernière a en effet été contrainte de quitter l'appartement où elle vivait depuis 70 ans après qu'une société immobilière a racheté le bien et augmenté le loyer de 275%, le portant à 2650 euros. Nous sommes tous Marie Carmen, scandent les manifestants. Le logement doit cesser d'être un bien de marché pour devenir un bien de première nécessité. Fin de citation. Ailleurs dans l'actualité, les 2 pandas promis par Xi Jinping à Donald Trump sont arrivés sur le territoire états-unien. C'est ce qu'annonce l'agence d'État Chine Nouvelle. Des animaux utilisés comme atout diplomatique par Pékin afin de soigner ses liens avec d'autres pays en les prêtant. Ce transfert fait suite à la rencontre de haut niveau qui s'est déroulée cette semaine aux États-Unis entre les 2 dirigeants. Les 2 pandas passeront les 10 prochaines années de leur vie dans un zoo à Atlanta. Et puis on se quitte avec un mot de culture. Le Maroc rayonne au premier carnaval international de l'aquarelle en Chine. L'artiste Abdelatif Karman présente en effet 3 de ses œuvres au musée d'art Li Zijiang à Changsha à partir d'aujourd'hui et ce jusqu'au 27 novembre. Cette participation vient couronner le parcours de l'artiste dans le domaine de l'aquarelle. Un parcours marqué par son sacre en 2019 lorsqu'il avait remporté le premier prix d'un concours international organisé en France par l'Organisation mondiale des arts académiques pour son œuvre Le Carab. C'est la fin de cette synthèse. Merci à vous de l'avoir suivi. Je vous souhaite un très bon début de soirée à l'écoute de Médi 1.
1: 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Lorsqu'une entreprise veut se transformer, elle commence généralement par une nouvelle stratégie, une réorganisation, de nouveaux outils et de nouveaux objectifs. Pourtant, malgré les investissements et les plans d'action, beaucoup de transformations finissent par ralentir ou produire des résultats décevants. La raison est peut-être moins visible. Pendant que la stratégie change, les habitudes, les comportements et les rapports entre les départements restent parfois exactement les mêmes. C'est précisément le point de départ de The Breakthrough Organization. Le livre raconte l'arrivée d'un nouveau dirigeant à la tête d'une entreprise en difficulté. Il découvre une organisation dans laquelle les départements poursuivent leurs propres objectifs. Les salariés ne se sentent plus écoutés. Le contrôle a progressivement remplacé la confiance. Comment donc reconstruire une culture capable de porter la stratégie et surtout, comment traduire les valeurs affichées par l'entreprise en comportement réellement vécu? Pour en parler, je reçois l'auteur de ce livre, Sofiane Araghi, auteur donc, conférencier, mentor, directeur des systèmes d'information et master coach au sein d'une entreprise du Fortune 50. Il possède plus de 25 ans d'expérience en management en Europe, en Asie et en Afrique et enseigne également à l'école centrale de Casablanca.
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1: Sofiane Araghi, merci beaucoup d'être là.
3: Merci Yasmine, merci pour l'invitation. Bonjour chers auditeurs, c'est un plaisir d'être parmi vous.
1: Plaisir partagé. Oui. Dans votre livre, l'entreprise possède des produits, des compétences et même une stratégie. Pourtant, elle ne fonctionne plus. La variable manquante, c'est sa culture ?
3: La variable manquante est souvent un mix entre culture et exécution. Maintenant, on peut également rentrer l'exécution dans la culture. Certaines entreprises ont des cultures d'exécution, d'autres ont des cultures, ce que j'appellerais des cultures de décision, qui s'arrêtent là. Donc effectivement, si on prend la définition large de culture, alors oui, c'est un problème de culture.
1: Okay.
3: Donc autrement dit, pour toutes les sociétés qui ont du super travail de faire une analyse compétitive, de faire une analyse de marché, de concevoir des produits qui répondent aux besoins et puis d'avoir une organisation solide pour la porter. Quand les résultats ne suivent pas, en général, effectivement, la variable manquante est souvent la culture.
1: Ok. Alors, justement, quand on parle de culture d'entreprise, Sophie Naragi, de quoi parle-t-on concrètement ? Est-ce qu'on parle des valeurs affichées, des comportements quotidiens ou encore de ce que l'organisation accepte et récompense réellement ?
3: Excellent. La culture d'entreprise, en fait, c'est un ensemble de mentalités et de comportements au sein de l'entreprise. D'abord, influencé par ce qu'on va appeler l'ombre du leader. Donc, les comportements et l'exemplarité du directeur général, du comité de direction, et des différents directeurs, et en descendant jusqu'à l'exemplarité du manager de proximité. Parce qu'à la fin, un employé ne voit pas le directeur général tous les jours, il voit son boss tous les lundis matins, et c'est ça qui influence, qui fait passer le message, qui crée la réalité du terrain dans les usines et qui influencera les interactions avec les clients et les fournisseurs. Et donc à la fin, c'est ça qui va influencer l'exécution de tous les jours.
1: Ok, alors si je comprends bien, la culture d'entreprise, donc c'est le shadow, c'est l'ombre du CEO d'abord, et ensuite ça descend sur toutes les strates hiérarchiques.
3: Exactement.
1: Ok, mais ça veut dire que si le CEO change, la culture d'entreprise change aussi ?
3: Immédiatement. Et pas que le directeur général, je ne veux pas lui faire porter toute la responsabilité, je dirais que n'importe quelle personne qui est dans un poste de responsabilité, dès qu'elle change, cela a des répercussions immédiates sur les interactions de l'équipe. Et encore une fois, ça peut vraiment être le manager de proximité, le superviseur, le chef d'équipe, donc c'est-à-dire le premier niveau de l'organisation, jusqu'aux différents directeurs, et donc bien sûr au directeur général.
1: Mais on perçoit, Sophie Naragi, on perçoit la culture d'entreprise comme étant une série d'éléments non palpables, non physiques, qui font partie intégrale et intégrante de l'environnement de travail, indépendamment des hommes. C'est comme si c'était finalement le pacte qui unissait toutes ces personnes-là. Donc comment se fait-il que cette culture d'entreprise soit aussi, entre guillemets, volatile en fonction des changements des individus ?
3: Magnifique. Parce que ce sont les individus qui la portent, qui la personnalisent, qui la personnifient. Et vous, la Yasmine, vous avez plusieurs années d'expérience, vous avez évolué dans le monde professionnel. Est-ce que vous n'êtes pas influencé par l'exemplarité de votre manager direct ? Quand vous passez à un nouveau rôle, passez dans une nouvelle équipe, vous avez un nouveau, supérieur hiérarchique direct. Je ne parle même pas du changement de directeur général. Immédiatement, les relations changent. Ce qui était justement félicité par le superviseur, le chef hiérarchique précédent n'est peut-être plus reconnu par le nouveau, et vice-versa. Et donc c'est ça qui va...
1: changer la culture d'entreprise, petit à petit.
3: Rien pour faire un truc tout simple. Ah. C'est ça qui va changer votre comportement individuel. Il est important, j'encourage nos amis DRH et DG à continuer dans ce sens. Il faut déclarer les valeurs qui sont importantes pour l'entreprise, celles qui vont lui permettre d'atteindre ses résultats. Mais ce n'est pas suffisant. Il faut que ce que les employés voient dans les artefacts du quotidien, les rituels, les procédures, il faut qu'ils voient ces valeurs reflétées dans le quotidien. Je vous donne un exemple, Yasmine. Si une des valeurs de l'entreprise, c'est « nous sommes une famille », mais qu'à la cantine, les techniciens soient assis dans un endroit physique séparé des managers, ça envoie un autre message. À votre avis, laquelle des deux positions va vraiment influencer le comportement du quotidien ?
1: Celle qui est physique, celle qu'on voit.
3: Exact. Donc, il y a ce que l'on dit, ce qu'on déclare, ce qu'on veut. Il y a ce qu'on voit, donc ce qui a été mis sur le terrain. Et troisièmement, il y a aussi, et ça c'est un peu plus pernicieux, il y a ce qu'on croit, ce qu'on vit, et ce qui est influencé par les histoires du passé, que les gens continuent de se réveiller. Exemple, là, une des valeurs affichées par l'entreprise, c'est « nous valorisons l'innovation, allez-y, soyez créatifs ». Mais par contre, on se souvient très bien du dernier directeur marketing qui a été renvoyé après l'échec du dernier lancement. Alors, vous pensez que les employés vont prendre des risques pour innover, ou bien est-ce qu'ils essaieront au contraire de protéger leur... leur poste, et donc la culture qu'on va avoir doit se refléter sur ces trois niveaux-là, ça doit cascader. Donc effectivement, le CODIR, le comité de direction, doit faire son travail de dire, par rapport aux objectifs stratégiques que nous voulons, quel genre de culture, quel genre de comportement l'apporteront au mieux. On ne s'arrêtera pas là, il faut faire un diagnostic sur le terrain pour voir est-ce qu'il y a déjà des contradictions avec l'existant ? Et deuxièmement, quelles interventions est-ce que nous pouvons mettre au quotidien, des fois, et ça, ce qui inclut par exemple des fois des simplifications de procédures. Par exemple, quand on dit on se fait confiance, mais par contre, pour un bon de commande de 1000 dirhams, il y a besoin de 5 signatures. Il y a matière à réfléchir. Ouais. Donc, il y a besoin d'un diagnostic pour savoir quelle est la réalité de la culture, la confronter avec ce qu'on veut, faire trouver bien sûr du coup les interventions nécessaires. Et troisièmement, il faut la faire vivre et je dirais même le point zéro, il faut y croire. Parce que des fois, et j'en ai vu, j'accompagne des entreprises, des comités de direction, des fois j'assiste à des pitchs, par exemple, où le directeur général me dit, c'est Sofiane, voilà ce qu'on voudrait dans notre entreprise, on voudrait que vous nous accompagniez pour qu'on ait telle valeur, tout le monde qui dit oui, la réunion se termine, le directeur général sort et je vois des regards autour de la table qui disent...
1: On va pas y arriver.
3: Ça m'étonnerait, exactement. D'accord ? Donc, effectivement, il faut... Donc, le point zéro, il faut qu'il y ait une volonté et un engagement et de tout le monde pour, justement, porter cette culture, porter ces valeurs, une conviction, parce qu'il faut qu'elle cascade. Et imagine, à chaque fois qu'on va descendre d'un niveau hiérarchique, bien sûr, le flux, la force de cette volonté de transformation va être un peu plus faible.
1: Mais pardon, Sofiane Alagi, quand ces regards, justement, expriment un manque de confiance dans ce qui a été dit, c'est que ces personnes connaissent la réalité. Donc, il faut peut-être d'abord guérir, en fait. D'abord guérir ce qui va mal, et ensuite... travailler...
3: Vous savez ce que ça me dit, moi, quand je vois ça ? Ça me dit qu'il y a un travail que je dois mener en one-to-one avec le directeur général d'abord. Ça veut dire que son équipe, la culture même de cette équipe n'est pas une culture de... on est ouvert à la critique, il est possible que le directeur général passe un message très fort qui est « vous êtes aligné ou alors vous dégagez ». Il y a peut-être des choses... la confiance doit d'abord... Si les directeurs n'ont pas le courage de le dire, de dire ce qu'ils pensent en plénière, déjà ça veut dire que l'ombre, on parlait de l'ombre du leader tout à l'heure, d'accord, a besoin d'être travaillé. Et le plus souvent, les directeurs généraux sont très attentifs à ce genre de feedback. Surtout venant, et la plupart du temps, il est plus facile, malheureusement, de donner ce feedback venant de l'extérieur que de l'intérieur. D'accord ? Mais bon.
1: Alors, cette problématique de culture d'entreprise, et après, on va revenir à votre livre, parce que c'est aussi le cœur de notre conversation. Est-ce que aujourd'hui, avec le recul que vous avez accompagné différents patrons, différentes structures, qui en souffle le plus ? La PME ou la multinationale ?
3: Je vais vous donner une réponse différente. Et je vais vous donner un indicateur qui est très, très simple à utiliser dans le quotidien, qui n'est pas corrélé à la taille.
1: Okay.
3: D'accord ?
1: Okay.
3: Je suis d'accord, avant de donner ma position, je suis d'accord que certaines multinationales héritent de certaines valeurs, de certaines procédures, de certaines façons de faire qui sont plus humanistes, et que du coup, elles peut-être bénéficieront d'un environnement qui est légèrement meilleur. Mais ce n'est pas toujours le cas. D'accord, j'ai des contre-exemples. Par contre, l'indicateur qui va vous dire est-ce qu'une entreprise est une entreprise dont la culture, qui a une culture saine ou pas, en fait, peut se lire sur la longévité des différentes personnes aux différentes strates de l'entreprise.
4: Mmh.
3: C'est, la corrélation est très forte.
4: Avec le turnover.
3: Avec le turnover. Et le turnover à tous les niveaux. Ça veut dire que, bien sûr, l'employé qui est en bout de chaîne est dégoûté de ce qu'il vit au quotidien et du coup ne reflète, n'arrive pas à refléter ça dans ses interactions avec les clients, qui vit son job du quotidien très mal, d'accord ? Et jusqu'au niveau de direction, où on observe aussi parfois des rotations très, très rapides.
4: Ok. On revient au livre The Breakthrough Organization, justement, qui relève une contradiction très clairement, celle où on peut avoir une excellente stratégie sur le papier et une culture qui travaille contre elle. Ça veut dire quoi exactement ?
3: Ça veut dire que je reviendrai à ce que vous aviez tout à l'heure quand vous essayez de vous proposer une définition de la culture. Ce qui rend la culture difficile à changer, c'est qu'elle est difficile à diagnostiquer, c'est qu'elle est invisible, c'est qu'elle n'est pas, on ne va pas regarder un point donné et on va savoir ce qu'elle est. La culture, c'est ce qui vit dans l'esprit de chacun des employés, c'est la somme de tout cela. Donc elle est difficile à diagnostiquer et du coup, et surtout quand on est dans une entreprise où chaque niveau hiérarchique ne reçoit pas le feedback vrai des niveaux en dessous, où tout le monde, en marocain on dit les béni oui oui, d'accord, quand on a encouragé une culture de béni oui oui, où tout le monde dit monsieur le supérieur, monsieur le président, oh, que votre parole est sage, d'accord, que vos résultats sont éclatants, le directeur général, s'il se suffit, ou n'importe quel directeur d'ailleurs, s'il se suffit des feedbacks qu'il reçoit de ses subordonnés immédiats, malheureusement, et notamment quand les choses vont mal, ne recevra pas le bon diagnostic. Et du coup, même les actions qu'il va prendre ou elle va prendre ne seront pas nécessairement judicieuses. Mmh. Et c'est là justement que dans le livre, je préconise le fait d'être que chaque personne, quel que soit son poste de responsabilité, et je l'ai dit tout à l'heure, je ne vais pas porter toute la responsabilité, tout le poids au directeur général. Je parle à toutes les personnes qui ont de la responsabilité. Toute personne qui a un poste de responsabilité a le devoir de savoir d'être proche de la réalité, du terrain. Et du coup, j'encourage fortement ces personnes-là qui ont des postes de responsabilité à aller sur le terrain, à aller vivre la vie du client, à aller rencontrer les personnes qui sont en bout de chaîne pour discuter de leur quotidien, etc. Mmh. Un peu, si on caricature, c'est un peu comme l'esprit de l'émission qui passe à la télé française. où justement on va et puis on découvre. Bien sûr, c'est fait dans le sens de la caricature.
4: Oui.
3: L'esprit, on est puissant.
4: Mmh.
3: C'est le point de départ.
4: Alors, comment justement, ce qui est très important que vous relevez aussi dans ce livre, c'est que on peut avoir différents départements. Tous les départements réussissent, mais le résultat collectif est mauvais. Alors, comment se fait-il que parfois au sein des entreprises, on a des compétitions entre les départements, alors qu'en réalité, c'est le résultat de l'entreprise qui prime ? Est-ce que ça aussi, c'est une question de culture d'entreprise ?
3: Pas nécessairement. Dans quelques observations, oui, des fois, on a des personnalités, on a une culture interne de compétition, même en interne, d'accord ? Mais la plupart du temps, dans mes observations, quand on parle d'un bon point, la plupart du temps, les gens veulent faire du bon travail, d'accord ? Donc, si on se base, et même dans ce cas, l'entreprise n'atteint pas ses résultats, parce que des fois, le design même de ce qu'on récompense va créer ces exécutions en silo, ces exécutions contradictoires. Je vous donne un exemple. Si vous prenez votre directeur commercial et vous lui payez son bonus annuel sur la base, disons, du chiffre d'affaires qu'il ramène, ça veut dire
4: individuellement
3: le total des commandes qu'il ramène. D'accord ? Eh bien, est-ce que vous pensez qu'il ira vérifier la disponibilité des produits avant de prendre sa commande ? Non. L'important pour lui sera de ramener des commandes, même s'il suspecte que certains produits ne sont pas nécessairement disponibles.
4: Mmh.
3: D'accord ? Et du coup, le

0: Et du coup, nous aurons une situation où le commercial et le logisticien vont être l'un contre l'autre. Le logisticien qui est mesuré sur sa capacité à livrer 100% des commandes, d'accord, et qui est mis à mal par un commercial qui est récompensé sur ce qu'il ramène comme produit. Deuxième cas, si vous prenez le directeur marketing et puis vous le récompensez sur la base du budget marketing qu'il a dépensé, du nombre de campagnes, au lieu de le récompenser sur la part de marché effective que ces campagnes ont générée. À votre avis, est-ce qu'il va faire plus attention au fait de lancer plus de spots publicitaires ou bien est-ce qu'il va essayer d'en lancer moins, mais qui soit beaucoup plus efficace?
1: Ouais.
0: Et du coup, nous pouvons, là, nous encourageons une fonction commerciale à justement détruire tout l'effort que le financier fait, par exemple, pour vérifier qu'il y a assez de profit à la fin de l'année. Donc, mais ça part d'une bonne intention parce on ne veut pas qu'il y ait des résultats communs. On veut que chacun vraiment prouve ses résultats à lui. Donc, ça part d'une bonne intention. Mais avec un peu de recul, des fois, nous nous tirons dans les pieds parce que on n'est pas conscient que ce qu'on va encourager, qui part du bon principe, en fait, aura un effet inverse, un effet boomerang qui va être préjudiciable à l'entreprise.
1: Alors, comment se fait-il, Sofiane Alagi, justement, qu'avec toute l'évolution qu'a connue le monde, on reste encore dans des méthodes de management, malgré tout, malgré les avancées, malgré les études, malgré les formations, on reste quand même dans des méthodes de management qui récompensent finalement les performances individuelles ou départementales, et non pas les performances de l'entreprise.
0: Leslie, personnellement, je ne crois pas en ceci ou cela. Ça doit être les deux. Autrement dit, si on vient, et encore une fois, c'est humain, encore une fois, prenons la culture inverse. Imaginez une entreprise qui ne récompense ses employés et surtout ses directeurs que sur le résultat collectif. Qui est-ce qui va aller se casser la tête pour faire de l'effort supplémentaire, surtout?
1: C'est vrai.
0: Donc, si cette année, moi, je fais un effort énorme,
1: Oui.
0: l'autre à côté ne fait rien, et puis à la fin, on est récompensé pareil.
1: Pareil.
0: La culture, ça va créer. Et donc, à la fin, c'est vraiment le et. Nous devons trouver des façons d'encourager les deux, des résultats collectifs, mais également avec une capacité de distinguer l'effort individuel. Et ce que j'ai vu, chaque entreprise est différente, chaque situation est différente, et même pour une même entreprise, selon sa position dans le marché, selon l'activité concurrentielle, justement la façon de mesurer, de récompenser, de motiver, peut être différente. Donc nous vivons dans un marché qui est dynamique, d'accord, et je pense que c'est ça qui fait que des fois on reste habitué à gérer de la façon de notre même façon de gérer d'il y a 10 ans. Le marché a évolué, les contraintes, même les employés sont différents. Tout le monde vous le dira, la force productive d'aujourd'hui a des attentes qui sont radicalement différentes de ce qu'elle était il y a 5, 10 ans. Il faut que ça continue d'évoluer et c'est peut-être une réponse longue à votre question.
1: Alors justement, si un dirigeant nous écoute en ce moment précis et constate aujourd'hui que sa stratégie est freinée par la culture de son entreprise, par quelle première action très concrète doit-il commencer? Ou doit-elle commencer?
0: Oui, tout d'abord, ce responsable, ce directeur, remarquera, moi je dirais, il ne remarquera pas que la culture freine. Tout ce qu'il va commencer par remarquer, c'est nous avons les bonnes stratégies, nous n'avons pas les bons résultats. D'accord? Qu'est-ce qui se passe? Et bien sûr, tout d'abord, il devra aller voir en externe, il devra aller voir la réalité du marché, il devra parler à ses clients, à ses consommateurs, à ses fournisseurs, d'accord? Qui vont peut-être lui donner un feedback qui touche à la stratégie même. Peut-être qu'il n'aura pas les bons produits, peut-être qu'il n'a pas le bon positionnement. D'accord? Mais peut-être que l'offre d'hier ne correspond plus aux besoins d'aujourd'hui. Il doit commencer par ça. D'accord? Ensuite, si après tout ce travail, il trouve qu'il y a une cohérence forte en ce qu'il propose et ce qui est voulu d'un point de vue business, là, il y a un diagnostic effectivement, de facteurs internes, de cultures internes, et idéalement, se faire accompagner, parce que comme j'ai dit tout à l'heure, il y a énormément de biais que l'entreprise collectivement a, mais aussi que les individus ont ou bien créent, qui empêchent un diagnostic sain, objectif de la part des personnes à l'intérieur de l'entreprise. Donc là, l'idée, c'est justement de faire appel à quelqu'un de l'extérieur qui peut venir aider au diagnostic, qui peut aider à ramener une façon de diagnostiquer la réalité de l'entreprise, la culture de l'entreprise, etc. Et puis là-dessus, parce que des fois, imaginez la Yasmine que vous travaillez dans un environnement qui ne soit pas agréable. Mmh. Et puis, votre supérieur vient vous dire, le même qui a créé cette situation désagréable, d'accord, vient vous dire, Yasmine, vas-y, dis-moi tout, dis-moi ce qui ne va pas, je veux écouter. Tu penses que tu vas partager 100% des griefs que tu portes. Et donc, c'est pour ça que les différents efforts que j'ai observés pour faire le diagnostic en interne donnent des résultats qui sont très limités. Peut-être bons, mais très limités et incapables de changer la situation de la façon dont le directeur général voudrait.
1: Et à ce moment-là, il faut faire quoi ?
0: Selon ce qui est observé, selon l'équipe on commence par le diagnostic. Une fois qu'on a compris, ça va nous diriger dans un sens ou dans un autre. Des fois, il va falloir une intervention pour toucher les milliers, les centaines ou les milliers d'employés. Et des fois, et c'est déjà arrivé, des fois, une petite discussion d'une demi-heure avec le directeur général a suffi pour tout changer.
1: Débloquer la situation et créer la prise de conscience.
0: L'intention est bonne, mais l'action derrière est décorrélée de l'intention.
1: Merci beaucoup, Sofiane Araji, d'avoir partagé votre regard avec nous.
0: Bonne journée à vous, bonne journée aux auditeurs.
1: On retiendra donc qu'une culture d'entreprise ne se résume ni à des valeurs affichées, ni à une déclaration d'intention. Elle se lie dans ce que l'organisation encourage, récompense, tolère et corrige au quotidien. Transformer une entreprise, ce n'est donc pas seulement lui donner une nouvelle direction, c'est aussi aligner les comportements, les objectifs et les décisions pour que toute l'organisation puisse réellement avancer dans cette direction. Merci de nous avoir suivis et à très bientôt pour un nouveau numéro de Nouvelles Pistes, le rendez-vous qui décrypte pour vous les grandes mutations du monde professionnel.

Bienvenue à toutes et à tous, si vous venez de nous rejoindre sur les ondes de Médias pour ce nouveau numéro du Carrefour de l'Information. Salma avec vous au micro et je suis ravie de vous accompagner sur nos ondes durant ce rendez-vous consacré à l'actualité. Et au sommaire du jour, on démarrera avec la chanson du week-end, suivie par l'invité de la rédaction qui est aujourd'hui René Lefort, chercheur indépendant et spécialiste de l'Éthiopie. Nous continuerons ce carrefour de l'information avec notre rendez-vous économique, notre story éco-Afrique, avant de prendre la direction de la Grande Mosquée de Paris avec nos lettres d'Orient. Nous laisserons place ensuite à notre chronique hors champ consacrée à l'actualité passée sous les radars. On prendra ensuite la direction de Tel Aviv avec notre chronique d'actualité, avant de conclure au Sénégal avec notre magazine Culture. Voilà donc pour le sommaire du jour. Dans quelques instants, notre premier point sur l'actualité. Mais avant cela, un coup d'œil sur la météo de demain. En Afrique de l'Ouest, prévoir des averses à Abidjan où il fera 28 degrés. Il fera également 28 degrés à Lagos avec un temps pluvieux. Des averses sont également prévues à Dakar, Bamako et Conakry avec des températures respectives de 31, 33 et 28 degrés. Il fera 33 degrés à Ouagadougou avec un temps orageux.

0: En Afrique centrale, temps orageux à Libreville où il fera 33 degrés. Temps pluvieux à Yaoundé où il fera 27 degrés. Des pluies sont également attendues à Douala où il fera 29 degrés. Il fera 32 degrés à Djamena, 30 degrés à Bangui avec des averses et 34 degrés à Kinshasa. Et en Afrique australe de l'Est, prévoir 26 degrés à Luanda, 27 degrés à Johannesburg, 42 degrés à Khartoum, encore 26 degrés à Nairobi.
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2: Bonjour à toutes et à tous, avec vous Marianne Garnier, très heureuse de vous retrouver. C'est à la une de l'actualité ce dimanche. Le président Donald Trump dit s'attendre, je cite, à une reprise des discussions avec l'Iran au cours de la semaine à venir. C'est ce qu'annonce le locataire de la Maison Blanche aux médias Axios. Selon cette source, eh bien ces pourparlers pourraient avoir lieu dès demain, quelques jours après des discussions indirectes qui se sont tenues entre les émissaires américains Steve Witkoff et Jared Kushner, ainsi qu'avec le chef de la diplomatie iranienne Abbas Araghchi, en marge de l'Assemblée générale de l'ONU à New York. Des échanges qui pourraient avoir lieu via l'entremise des médiateurs qataris. Un incident majeur en Angleterre, ce sont les mots de la police antiterroriste britannique après l'arrestation de 5 hommes ce dimanche à proximité de la base militaire de Fairford où est stationnée une escadre états-unienne de soutien au combat. 3 véhicules suspects ont été interceptés cette nuit. Selon les autorités, eh bien ces hommes étaient soupçonnés de préparer un acte terroriste. Plus de 80 habitations ont été évacuées le temps de l'opération. Toujours sur le vieux continent, c'est un non sans appel. Les Suisses rejettent à 70,1% l'initiative populaire qui visait à durcir la neutralité du pays. Un texte porté par la droite nationaliste et qualifié de pro-russe par ses opposants. Cette proposition visait à exclure toute alliance avec une organisation militaire, sauf en cas d'attaque ou de préparatif d'attaque contre la Suisse, ainsi que toute reprise de sanctions économiques contre un pays tiers, à l'exception de celle décidée par l'ONU. Pour les opposants à cette proposition, la neutralité doit pouvoir s'adapter aux circonstances. Les manifestations s'enchaînent en Espagne après celle organisée contre la gestion de la crise de Ceuta hier. Eh bien, c'est du logement dont il est question ce dimanche. Des centaines de personnes sont réunies sur la place Puerta del Sol à Madrid afin de réclamer des mesures après l'expulsion d'une octogénaire mercredi. Cette dernière a en effet été contrainte de quitter l'appartement où elle vivait depuis 70 ans après qu'une société immobilière a racheté le bien et augmenté le loyer de 275%, le portant à 2650 euros. « Nous sommes tous Marie Carmen », scandent les manifestants. Le logement doit cesser d'être un bien de marché pour devenir un bien de première nécessité. Fin de citation. Ailleurs dans l'actualité, les 2 pandas promis par Xi Jinping à Donald Trump sont arrivés sur le territoire états-unien. C'est ce qu'annonce l'agence d'État Chine Nouvelle. Des animaux utilisés comme atout diplomatique par Pékin afin de soigner ses liens avec d'autres pays en les prêtant. Ce transfert fait suite à la rencontre de haut niveau qui s'est déroulée cette semaine aux États-Unis entre les 2 dirigeants. Les 2 pandas passeront les 10 prochaines années de leur vie dans un zoo à Atlanta. Et puis on se quitte avec un mot de culture. Le Maroc rayonne au premier carnaval international de l'aquarelle en Chine. L'artiste Abdelatif Karman présente en effet 3 de ses œuvres au musée d'art Li Zijiang à Changsha à partir d'aujourd'hui et ce jusqu'au 27 novembre. Cette participation vient couronner le parcours de l'artiste dans le domaine de l'aquarelle. Un parcours marqué par son sacre en 2019 lorsqu'il avait remporté le premier prix d'un concours international organisé en France par l'Organisation mondiale des arts académiques pour son œuvre Le Carab. C'est la fin de cette synthèse. Merci à vous de l'avoir suivie. Je vous souhaite un très bon début de soirée à l'écoute de Média.
3: Démarrons tout de suite ce carrefour de l'information avec la chanson du week-end en compagnie de Martin Gibert.
4: C'est la réussite en politique, c'est pas la réussite en tant qu'artiste.
5: C'est ça.
4: Ça n'attire pas les mêmes convoitises derrière.
6: Oui, c'est bien.
4: Un chacola qui réussit à la Courneuve n'est pas Ali député, ça n'a rien à voir. Ça veut dire que même un footballeur, à un moment donné, en fait, même si tu as envie de rester, tu ne peux pas rester. Tu n'es pas en capacité de pouvoir rester et de dire que je vais m'épanouir et pars, mec. Pars et il va revenir, comme le disait Samy, et il va faire profiter, il va faire bénéficier.
5: Ce discours, c'est celui d'Ali Diouara, maire de la Courneuve, une commune de Seine-Saint-Denis à proximité de Paris. Il s'adresse alors aux habitants de la cité des 4000. Son propos est clair, la réussite entraînera toujours le départ du quartier. Et c'est avec ces mots que Tiakola démarre son deuxième album studio. Car le départ de la cité des 4000, c'est l'un des principaux sujets de ce nouveau projet. Dans ce milieu-là, la réussite d'un rappeur suscite toujours des convoitises et des jalousies. Le départ de son quartier natal a été un crève-cœur pour Tiakola, privé de son chez-lui, de sa famille, de ses amis et de sa source d'inspiration. Un déchirement qu'il raconte dans le morceau « Sans toi ».

0: viens, tu me vois comme un Zoulou, n'est-ce pas?
1: Ce morceau, c'est aussi pour lui l'occasion de rendre hommage à ses racines africaines qui font partie de ses inspirations. Gospel congolais, rumba, musique ivoirienne, le tout mélangé au rap français et au R&B américain. De quoi donner à cet album un style musical très éclectique. Ses origines africaines en sont d'ailleurs un thème central, que ce soit dans Caméléon, où l'artiste enchaîne les références à Papa Wemba, au sapeur, au chégué et même au léopard, ou dans La vie d'un homme, où il invite le groupe de Kinshasa, Zaiko Langa Langa, à poser sa rumba. Tiakolo s'est d'ailleurs très bien entouré pour ce deuxième album.

Parmi les têtes d'affiche, on retrouve la boss lady Théodora, la superstar nigériane Rema, Bne, son acolyte dans son ancien groupe Catcus, ou encore le rappeur Niro qui sera chargé de raconter la vie de Tiakola. L'artiste ira même chercher la star britannique internationale Georgia Smith dans le morceau Jetlag qu'on écoute actuellement. Ce second album studio se veut beaucoup plus personnel, beaucoup plus intime. Il y évoque son passé, son succès, l'inévitable manque de ses proches, ses origines aussi, avec la France, le Congo, ses quartiers entre Bondy et la Courneuve. Le roi de la mélo regarde dans le rétro et prend du recul sur l'artiste et l'homme qu'il est devenu, d'où le titre de ce projet, W.M, les initiales de son nom, William Mundala.

0: Et continuons tout de suite ce carrefour de l'information avec notre invité de la rédaction qui est aujourd'hui René Lefort, chercheur indépendant et spécialiste de l'Éthiopie. Avec lui, nous allons parler de l'escalade des violences dans le pays. Il est au micro de Sophie Volatier.
1: Alors que se passe-t-il en Éthiopie? Quelles sont les forces en présence précisément?

0: Conséquences pour les civils. Avec nous pour en parler ce midi, René Lefort. Bonjour.
1: Bonjour.
0: Merci d'être avec nous ce midi sur Médien. Vous êtes chercheur indépendant, spécialiste de la Corne de l'Afrique. Une première question pour vous, pour qu'on comprenne bien. Pourquoi est-ce que les combats ont repris en Éthiopie? Est-ce qu'il y a eu un événement déclencheur, si je peux parler ainsi?
1: Attendez, je crois qu'il faut repartir du départ de l'histoire. Ça nous remonte très loin, mais si on ne le fait pas, on ne comprendra pas ce qui se passe. Il faut remonter dans la deuxième moitié du 19e siècle. À ce moment-là, l'Éthiopie n'existait pas. Existait l'Abyssinie, c'est-à-dire le nord du plateau, avec deux populations, les Amara et les Tigréens, qui étaient des populations extrêmement proches par la langue, la culture, même religion, même modèle économique, etc., etc. Lorsque, à la fin du 19e siècle, les puissances occidentales ont décidé de se partager l'Afrique, les empereurs abyssins ont décidé à leur tour d'étendre leur territoire à la périphérie de ce plateau abyssin. Et ils ont littéralement conquis tous ces territoires jusqu'à former l'Éthiopie actuelle. Or, dans ces territoires a eu lieu ce qu'on pourrait appeler, entre guillemets, une colonisation. C'est-à-dire que les paysans ont été dépossédés de leurs terres, sont devenus métayers, et des colons abyssins ont été envoyés pour administrer ces régions. Là, ce problème-là, c'est-à-dire celui que j'appelle, moi, la décolonisation interne de l'Éthiopie, n'est toujours pas résolu plus d'un siècle et demi plus tard. On a essayé la formule archi-centralisatrice de l'empereur Haïlé Sélassié, puis ensuite du comité militaire de Mengistu Haïlé Mariam, ça n'a pas marché. On a ensuite essayé une formule basée sur le fédéralisme ethnique, c'est-à-dire le fédéralisme entre différentes régions ethniques. Et ça n'a pas marché parce que les Tigréens, 6% de la population, en fait, se sont appropriés l'essentiel du pouvoir. Donc, au jour d'aujourd'hui, le conflit de fond qui n'est absolument pas résolu pour l'ensemble de l'Éthiopie, c'est quelle modalité trouver entre les 80 nationalités et peuples du pays pour réussir à faire un vivre ensemble.
0: Alors on entend ces problématiques qui remontent au très très très long cours, en fait à plusieurs dizaines d'années. J'aimerais reprendre avec ma première question, en fait. Pourquoi est-ce que là, aujourd'hui, enfin cette semaine, les combats ont repris? Est-ce qu'il y a quelque chose qui s'est passé? Ou est-ce que c'est effectivement tout ce que vous nous dites, ces problèmes au long cours?
1: Non, c'est... Si vous voulez, ces problèmes au long cours n'ayant pas été résolus, ils ont ressurgi et une série d'événements les ont accélérés. Là, il y a eu une guerre entre 2020 et 2022 entre Abiy Ahmed, autocrate centralisateur, et les Tigréens qui veulent l'autonomie régionale que leur confère la Constitution. Cette guerre a été terminée par un accord à Pretoria en novembre 2020. Cet accord n'a jamais été respecté, en particulier par Addis Abeba. Et en conséquence, si vous voulez, on a assisté depuis ce moment-là à une escalade entre les deux protagonistes avec une responsabilité écrasante de Addis Abeba. La capitale fédérale a instauré un véritable blocus de Tigray, un blocus humanitaire, blocus alimentaire, blocus essence, blocus salaire, blocus transfert bancaire, etc., etc., etc. En même temps, dans les 10 derniers jours, les attaques de drones se sont multipliées avec de nombreuses victimes civiles. Donc, la guerre, à ce moment-là, ne pouvait pas ne pas éclater, me semble-t-il, pour une raison principale, c'est que je crois que le TPLF a déclenché cette guerre parce qu'il ne pouvait plus continuer à être étranglé peu à peu. Il a essayé, il cherche désespérément une porte de sortie, quelque chose pour sortir de l'étau qui l'étouffe de plus en plus.
0: Alors, vous parliez du Premier ministre Abiy Ahmed. Le Premier ministre, il y a 8 ans, quand il est arrivé au pouvoir, il prônait le rassemblement. On entend ce qu'il inflige, ce que vous venez de nous dire, en fait, René Lefort, ce qu'il inflige aux Tigréens. Est-ce que ce rassemblement prôné par Abiy Ahmed, c'était un effet d'annonce ou est-ce qu'il y a vraiment des tentatives qui ont été faites?
1: Non, Abiy Ahmed est arrivé à l'issue d'une crise, justement, qui de nouveau était liée à cette question de ce qu'on appelle la question des nationalités. Et il a été élu en 2018 avec une popularité immense et un espoir immense. Et il a absolument tout gâché, ce capital. La preuve, c'est qu'au jour d'aujourd'hui, 8 ans après son accession au pouvoir, une grande partie de la Mara est en guerre, une grande partie de l'Oromia est en guerre, le Tigray est en guerre, une partie du Bénichangoul est en guerre. Bon, bref, au jour d'aujourd'hui, ce qui faisait la force et l'originalité de l'Éthiopie, à savoir un puissant État fonctionnant parfaitement, est en train de s'effondrer. On assiste à ce que j'appelle une congolisation de l'Éthiopie. C'est-à-dire qu'il y a 2 pays maintenant, l'un à côté de l'autre. Le pays contrôlé par Addis Abeba et le pays contrôlé par toutes ces forces rebelles. Mmh. Il faut quand même savoir qu'au jour d'aujourd'hui, il est difficile, il est délicat, il faut faire attention de sortir de plus de 20 km d'Addis Abeba dans certaines directions.
0: Alors, à quel point vous nous parliez donc de ces groupes armés, de ces forces qui affrontent le gouvernement fédéral, à quel point est-ce que cette alliance des forces éthiopiennes pour la survie, elle peut tenir dans la durée, parce qu'il y a des conflits internes entre ces différents groupes?
1: Alors, il y a des conflits internes qui sont énormes. Il y a d'abord un passif historique qui est énorme. Bon. Par exemple, les FANO, c'est-à-dire l'armée rebelle Amara, elle a participé aux côtés d'Addis Abeba à la guerre de 2020-2022 au Tigray, et elle a été responsable d'un nombre vraiment très important de massacres et d'agressions sexuelles. Bon, là, il y a vraiment un passif très lourd. Maintenant, entre la rébellion Oromo et la rébellion Amara, il y a eu, pendant tous ces derniers mois et même années, une espèce de guerre territoriale, hein, chacun voulant prendre le contrôle d'un territoire qui est considéré comme appartenant à lui-même et pas à l'autre. Mais si vous voulez, au jour d'aujourd'hui, il n'y a pas une région ethnique éthiopie qui n'a pas un conflit territorial avec tous ses voisins frontaliers. Mmh.
0: Alors, comme dans toutes les guerres, et ça, vous l'avez esquissé à plusieurs reprises dans cet entretien, René Lefort, ce sont les civils qui paient. Plusieurs ONG, Human Rights Watch, Amnesty International, entre autres, ont documenté des crimes de guerre et des crimes contre l'humanité, notamment dans la région du Tigré, entre 2020 et 2022. Est-ce que vous pouvez revenir là-dessus, s'il vous plaît, et notamment sur l'utilisation du viol comme arme de guerre? Ça, on le lit beaucoup.
1: Les vieux africanistes, hein, bon, mais malheureusement j'en fais encore partie, hein, disent à juste titre qu'ils n'ont jamais vu une telle violence dans une guerre civile en Afrique. Jamais. Alors, il y a eu des massacres systématiques de population, hein, mais il y a aussi eu à une échelle jamais atteinte des agressions sexuelles contre les femmes tigréennes. Je n'ai malheureusement plus le chiffre en tête, mais je crois que c'est une femme sur 7 tigréennes qui a été victime d'agression sexuelle.
0: C'est colossal, effectivement.
1: C'est colossal et jamais vu.
0: Ouais. Est-ce qu'il y a cette même crainte aujourd'hui?
1: Écoutez, que la population du Tigray est effroyablement peur, je me mets à sa place, elle est exsangue. Elle est absolument exsangue après la guerre de 2020-2022. Et voilà que ses dirigeants la remettent sur le chemin de la guerre. Donc, c'est l'inquiétude totale. D'après ce qu'on sait à Addis Abeba, de ce qui se passe à Mekele, la capitale du Tigray, les banques ne délivrent plus d'argent. Les gens se sont précipités pour essayer de faire des provisions. Et la peur est évidemment immense. Et c'est tout à fait logique. En plus, et ça c'est fondamental, au jour d'aujourd'hui, après une très grave sécheresse dans le Tigray, il y a 3,9 millions de personnes qui ont besoin d'une aide alimentaire d'urgence. 3,9 millions, ça veut dire plus de la moitié de la population tigréenne. En plus de ça, arrive le phénomène El Niño qui ne devrait certainement pas arranger les choses. Et bien entendu, cette guerre va encore plus bloquer tout ce qui pourrait de près ou de loin ressembler à de l'aide humanitaire. Donc, que l'inquiétude soit immense, ça me paraît parfaitement logique.
0: Une situation critique, on l'entend, René Lefort, une situation critique qui passe souvent sous les radars. Et ma dernière question, c'est celle-ci. Quel regard portez-vous sur l'invisibilisation de cette guerre? On parle assez peu de cette guerre, finalement, dans les médias.
1: Écoutez, là, c'est aussi une vieille histoire. Est-ce qu'on a parlé de la guerre, vraiment sérieusement, de la guerre dans l'Est du Congo qui a fait 4 millions de morts? Ou est-ce qu'on a parlé sérieusement de la guerre de 2020-2022 qui a fait 600 000 morts, le conflit le plus meurtrier du 21e siècle? Bon, on est polarisé aujourd'hui dans nos pays occidentaux. On est polarisé sur la crise énergétique, on est polarisé sur Hormuz, on est polarisé sur Poutine et l'Ukraine. Bon, et ben, au fond, on pense vers l'Afrique, c'est très loin. Et puis, il y a une espèce d'inconscient assez raciste, quoi, qui est sur le thème, bon, bah, de toute façon, les Africains, ils se battent toujours entre eux, c'est comme ça, rien de nouveau sous le soleil. Et j'avoue que c'est très, très, très déprimant pour ceux qui veulent essayer de faire connaître ce qui se passe réellement là-bas.
0: Merci beaucoup, René Lefort, d'avoir été avec nous ce midi sur Médias.
1: Merci, moi, de m'avoir invité.

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1: Bonsoir à toutes et à tous. À la une, les relations sont au beau fixe entre le Maroc et l'Arabie Saoudite. Le roi Mohamed VI a adressé un message de soutien au roi et au prince héritier saoudien hier. Un expert reviendra sur les liens solides qui unissent les deux royaumes. Église catholique face à ses démons. En France, le pape Léon XIV a rencontré des victimes d'abus sexuels ce dimanche à Lourdes. Une étape très attendue de cette visite, mais qui révèle aussi les limites de la reconnaissance de ces violences par le Saint-Siège. L'Espagne continue de payer les conséquences de la crise de Ceuta. Deux mois après, les appels à des législatives anticipées se multiplient et la relation entre Madrid et Rabat se dégrade. Vous entendrez un expert. Et puis le Mexique se mobilise contre les disparitions forcées. 12 ans après la disparition de 43 étudiants d'Ayotzinapa, des milliers de Mexicains

0: Mexicains ont défilé pour dénoncer l'inaction du gouvernement. Correspondance à retrouver en fin d'édition. La sécurité et la stabilité du Royaume d'Arabie Saoudite, tout comme la sécurité du reste des pays du Conseil de coopération du Golfe, est indissociable de la sécurité du Royaume du Maroc. Ce sont les mots du roi Mohamed VI dans deux messages adressés au roi Salman Ben Abdelaziz Al Saoud, souverain du Royaume d'Arabie Saoudite, et au prince héritier Mohamed Ben Salman hier. Dans ses messages, le souverain marocain apporte tout son soutien à ce pays du Golfe, cible répétée des rebelles houthis qui mènent des frappes qualifiées d'actes criminels. Ce soutien du Maroc à l'Arabie Saoudite, il témoigne des liens forts qu'entretiennent les deux pays. Zakaria Aboudahab, professeur de relations internationales et de sciences politiques à l'université Mohamed V de Rabat, revient sur cette relation qui a des dimensions multiples et une histoire commune. Écoutez-le.
1: C'est une relation qui est solide, fondée sur des liens de fraternité, de solidarité, mais également disposant d'un référentiel commun sur le plan de l'histoire, sur le plan de la religion, sur le plan de la langue. Et par conséquent, ces liens ont été aussi renforcés, tissés progressivement grâce à la démarche de feu le roi Hassan II et qui ont continué avec Sa Majesté le roi Mohamed VI. À titre d'exemple, nous pouvons rappeler qu'en 2016, Sa Majesté avait fait le déplacement à Riyad. Il y avait à l'époque le premier sommet entre les pays du CCG, c'est-à-dire le Conseil de coopération du Golfe et le Maroc. C'était le 20 avril 2016. Et on retrouve les mêmes éléments, si vous voulez, d'évaluation, de pondération de la relation non seulement du Maroc avec l'Arabie Saoudite, mais également le reste des pays du Golfe arabe. Et on retrouve toujours cette récurrence par rapport à cette trame de principes qui nous réunissent, les valeurs de religion, de tolérance.
0: Zakaria Aboudahab, professeur de relations internationales et de sciences politiques à l'université Mohamed V de Rabat. Il répondait aux questions de Soukaina Aziz. Encore un mot du Maroc avec cette alerte météo. La Direction Générale de la Météorologie a émis un bulletin de vigilance orange pour des averses orageuses avec grêle et des rafales de vent sous orage. Alerte en vigueur jusqu'à au moins 22h ce dimanche dans les provinces de Boulemane, Azilal, Midelt et Ifrane. Ailleurs, sur le continent africain, l'Éthiopie menace de basculer à nouveau dans la guerre totale. En début de semaine, les principaux groupes armés du pays avaient annoncé rejoindre le front de libération du Tigré pour s'allier contre le Premier ministre Abiy Ahmed. Depuis mercredi, les combats ont repris dans le nord du pays et ce dimanche, un drone a frappé un immeuble hébergeant la télévision officielle de l'État du Tigré à Mekele, la capitale régionale. Pour rappel, la précédente guerre avait fait au moins 600 000 morts en deux ans, selon une estimation de l'Union africaine. La commission d'enquête sur le génocide au Tigré signale également que plus de 130 000 femmes ont été victimes de viols dans le cadre de ce conflit. Du côté de la France, c'est jour de vote ce dimanche. 178 sièges du Sénat, la chambre haute du Parlement français, étaient à pourvoir aujourd'hui, conformément au système de renouvellement par moitié de l'hémicycle. Et pour la première fois de son histoire, le Rassemblement national va pouvoir créer un groupe au Sénat. Grâce à une alliance avec l'UDR, le parti d'extrême droite obtient au moins 14 sièges, réalise une percée générale selon Marine Le Pen. La chef de file du parti et candidate à la présidentielle 2027 a salué une victoire historique et une étape majeure à 7 mois du scrutin. À gauche, la France insoumise fait également son entrée au Sénat, un heureux augure pour 2027 selon le candidat Jean-Luc Mélenchon. L'actualité de la journée dans l'Hexagone, c'est aussi la visite du pape qui se poursuit. Au programme de ce dimanche, une rencontre avec les évêques de la Conférence épiscopale de France ou encore une messe dominicale sur la prairie du sanctuaire de Lourdes. Autre étape très attendue de cette journée, une rencontre avec 7 victimes de violences sexuelles dans l'église. Les précisions, c'est avec notre correspondante à Paris, Fanny Baye.
2: C'est un événement attendu et particulièrement scruté, la rencontre entre le souverain pontife et 7 victimes de violences sexuelles. Un groupe représentatif constitué par la Conférence des évêques de France, femmes et hommes, mineurs ou majeurs au moment des faits et issus d'une diversité des territoires et des lieux. Une réunion à huis clos qui provoque des crispations. Arnaud Gallet, président de l'association Mouv'Enfants, regrette sur France Info que la dimension systémique du phénomène soit occultée.
3: On est quand même face à des crimes de masse, voire moi ce que je nomme un crime contre l'humanité. On a 330 000 victimes de pédocriminalité dans l'église en 70 ans, 13 enfants par jour. Est-ce que le fait de rencontrer 7 personnes ou même de prier suffit? Moi je suis pas convaincu, je pense que le pape doit reconnaître ce crime contre l'humanité.
2: Un peu plus tôt ce dimanche, le pape Léon XIV a salué la détermination des évêques de France face, je cite, au douloureux fléau des abus sur des personnes mineures et les a appelés à poursuivre dans la voie engagée. De leur côté, les victimes ont rappelé dans un communiqué

0: commun que dialoguer ne signifie pas cautionner et qu'être reçu ne signifie pas renoncer à leurs exigences. À Paris, Fanny Bay pour Média.
1: Et en juin déjà, en Espagne, le souverain pontife avait rencontré des victimes de violences sexuelles dans l'église et avait reconnu à ce moment-là que la question restait une plaie toujours ouverte. En Espagne, toujours, la colère gronde contre Pedro Sanchez. Des dizaines de milliers de manifestants se sont réunis à Madrid hier pour demander des élections anticipées après l'afflux de migrants à Ceuta les 30 et 31 juillet. Les manifestants pointent du doigt la gestion de cette crise par le gouvernement et notamment le fait que 5321 migrants seraient encore bloqués sur place selon les derniers chiffres du ministre espagnol de la politique territoriale. La pression se fait donc de plus en plus forte pour le Premier ministre, Pedro Sanchez, déjà fortement fragilisé par des affaires de corruption dans son propre camp, les socialistes du PSOE. Acculé, Pedro Sanchez a ainsi récemment affirmé que le contrôle des frontières par le Maroc avait échoué le 31 juillet dernier. Une tentative de se dédouaner, selon Benoît Pellistrandi, historien spécialiste de l'Espagne contemporaine. Écoutez-le.
2: 80 000 personnes ne passent pas une frontière sans que d'un côté ou de l'autre, on l'ait vu. Si le Maroc dit « on n'a rien vu », il y a un problème au Maroc. Si le gouvernement de Pedro Sanchez dit « on n'a rien vu », il y a un problème en Espagne. Et c'est ça ce que l'opinion publique espagnole sent très mal, c'est qu'il y a derrière des enjeux, alors on ne peut pas forcément les révéler, mais ça a abîmé très profondément la relation entre l'Espagne et le Maroc, et ça, je crois, aussi abîmer l'image du Maroc en Espagne. Et n'oublions pas, il y avait pourtant des enjeux communs de coopération, et notamment ce grand projet d'organisation du mondial de foot pour 2030. Or, on sent bien aujourd'hui, vous voyez, qu'en Espagne, la grande revendication, c'est de faire en sorte que la finale de ce mondial de 2030 n'ait pas lieu à Casablanca. Et là, on sent que c'est effectivement du carburant pour la colère nationaliste. Et ça va nourrir le discours de l'extrême droite espagnole.
1: L'analyse de Benoît Pellistrandi, historien spécialiste de l'Espagne contemporaine, au micro de Martin Gibert. C'est un entretien que vous pouvez retrouver dans son intégralité sur notre site medien.com. Un détour par le Mexique pour refermer cette édition. 12 ans après la disparition des 43 étudiants d'Ayotzinapa, leur famille réclame toujours justice. Hier, plusieurs milliers de personnes ont manifesté dans la capitale mexicaine, alors que les familles continuent d'exiger du gouvernement et de l'armée les informations dont ils disposent sur cette nuit de septembre 2014. C'est un reportage signé Lucie Achard, notre correspondante à Mexico.
3: En tête de cortège, les parents des 43 étudiants d'Ayotzinapa forment une ligne sur la Reforma, grande avenue de Mexico. Entre leurs mains, les portraits de leurs enfants disparus il y a 12 ans à Iguala, dans le sud du pays. Autour d'eux, des centaines de personnes réclament justice.
4: Ce sont 12 années d'inaction de l'État mexicain, 12 années d'impunité. L'État n'a pas réussi à obtenir de l'armée mexicaine qu'elle fournisse les informations qu'elle possède, des informations pourtant fondamentales pour localiser les corps des 43 étudiants, mais aussi pour savoir ce qui s'est passé cette nuit-là à Iguala.
3: Depuis son élection, Claudia Sheinbaum promet de faire d'Ayotzinapa une priorité d'État. Elle présentera demain des avancées dans l'enquête, avec de nouvelles arrestations et une piste sur des appels téléphoniques passés cette nuit-là. Des informations au compte-gouttes, loin de satisfaire les familles.
5: Ce n'est pas suffisant car aujourd'hui nous ne savons toujours pas où sont nos enfants. Nous n'avons toujours pas de réponse sur la localisation de leur corps. Elle a pris beaucoup d'engagement avec nous, donc nous ne pouvons la laisser continuer à nous mentir et doit nous dire la vérité.
3: S'il faut attendre 12 ans de plus, nous le ferons, assure la mère de José Eduardo Bartolo, l'un des disparus. Pour l'instant, les restes de seulement 3 des 43 étudiants ont été identifiés. Lucie Achard à Mexico pour Média.
1: Et c'est donc au Mexique qu'on referme cette édition. Merci à vous de nous avoir écoutés. C'est le moment pour vous de retrouver Sport Soir avec Montsef Zamrad. Bonsoir Montsef.
6: Eh bien bonsoir Alicia, bonsoir à toutes et tous. Quel plaisir de vous retrouver. Et arrivé hier à Bloemfontein, la sélection marocaine poursuit sa préparation avant sa deuxième sortie dans le cadre des qualifications pour la Coupe d'Afrique des Nations 2027. Ce sera eh bien, face au Lesotho. La Fédération royale marocaine de football a communiqué ce dimanche l'état du groupe. Les Lions de l'Atlas ont effectué une séance d'entraînement à 2 jours de leur confrontation. Une séance programmée à 15h au Romouaboudou Stadium à Rockland et consacrée essentiellement au travail technique et tactique en prévision de cette rencontre. L'ensemble des joueurs présents à Bloemfontein a pris part à cette séance. Écoutons à ce sujet bien Hakim Ranji, journaliste chez nos confrères de TFT Morocco, qui était notre invité cet après-midi dans votre émission Studio Sport.
7: Bien sûr, parce que pour les deux dernières années, les équipes que le Maroc affrontait n'avaient pas des terrains homologués, donc c'était beaucoup plus simple de les accueillir. Pourquoi les accueillir? Parce que la CAN était au Maroc, donc on n'a pas besoin d'aller jouer à l'extérieur pour se préparer, alors que le

0: Le match va jouer à domicile. Mais là, 2027, tout se passe bien, ça sera au Kenya, Tanzanie, Ouganda. Donc maintenant, il faut aller faire ces déplacements, même si leur stade n'est pas homologué, comme le Lesotho va jouer en Afrique du Sud. Donc, aller faire le déplacement et habituer ainsi les joueurs à ces longs déplacements et de pas toujours être dans des conditions parfaites comme ils ont la chance de l'être à Rabat.
1: Et à noter par ailleurs l'absence de Naïf Agald en Afrique du Sud. Le défenseur marocain est resté au complexe Mohamed VI de football, avons-nous appris par la Fédération marocaine de football, où il poursuit son protocole de reprise de la compétition accompagné par le staff technique de la sélection U23. Pour rappel, le Maroc affrontera eh bien, le Lesotho mardi prochain à Bloemfontein pour le compte de la deuxième journée des qualifications. Coup d'envoi à 15h, heure locale, soit 13h, heure marocaine, au Free State Toyota Stadium. Et puis en lien toujours avec les sélections marocaines, les U20 à Ismaïlia, qui dispute en ce moment même eh bien, le tournoi des qualifications de l'Union Nord-Africaine de football, l'UNAF, un tournoi qualificatif pour la prochaine Coupe d'Afrique des Nations de la catégorie. Le Maroc joue en ce moment même eh bien, la Tunisie. Ça fait toujours 0-0 entre les deux formations. La première journée de Botola Pro Inouï qui se conclut aujourd'hui. Notez eh bien, qu'en ce moment même, la Renaissance Zmamra est de déplacement sur la pelouse du Mohreb de Fès. C'est la 38e minute de jeu, 0-0 toujours entre les deux formations. Plutôt, le Mohreb de Fès, eh bien, pour son retour parmi l'élite, s'est neutralisé 0 partout contre la Renaissance de Berkane. Ce soir, à partir de 20h, c'est le Kaou Cup de Marrakech qui a rendez-vous contre le Hassania d'Agadir. Direction l'Europe, et trois jours seulement après des débuts réussis en Turquie, Zinedine Zidane s'apprête à passer son premier véritable test à la tête de l'équipe de France. Les Bleus affrontent la Belgique demain à Bruxelles pour leur deuxième rendez-vous en Ligue des Nations. Un adversaire d'un tout autre calibre, quart de finaliste du dernier mondial, qui s'est lui aussi imposé pour son entrée en lice 2-0 contre l'Italie. Après une victoire étriquée en Turquie, 1-0, la sélection française devra donc confirmer face à une équipe belge qui a entamé un nouveau cycle sous les ordres de Marc Van Bommel. Pour Zidane, ce rendez-vous sera également l'occasion d'évaluer plus précisément son groupe et les premiers effets de son 4-3-3. Le sélectionneur devra toutefois composer sans Kylian Mbappé, touché au genou gauche après avoir inscrit son 12e but en sélection cette année. Le capitaine des Bleus a déclaré forfait pour ce rassemblement. À ce sujet, bien Timothy Castagne, le joueur belge qui était interrogé cet après-midi en conférence de presse sur l'absence donc de Kylian Mbappé.
2: Bah évidemment ça change un petit peu, mais quand on voit les joueurs qui sont derrière, ça a quand même beaucoup beaucoup de qualité. Avec bah il y a Doué, il y a Barcola, au final bien sûr c'est Mbappé, mais ils ont tellement de qualité que voilà, ça change pas grand chose dans leur système de jeu et tout ça. On aimerait bien gagner cette fois-ci. Je pense que la dernière fois à la maison on a bien joué, on aurait dû faire mieux parce qu'on était à 2-0 et on était bien, mais c'est sûr que là on a envie de gagner. On est sur une bonne lancée aussi. On sort d'une bonne Coupe du Monde, et ici on a bien commencé avec le nouveau système, le nouveau coach et tout ça, et voilà, on a envie de confirmer.
1: Et donc Timothy Castagne en conférence de presse, une absence qui devrait profiter à Ousmane Dembélé, appelé à porter le brassard et à occuper une nouvelle fois le poste de numéro 9 ou de faux 9 face à une Belgique emmenée notamment par Kevin De Bruyne, Romelu Lukaku, mais aussi par une nouvelle génération ambitieuse. La défense française sera particulièrement scrutée. Après avoir été peu inquiétée en Turquie, elle devrait cette fois être davantage sollicitée. Ce France-Belgique constitue donc un premier révélateur pour Zinedine Zidane à la tête des Bleus depuis seulement quelques jours. La Ligue des Nations toujours avec ce coup d'envoi imminent entre l'Allemagne et la Grèce. Dans le même temps, c'est la Norvège et le Portugal qui se rencontrent. Gonzalo Ramos a été préféré à Cristiano Ronaldo, notamment lors de cette rencontre. Et puis parlons golf dans le reste de l'actualité. L'anglais Matteo Fitzpatrick a remporté aujourd'hui l'Open de France, épreuve du circuit européen de golf, avec 3 coups d'avance sur l'Espagnol Angel Hidalgo. Fitzpatrick, 32 ans, n'a pas tremblé sur le parcours national de 50 ans en Yvelines, seulement dominé par l'Américain Michael Kim, tenant du titre, qui termine 7e lors du premier tour jeudi. L'anglais a ensuite fait la course en tête et a rendu dimanche sa moins bonne carte 70, soit un coup sous le par. En terminant à moins 20, il remporte son 11e tournoi sur le DP World Tour, le circuit européen, le 4e cette saison. Et sur notre continent, pour conclure, Eric Alain Mantot est le nouveau président de la Fédération congolaise de football, la FECOFOOT. Il a été élu hier à Brazzaville à l'issue de l'Assemblée générale extraordinaire élective de l'instance pour un mandat de 4 ans. Il a recueilli 35 voix, soit 87,5% des suffrages exprimés, contre 5 voix pour son concurrent Karl Boniface Malolu, absent lors du scrutin. À la tête d'un comité exécutif, eh bien composé de 15 membres, le nouveau président entend placer son mandat sous le signe du renouveau et de la transparence. Il s'est notamment engagé à faire auditer et publier les comptes de la fédération, avec la volonté, selon ses propres termes, de garantir que les ressources confiées à la FECOFOOT servent exclusivement aux intérêts du football congolais. Le nouveau président veut

0: Enfin, renforcer la formation des jeunes avec la création de centres dédiés, développer les compétitions de jeunes et le football féminin et améliorer les conditions de préparation des équipes. Et c'est ainsi que se conclut notre Sport Soir. Merci à tous pour votre fidélité. La suite des programmes tout de suite sur Média. Excellente soirée.
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3: Et comme tous les week-ends, il est temps pour nous de passer à notre Story Eco Afrique en compagnie de Oumar Valdé, une Story Eco aujourd'hui consacrée aux banques panafricaines.
4: Je vous le disais hier dans votre Story Eco Afrique, le paysage bancaire africain est en train de changer de main depuis plusieurs années. De grandes banques européennes et britanniques réduisent leur présence sur le continent. Et derrière ces départs, un phénomène se dessine. Ce sont les banques africaines qui prennent progressivement leur place. Société Générale, BNP Paribas, Barclays et d'autres groupes internationaux ont cédé ou continuent d'annoncer la cession de plusieurs activités africaines. Mais ces retraits ne signifient pas que la finance africaine recule, bien au contraire. Ils ouvrent un espace aux acteurs africains. Un exemple emblématique, Barclays a vendu sa filiale égyptienne à Attijari Wafa Bank depuis environ une décennie. D'autres multinationales ont cédé plusieurs activités africaines à des banques du continent comme la Nigerian Access Bank, notamment en Angola, au Cameroun, en Gambie et en Sierra Leone. Et la dynamique dépasse largement ces exemples. Attijari Wafa Bank est aujourd'hui présente dans 26 pays avec près de 5900 agences et plus de 12 millions de clients. La banque nigériane UBA, autre poids lourd du continent, est présente dans 20 pays africains et revendique plus de 45 millions de clients. Ecobank, Coris Bank ou encore Vista Bank, BMC, Bank of Africa ou Banque Populaire participent également à cette montée en puissance des groupes bancaires à dimension continentale. Ce qui se joue aujourd'hui est donc plus important qu'un simple changement d'actionnaire. C'est une recomposition du système financier africain. Les banques africaines deviennent plus grandes, plus régionales et plus technologiques. Elles rachètent des filiales de groupes internationaux, elles développent leur réseau et elles cherchent à accompagner les entreprises africaines sur plusieurs marchés. L'Afrique ne se contente donc plus d'accueillir les banques étrangères. Elle voit émerger ses propres champions financiers. Et la grande question pour les prochaines années est désormais simple. Jusqu'où ces banques africaines pourront-elles aller dans la construction d'un véritable marché financier à l'échelle du continent?
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0: 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Mais avant cela, la météo. En Afrique de l'Ouest, prévoir des averses à Abidjan où il fera 28 degrés. Il fera également 28 degrés à Lagos avec un temps pluvieux. Des averses sont également prévues à Dakar, Bamako et Conakry avec des températures respectives de 31, 33 et 28 degrés. Il fera 33 degrés à Ouagadougou avec un temps orageux. En Afrique centrale, temps orageux à Libreville où il fera 33 degrés. Temps pluvieux à Yaoundé où il fera 27 degrés. Des pluies sont également attendues à Douala où il fera 29 degrés. Il fera 32 degrés à Djamena, 30 degrés à Bangui avec des averses et 34 degrés à Kinshasa. Et en Afrique australe de l'Est, prévoir 26 degrés à Luanda, 27 degrés à Johannesburg, 42 degrés à Khartoum ou encore 26 degrés à Nairobi.
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2: Bonsoir à toutes et à tous. À la une, les relations sont au beau fixe entre le Maroc et l'Arabie Saoudite. Le roi Mohamed VI a adressé un message de soutien au roi et au prince héritier saoudien hier. Un expert reviendra sur les liens solides qui unissent les deux royaumes. Église catholique face à ses démons. En France, le pape Léon XIV a rencontré des victimes d'abus sexuels ce dimanche à Lourdes. Une étape très attendue de cette visite, mais qui révèle aussi les limites de la reconnaissance de ces violences par le Saint-Siège. L'Espagne continue de payer les conséquences de la crise de Ceuta. Deux mois après, les appels à des législatives anticipées se multiplient et la relation entre Madrid et Rabat se dégrade. Vous entendrez un expert. Et puis le Mexique se mobilise contre les disparitions forcées. 12 ans après la disparition de 43 étudiants d'Ayotzinapa, des milliers de Mexicains ont défilé pour dénoncer l'inaction du gouvernement. Correspondance à retrouver en fin d'édition. La sécurité et la stabilité du Royaume d'Arabie Saoudite, tout comme la sécurité du reste des pays du Conseil de coopération du Golfe, est indissociable de la sécurité du Royaume du Maroc. Ce sont les mots du roi Mohamed VI dans deux messages adressés au roi Salman Ben Abdelaziz Al Saoud, souverain du Royaume d'Arabie Saoudite, et au prince héritier Mohamed Ben Salman hier. Dans ses messages, le souverain marocain apporte tout son soutien à ce pays du Golfe, cible répétée des rebelles houthis qui mènent des frappes qualifiées d'actes criminels. Ce soutien du Maroc à l'Arabie Saoudite, il témoigne des liens forts qu'entretiennent les deux pays. Zakaria Aboudahab, professeur de relations internationales et de sciences politiques à l'université Mohamed V de Rabat, revient sur cette relation qui a des dimensions multiples et une histoire commune. Écoutez-le.
3: C'est une relation qui est solide, fondée sur des liens de fraternité, de solidarité, mais également disposant d'un référentiel commun sur le plan de l'histoire, sur le plan de la religion, sur le plan de la langue. Et par conséquent, ces liens ont été aussi renforcés, tissés progressivement grâce à la démarche de feu le roi Hassan II et qui ont continué avec Sa Majesté le roi Mohamed VI. À titre d'exemple, nous pouvons rappeler qu'en 2016, Sa Majesté avait fait le déplacement à Riyad. Il y avait à l'époque le premier sommet entre les pays du CCG, c'est-à-dire le Conseil de coopération du Golfe et le Maroc. C'était le 20 avril 2016. Et on retrouve les mêmes éléments, si vous voulez, d'évaluation, de pondération de la relation non seulement du Maroc avec l'Arabie Saoudite, mais également le reste des pays du Golfe arabe. Et on retrouve toujours cette récurrence par rapport à cette trame de principes qui nous réunit, les valeurs de religion, de tolérance.
2: Zakaria Aboudahab, professeur de relations internationales et de sciences politiques à l'université Mohamed V de Rabat. Il répondait aux questions de Soukaina Aziz. Encore un mot du Maroc avec cette alerte météo. La Direction Générale de la Météorologie a émis un bulletin de vigilance orange pour des averses orageuses avec grêle et des rafales de vent sous orage. Alerte en vigueur jusqu'à au moins 22h ce dimanche dans les provinces de Boulemane, Azilal, Midelt et Ifrane. Ailleurs, sur le continent africain, l'Éthiopie menace de basculer à nouveau dans la guerre totale. En début de semaine, les principaux groupes armés du pays avaient annoncé rejoindre le front de libération du Tigré pour s'allier contre le Premier ministre Abiy Ahmed. Depuis mercredi, les combats ont repris dans le nord du pays et ce dimanche, un drone a frappé un immeuble hébergeant la télévision officielle de l'État du Tigré à Mekele, la capitale régionale. Pour rappel, la précédente guerre avait fait au moins 600 000 morts en deux ans, selon une estimation de l'Union africaine. La commission d'enquête sur le génocide au Tigré signale également que plus de 130 000 femmes ont été victimes de viols dans le cadre de ce conflit. Du côté de la France, c'est jour de vote ce dimanche. 178 sièges du Sénat, la chambre haute du Parlement français, étaient à pourvoir aujourd'hui, conformément au système de renouvellement par moitié de l'hémicycle. Et pour la première fois de son histoire, le Rassemblement national va pouvoir créer un groupe au Sénat. Grâce à une alliance avec l'UDR, le parti d'extrême droite obtient au moins 14 sièges, réalise une percée générale selon Marine Le Pen. La chef de file du parti et candidate à la présidentielle 2027 a salué une victoire historique et une étape majeure à 7 mois du scrutin. À gauche, la France insoumise fait également son entrée au Sénat, un heureux augure pour 2027 selon le candidat Jean-Luc Mélenchon. L'actualité de la journée dans l'Hexagone, c'est aussi la visite du pape qui se poursuit. Au programme de ce dimanche, une rencontre avec les évêques de la Conférence épiscopale de France ou encore une messe dominicale sur la prairie du sanctuaire de Lourdes. Autre étape très attendue de cette journée, une rencontre avec 7 victimes de violences sexuelles dans l'église. Les précisions, c'est avec notre correspondante à Paris, Fanny Baye.
4: C'est un événement attendu et particulièrement scruté, la rencontre entre le souverain pontife et 7 victimes de violences sexuelles. Un groupe représentatif constitué par la Conférence des évêques de France, femmes et hommes, mineurs ou majeurs au moment des faits, et issus d'une diversité des territoires et des lieux. Une réunion à huis clos qui provoque des crispations. Arnaud Gallet, président de l'association Move Enfants, regrette sur France Info que la dimension systémique du phénomène soit occultée.
5: On est quand même face à des crimes de masse, voire moi ce que je nomme un crime contre l'humanité. On a 330 000 victimes de pédocriminalité dans l'église en 70 ans, 13 enfants par jour. Est-ce que le fait de rencontrer 7 personnes ou même de prier suffit? Moi je suis pas convaincu, je pense que le pape doit reconnaître ce crime contre l'humanité.
4: Un peu plus tôt ce dimanche, le pape Léon XIV a salué la détermination des évêques de France face, je cite, au douloureux fléau des abus sur des personnes mineures et les a appelés à poursuivre dans la voie engagée. De leur côté, les victimes ont rappelé dans un communiqué commun que dialoguer ne signifie pas cautionner et qu'être reçu ne signifie pas renoncer à leurs exigences. À Paris, Fanny Baye pour Média.
2: Et en juin déjà, en Espagne, le souverain pontife avait rencontré des victimes de violences sexuelles dans l'église et avait reconnu à ce moment-là que la question restait une plaie toujours ouverte. En Espagne, toujours, la colère gronde contre Pedro Sanchez. Des dizaines de milliers de manifestants se sont réunis à Madrid hier pour demander des élections anticipées après l'afflux de migrants à Ceuta les 30 et 31 juillet. Les manifestants pointent du doigt la gestion de cette crise par le gouvernement et notamment le fait que 5321 migrants seraient encore bloqués sur place selon les derniers chiffres du ministre espagnol de la politique territoriale. La pression se fait donc de plus en plus forte pour le Premier ministre Pedro Sanchez, déjà fortement fragilisé par des affaires de corruption dans son propre camp, les socialistes du PSOE. Acculé, Pedro Sanchez a ainsi récemment affirmé que le contrôle des frontières par le Maroc avait échoué le 31 juillet dernier. Une tentative de se dédouaner, selon Benoît Pellistrandry, historien spécialiste de l'Espagne contemporaine. Écoutez-le.
6: 80 000 personnes ne passent pas une frontière sans que d'un côté ou de l'autre, on l'ait vu. Si le Maroc dit « on n'a rien vu », il y a un problème au Maroc. Si le gouvernement de Pedro Sanchez dit « on n'a rien vu », il y a un problème en Espagne. Et c'est ça ce que l'opinion publique espagnole sent très mal, c'est qu'il y a derrière des enjeux, alors on ne peut pas forcément les révéler, mais ça a abîmé très profondément la relation entre l'Espagne et le Maroc, et ça, je crois, aussi abîmé l'image du Maroc en Espagne. Et n'oublions pas, il y avait pourtant des enjeux communs de coopération, et notamment ce grand projet d'organisation du mondial de foot pour 2030. Or, on sent bien aujourd'hui, vous voyez, qu'en Espagne, la grande revendication, c'est de faire en sorte que la finale de ce mondial de 2030 n'ait pas lieu à Casablanca. Et là, on sent que c'est effectivement du carburant pour la colère nationaliste. Et ça va nourrir le discours de l'extrême droite espagnole.
2: L'analyse de Benoît Pellistrandy, historien spécialiste de l'Espagne contemporaine, au micro de Martin Gibert. C'est un entretien que vous pouvez retrouver dans son intégralité sur notre site medien.com. Un détour par le Mexique pour refermer cette édition. 12 ans après la disparition des 43 étudiants d'Ayotzinapa, leur famille réclame toujours justice. Hier, plusieurs milliers de personnes ont manifesté dans la capitale mexicaine, alors que les familles continuent d'exiger du gouvernement et de l'armée les informations dont ils disposent sur cette nuit de septembre 2014. C'est un reportage signé Lucie Achard, notre correspondante à Mexico.
7: En tête de cortège, les parents des 43 étudiants d'Ayotzinapa forment une ligne sur la Reforma, grande avenue de Mexico. Entre leurs mains, les portraits de leurs enfants disparus il y a 12 ans à Iguala, dans le sud du pays. Autour d'eux, des centaines de personnes réclament justice.
8: Ce sont 12 années d'inaction de l'État mexicain, 12 années d'impunité. L'État n'a pas réussi à obtenir de l'armée mexicaine qu'elle fournisse les informations qu'elle possède, des informations pourtant fondamentales pour localiser les corps des 43 étudiants, mais aussi pour savoir ce qui s'est passé cette nuit-là à Iguala.
7: Depuis son élection, Claudia Sheinbaum promet de faire d'Ayotzinapa une priorité d'État. Elle présentera demain des avancées dans l'enquête, avec de nouvelles arrestations et une piste sur des appels téléphoniques passés cette nuit-là. Des informations au compte-gouttes, loin de satisfaire les familles.
9: Ce n'est pas suffisant car aujourd'hui nous ne savons toujours pas où sont nos enfants. Nous n'avons toujours pas de réponse sur la localisation de leur corps. Elle a pris beaucoup d'engagement avec nous, donc nous ne pouvons la laisser continuer à nous mentir et doit nous dire la vérité.
7: S'il faut attendre 12 ans de plus, nous le ferons, assure la mère de José Eduardo Bartolo, l'un des disparus. Pour l'instant, les restes de seulement 3 des 43 étudiants ont été identifiés. Lucie Achard à Mexico pour Média.
2: Et c'est donc au Mexique qu'on referme cette édition. Merci à vous de nous avoir écoutés.

0: Prenons maintenant la direction de Paris pour la suite de ce carrefour de l'information avec nos lettres d'Orient. La Grande Mosquée de Paris a organisé la semaine dernière la première édition de son concours international de calligraphie arabe à l'occasion de son centenaire. Des artistes venus de 32 pays ont participé à cette compétition. Le concours était accompagné d'ateliers et d'une exposition consacrée à l'histoire et aux techniques de la calligraphie. Pour la Grande Mosquée, il s'agissait de célébrer un art ancien mais aussi de montrer qu'il reste aujourd'hui un langage vivant. C'est nos lettres d'Orient avec Pierre Boussel.
1: Un événement important pour les amoureux de la calligraphie à Paris, à la Grande Mosquée. L'institution a choisi de mettre en avant cet art qui occupe une place tout à fait centrale dans l'histoire culturelle du monde arabe. La calligraphie n'est pas seulement une belle manière d'écrire. Pendant des siècles, elle a accompagné la transmission des textes religieux, du savoir et aussi de la littérature. Elle a aussi trouvé sa place sur les murs des mosquées, dans les palais, sur les objets et dans les grands manuscrits. Très tôt, l'écriture arabe devient un art visuel à part entière. Avec le temps, plusieurs styles se développent. Certains sont utilisés spécifiquement dans les livres, d'autres sont associés aux inscriptions monumentales, celles qui sont posées sur les monuments, d'autres encore prennent des formes plus administratives dans certaines régions. Cette diversité explique pourquoi la calligraphie arabe possède aujourd'hui une si grande richesse visuelle. Elle varie d'un pays à l'autre, elle change selon les écoles d'écriture, les écoles d'artistes, elle évolue aussi avec les époques, hein, mais il y a toujours cet élément central qu'on a retrouvé d'ailleurs à la mosquée de Paris, c'est la maîtrise du geste, c'est le rythme et l'équilibre visuel de l'écriture. Et c'est précisément ce que voulait rappeler ce concours organisé à Paris. Les œuvres étaient présentées sans signature, sans décoration excessive. L'objectif était vraiment de juger la qualité du trait. Et pour cela, il a été vraiment tout à fait significatif que 32 pays y participent pour partager cet art multimillénaire de la culture arabe avec les Parisiens, les Français.

0: Et comme tous les dimanches, il est temps pour nous de laisser place à notre chronique hors champ consacrée à l'actualité passée sous les radars. Et cette semaine, on explore la stratosphère avec une bonne nouvelle, une fois n'est pas coutume, comme nous le raconte Rachid Barki.
1: Il y a des bonnes nouvelles qu'on n'ose presque plus croire tant on nous a habitués au pire. Celle-ci en fait partie. Le trou de la couche d'ozone, ce fameux trou au-dessus de l'Antarctique dont on parle depuis les années 1980, est en train de se refermer. Et pas qu'un peu. Remontons d'abord un peu le temps. Dans les années 1970-1980, des chercheurs découvrent qu'au-dessus du pôle sud, la couche d'ozone s'amenuise dangereusement. La couche d'ozone, c'est cette fine particule de gaz située entre 15 et 35 km d'altitude qui nous protège des rayons ultraviolets du soleil. Le coupable est tout désigné, les chlorofluorocarbures, les CFC utilisés dans les bombes à aérosol, les réfrigérateurs ou encore les climatiseurs. En 1987, coup de tonnerre diplomatique, le protocole de Montréal interdit l'utilisation de ces substances et presque tous les pays du monde le signent. Un cas presque unique de coopération internationale en matière d'environnement. Aujourd'hui, 40 ans plus tard, eh bien les résultats sont là. Selon le dernier bulletin de l'Organisation météorologique mondiale, le trou observé en 2025 s'est classé parmi les plus petit depuis les grands épisodes d'appauvrissement du début des années 1990. Pour la deuxième année consécutive, sa profondeur comme son étendue sont nettement inférieures à la moyenne des décennies précédentes. Il ne faut pas pour autant encore crier victoire, car ce n'est pas encore fait et c'est là qu'il convient de garder la tête froide. Le trou continue de fluctuer chaque année au gré des vents stratosphériques et des températures polaires. Certaines années, il se rouvre plus large que prévu. Mais la tendance de fond est tout de même bien réelle. Année après année, la plaie se referme. Les scientifiques tablent sur un retour à la normale vers le milieu du siècle dans l'hémisphère nord et plutôt vers 2066 au-dessus de l'Antarctique. C'est bien la preuve concrète que lorsque l'humanité identifie un problème, décide d'agir et s'y tient dans la durée, eh bien ça marche. Pas de miracle technologique, pas de solution magique, juste une interdiction appliquée et respectée pendant 4 décennies et un ciel qui se répare. C'est peut-être le meilleur argument contre le fatalisme, la preuve qu'un ciel abîmé peut redevenir un ciel qui nous protège. Et ça, ça fait du bien à entendre.
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0: Bonsoir à toutes et à tous. Un an déjà depuis les manifestations de la jeunesse au Maroc. Un mouvement de contestation parti d'Agadir après un scandale sanitaire. Nous reviendrons sur la naissance de ce mouvement et ce qu'il en reste aujourd'hui dès le début de cette édition. L'Éthiopie se dirige-t-elle vers une nouvelle guerre civile? La reprise des hostilités fait craindre le pire pour ce pays, encore marqué par les exactions de la guerre civile de 2020-2022. Vous entendrez un expert. La Grande-Bretagne déjoue une tentative d'attentat. 5 personnes ont été interpellées après un incident majeur près d'une base américaine dans l'ouest du pays. Notre correspondante à Londres fera le point sur cette affaire. Puis en Ukraine, la guerre fait rage et n'épargne rien ni personne. Malgré les alertes sur les atteintes au droit international, la Russie continue de cibler des hôpitaux, détruisant ainsi peu à peu le système de santé. Reportage à retrouver en fin d'édition. On ouvre ce journal au Maroc avec un retour en arrière. Le 27 septembre 2025, des milliers de jeunes marocains et marocaines sortaient dans la rue à Rabat, Casablanca, Tanger, Agadir ou encore Marrakech. Leur revendication, un meilleur système de santé et d'éducation, plus de justice sociale, plus de dignité. Ce dimanche marque donc le premier anniversaire de cette mobilisation qui a secoué le royaume et son gouvernement. Alors un an après, que reste-t-il du mouvement de la Gen Z au Maroc alors que les Marocains viennent de renouveler la Chambre des représentants et attendent de pied ferme la nomination d'un nouveau gouvernement. Mélanie Pinto fait le point pour nous.
1: Le mouvement de la Gen Z est né sur les réseaux sociaux. Un mot qui s'est passé

0: blessés et qui aura duré près de 15 jours. Les jeunes Marocains rassemblés dans plusieurs villes réclamaient une amélioration des services publics de santé et d'éducation, la création d'emplois pour les jeunes, lutter contre le chômage qui touche plus d'un tiers des jeunes entre 15 et 29 ans. Le mouvement prend fin à coups d'interpellation et d'incarcération. Près de 1500 jeunes ont été incarcérés. Un tournant qui pousse les jeunes marocains à lancer un collectif. Son nom, Frikoulchi. Une autre revendication naît, la libération de tous les jeunes qui ont été emprisonnés. Il resterait encore 662 jeunes derrière les barreaux, selon la délégation générale de l'administration pénitentiaire et à la réinsertion. Le collectif organise alors ce week-end des rencontres, conférences et débats dans plusieurs villes du Royaume, Meknès, Casablanca et Rabat, mais aussi en Europe, à Madrid et Paris. Une action de la jeunesse marocaine post-élection législative où le grand gagnant de ce scrutin reste l'abstention. 38% des électeurs inscrits sur les listes électorales se sont rendus aux urnes. Les jeunes sont les grands absents. Seuls 19% des 18-34 ans ont leur carte pour aller voter.
1: C'était un sujet signé Mélanie Pinto. Encore un mot du Maroc avec cette alerte météo. La direction générale de la météorologie a émis un bulletin de vigilance orange pour des averses orageuses avec grêle et des rafales de vent sous orage. Alerte en vigueur jusqu'à au moins 22h ce soir dans les provinces de Boulemane, Azilal, Midelt et Ifrane. On reste sur le continent africain, direction l'Éthiopie, à nouveau au bord de la guerre totale. En début de semaine, les principaux groupes armés du pays avaient annoncé rejoindre le front de libération du Tigré et s'allier contre le Premier ministre Abiy Ahmed. Depuis mercredi, les combats ont ainsi repris dans le nord du pays. Ce dimanche, un drone a frappé un immeuble qui hébergeait la télévision officielle de l'état du Tigré à Mekele, la capitale régionale. Des combats ont également été signalés dans les états voisins de l'Amara et de l'Afar. La reprise de ces hostilités ravive le spectre de la guerre civile qui a ravagé le pays entre 2020 et 2022. Un conflit particulièrement violent qui avait fait au moins 600 000 morts selon une estimation de l'Union africaine. Un conflit marqué aussi par l'utilisation du viol comme arme de guerre, comme nous le rappelle René Lefort, chercheur indépendant et spécialiste de la Corne de l'Afrique.
2: Les vieux africanistes, bon, malheureusement j'en fais encore partie, disent à juste titre qu'ils n'ont jamais vu une telle violence dans une guerre civile en Afrique. Jamais. Alors, il y a eu des massacres systématiques de population, mais il y a aussi eu à une échelle jamais atteinte, des agressions sexuelles contre les femmes tigréennes. C'est une femme sur sept tigréennes qui a été victime d'agressions sexuelles. D'après ce qu'on sait de ce qui se passe à Mekele, la capitale du Tigray, les banques ne délivrent plus d'argent. Les gens se sont précipités pour essayer de faire des provisions. La peur est évidemment immense et c'est tout à fait logique. En plus, et ça c'est fondamental, au jour d'aujourd'hui, après une très grave sécheresse dans le Tigray, il y a 3,9 millions de personnes qui ont besoin d'une aide alimentaire d'urgence. Ça veut dire plus de la moitié de la population tigréenne. En plus de ça, arrive le phénomène El Niño qui ne devrait certainement pas arranger les choses. Et bien entendu, cette guerre va encore plus bloquer tout ce qui pourrait de près ou de loin ressembler à de l'aide humanitaire.
1: Vous venez d'entendre René Lefort, chercheur indépendant, spécialiste de la Corne de l'Afrique. Il était au micro de Sophie Volatier. C'est un entretien que vous pouvez retrouver dans son intégralité sur notre site medi1.com. À la une de l'actualité, en Europe, cette possible tentative d'attentat terroriste contre une base britannico-américaine au Royaume-Uni. L'attaque a été déjouée ce dimanche et selon les premiers éléments de l'enquête, c'est la base de Fairford dans le sud-est du pays qui était visée. On fait le point sur ce qu'on sait de cette affaire avec Anna Roche, notre correspondante à Londres.
3: La police a été alertée à minuit 45, la nuit de samedi à dimanche. Trois véhicules suspects roulaient en direction de la base militaire de Fairford. Un résident dit avoir entendu des cris et vu des officiers armés maîtrisant plusieurs individus. Il s'agit a priori des cinq hommes qui ont été arrêtés. Ils sont actuellement en garde à vue. La police antiterroriste est saisie de l'enquête, mais c'est le commissaire adjoint de la police locale, Richard Ocon, qui a fait cette déclaration.
4: Un périmètre de sécurité de 400 mètres a été mis en place autour des véhicules pendant que l'unité de neutralisation des engins explosifs de l'armée les examine. Par mesure de précaution, environ 85 foyers ont été évacués.
3: La base Fairford de l'armée de l'air britannique sert depuis longtemps de poste d'opération avancé à l'armée américaine. Selon la chaîne Sky News, la piste d'une action iranienne serait envisagée par les enquêteurs. Téhéran a cet été désigné les bases britanniques liées aux États-Unis comme des cibles légitimes, Londres permettant aux Américains d'utiliser certaines de ses bases militaires pour des opérations dans le cadre de son conflit en Iran. À Londres,

0: Anna Roche pour Média 1.
1: En Europe, toujours, les bombardements russes se sont nettement intensifiés à Kiev depuis le début du mois de septembre. Drones et missiles frappent la capitale ukrainienne presque quotidiennement, de jour comme de nuit. Ce dimanche encore, les bombardements russes ont fait 8 morts à Kiev, dont une adolescente de 16 ans, selon les informations communiquées par le ministre ukrainien de l'Intérieur, Ivan Vigisky. Moscou n'épargne aucune cible dans ses attaques. Dans la nuit du 23 au 24 septembre dernier, un missile russe a ainsi frappé à quelques dizaines de mètres seulement d'une maternité. Le personnel avait déjà évacué les patients au sous-sol de l'hôpital où plusieurs femmes ont dû accoucher. Si l'attaque n'est pas faite de victimes au sein de l'hôpital, elle reste traumatisante pour les patients comme les soignants. Reportage de notre correspondant à Kiev, Joseph Roche.
2: Le regard fatigué, le docteur Oleksandr Zabudesky, directeur adjoint de la maternité municipale numéro 2, contemple les dégâts autour de son hôpital. Au sol, des éclats de verre brillent dans la lumière du soir. Sur le toit, un ouvrier retire ce qu'il reste d'une fenêtre avant de la jeter dans une benne à ordures.
3: La déflagration et ses éclats ont endommagé le bâtiment. Des fenêtres ont été soufflées et certaines portes ont été abîmées.
2: Arrivé dès les premières explosions pour prêter main forte à ses équipes, le docteur Zabudesky salue leur courage et leur professionnalisme. Malgré la peur, elles ont suivi les consignes de sécurité tout en accompagnant les accouchements dans l'abri médicalisé au sous-sol de l'hôpital.
3: En 24 heures, 9 accouchements ont eu lieu. Au moment de l'explosion, une femme était en plein travail, à un stade très avancé. Elle a accouché au moment même où l'explosion s'est produite.
2: À une centaine de mètres de là, Marina, originaire de Mariupol, serre contre elle son bébé de 3 jours. Présente dans la maternité lors de l'attaque, elle raconte la peur qui s'est emparée d'elle.
4: On avait peur pour soi, mais aussi pour son tout petit bébé. Beaucoup de femmes venaient d'accoucher. Elles étaient encore très faibles et avaient du mal à se déplacer. Oui, c'était vraiment très effrayant.
2: Mais désormais, Marina n'a Dieu que pour son nouveau-né. Le visage rougi par le froid, elle s'appuie sur son mari pour rejoindre le taxi. Elle rentre chez elle, à quelques kilomètres de la maternité. Joseph Roche, à Kiev, pour Média 1.
1: On referme cette édition avec ses entrées historiques au Sénat en France. 178 sièges de sénateurs étaient à pouvoir ce dimanche dans les élections sénatoriales qui renouvellent la moitié de la chambre haute du Parlement français. Et pour la première fois de son histoire, le parti d'extrême droite Rassemblement National va pouvoir créer un groupe donc au Sénat. Grâce à une alliance avec l'UDR, le parti obtient ainsi au moins 14 sièges, réalise, je cite, une percée générale selon Marine Le Pen. La chef de file du parti est candidate à la présidentielle a salué une victoire historique et une étape majeure à 7 mois du scrutin. À gauche, la France insoumise fait aussi son entrée dans l'hémicycle. Un heureux augure pour 2027, selon le candidat du parti à la présidentielle, Jean-Luc Mélenchon. C'est la fin de cette édition. Merci à vous de nous avoir écoutés. Restez avec nous sur Média.
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0: Prenons maintenant la direction de Tel Aviv avec notre chronique d'actualité, la chronique d'actualité qui est consacrée aujourd'hui à Israël qui ce jeudi a reçu un sixième sous-marin qui rejoint ses forces navales, un composant stratégique d'autant que la guerre au Moyen-Orient a rappelé l'importance du contrôle des détroits. C'est un sujet de notre correspondante à Tel Aviv, Pascal Zonshine.
1: Il s'appelle le Dragon. Sa fabrication dans les chantiers navals de ThyssenKrupp en Allemagne a pris plus de 12 ans et son arrivée à la base navale de Haïfa jeudi soir a été saluée comme un événement national. Ce nouveau sous-marin vient remplacer un bâtiment plus ancien, de sorte que la flotte israélienne n'augmente pas en nombre, mais plutôt en performance. Pour Israël, qui a deux façades maritimes, en Méditerranée et en mer Rouge, la marine est un élément capital de sa défense et en particulier les sous-marins qui lui servent à la défense de ses côtes et de ses eaux, mais aussi à des opérations parfois très loin de ses frontières. Même si Israël s'est toujours refusé à le reconnaître officiellement, ces sous-marins forment également ce que l'on appelle la deuxième frappe, c'est-à-dire qu'ils sont en mesure de lancer des missiles à tête nucléaire, les fameux Jericho, de n'importe quel point du monde en cas d'attaque non conventionnelle contre son territoire. La guerre de ces trois dernières années a changé beaucoup de choses, à commencer par les mesures d'embargo sur les ventes d'armes déjà prises par plusieurs pays contre Israël et qui devraient se multiplier. Or, on a vu à quel point le recours aux sous-marins avait été précieux sur les nouveaux fronts face à l'Iran et aux outils du Yémen, notamment pour la projection de missions commando. Et Israël regarde maintenant aussi du côté de la Turquie, avec qui les relations se dégradent de plus en plus. Or, la Turquie est une puissance militaire qui dispose de ses propres capacités de production et dont la marine compte déjà 14 sous-marins. L'armée israélienne estime qu'il lui faudra augmenter sa flotte sous-marine d'au moins deux bâtiments supplémentaires dans les années qui viennent. On le voit avec l'enjeu des détroits. Les rapports de force au Moyen-Orient ne se jouent plus seulement dans les airs, mais aussi sur et sous les mers. En Israël, Pascal Zonshine pour Média 1.

Nous arrivons bientôt à la fin de ce carrefour de l'information, mais avant ça, on conclut avec notre magazine culture. Direction le Sénégal, à la découverte du Kankourang, un rite initiatique pratiqué dans les provinces mandingues du Sénégal et de la Gambie, dans la région de la Casamance très précisément. Craint par la population, le Kankourang parcourt les rues pour protéger les jeunes circoncis en septembre avec des fêtes organisées chaque week-end du mois. Le magazine culture qui est signé Fatou Ndiaye.

0: Le personnage central du Kankouran est un initié qui porte un masque fait d'écorce et de fibres rouges d'un arbre appelé Farah. Il est vêtu de feuilles et son corps est peint de teintures végétales. Il est associé aux cérémonies de circoncision et aux rites initiatiques. Le Kankouran est une activité purement culturelle. Après la circoncision, des enfants sont formés aux épreuves de la vie. Ils ont maintenant franchi une étape importante. Oumar Dramé revient sur l'importance de ces moments.
1: C'est quelque chose de très très important parce que ça permet pendant un mois d'initier les enfants sur donc les principes intrinsèques de la tradition, les valeurs, l'éthique. Et donc dans n'importe quelle circonstance, les enfants pourront faire face. C'est extrêmement important dans notre communauté. Il faut véritablement un passage forcé donc sur la circoncision. La population a été vraiment contente de voir des Kankouran, n'est-ce pas, donc sortir, et véritablement ça protège même la population. Il faut que les gens sachent que donc chacun doit faire sa tradition. Nous, notre tradition, c'est la circoncision accompagnée donc, n'est-ce pas, du Kankouran, et c'est extrêmement important.
0: Récemment au Sénégal, les images sont devenues virales sur la toile. Mamboy Diao, maire de Kolda, une des 14 régions du Sénégal, l'homme politique s'est agenouillé en rampant devant le Kankouran. Il revient sur l'importance de cette tradition.
2: Ça, c'est notre culture et j'y crois foncièrement. Si je prends l'exemple des États-Unis, il y a le bal de fin d'année dans les écoles et c'est devenu une tradition là-bas. Je ne suis ni complexé ni acculturé, raison pour laquelle je l'ai fait. J'ai laissé à Dakar mes deux petits-fils qui viennent de subir une circoncision et cela les protège. Le Kangourang sait que les enfants sont en convalescence et ce geste n'est pas anodin. J'ai rampé pour lui montrer tout le respect que j'ai pour lui. Et c'est une manière de lui demander de protéger les petits-enfants.
3: Après, maman continue de travailler.
0: Depuis 2005, le Kankouran a été élevé au rang de patrimoine culturel immatériel de l'humanité par l'UNESCO. Aujourd'hui, elle accompagne le Djambadong, une danse propre à la culture mandingue. De la CDB, acteur culturel.
4: Au départ, le Kankouran, c'était seulement les initiés qui devaient l'approcher. On fait un carnaval pour aller les ramasser. Alors, on les accompagne avec les chants et les danses. Mais arrivé à un certain niveau, les femmes s'arrêtent. C'est là où le Kankouran prend en charge les initiés et les futurs initiés, ils les accompagnent en brousse. Quand on parle aujourd'hui de protection de la nature, de protection des arbres, des plantes, etc. Avec le milieu mandingue, c'était le Kankouran qui le mettait. Il y avait des moments quand les fruits ne sont pas encore mûrs, le Kankouran mettait sa fibre et l'environnement était protégé, la faune était protégée. Il y a même cette danse de fécondité où les femmes qui ont des problèmes de procréation allaient s'agenouiller côté du Kankouran. C'est le seul moment où les femmes peuvent approcher le Kankouran. Et la femme, l'année suivante, avait des enfants.
0: Durant tout ce mois de septembre, il ne se passe pas un week-end sans que le Kankouran ne sorte, accompagné d'une foule immense au premier rang. Et les élèves.
5: Les vacances, ça se passe bien, alhamdoulilah, avec l'événement des Kankouran, alhamdoulilah. On n'a pas aussi oublié qu'il y a la rentrée qui s'annonce bien, donc il ne faut pas aussi oublier d'apprendre, de réviser, de faire des cours. Les Kankouran, ça se passe tous les week-ends, donc ça ne peut pas gâcher le fait de réviser ou le fait de préparer la rentrée scolaire.
6: Ça se passe bien parce que c'est la terminaison des vacances, quoi. Cette Kankouran qui termine. D'abord avec l'inscription et aussi le matériel. Oui, j'ai déjà révisé un peu. Comme ça, l'année scolaire ne sera pas très compliquée pour moi.
0: Malheureusement, dans beaucoup de localités, la sortie du Kankouran est souvent accompagnée de violences. Un motif qui pousse les autorités à interdire les sorties avec comme motif le trouble à l'ordre public. N'empêche, il conserve son caractère culturel dans beaucoup de communautés mandingues. Fatou Ndiaye, Dakar, pour Média.

0: Nous arrivons déjà à la fin de ce carrefour de l'information. Merci encore de nous avoir suivis sur les ondes de Médias. Dans quelques instants, notre prochain point sur l'actualité. Mais avant cela, jetons un dernier coup d'œil sur la météo de demain. En Afrique de l'Ouest, prévoir des averses à Abidjan où il fera 28 degrés. Il fera également 28 degrés à Lagos avec un temps pluvieux. Des averses sont également prévues à Dakar, Bamako et Conakry avec des températures respectives de 31, 33 et 28 degrés. Il fera 33 degrés à Ouagadougou avec un temps orageux. En Afrique centrale, temps orageux à Libreville où il fera 33 degrés. Temps pluvieux à Yaoundé où il fera 27 degrés. Des pluies sont également attendues à Douala où il fera 29 degrés. Il fera 32 degrés à Djamena, 30 degrés à Bangui avec des averses et 34 degrés à Kinshasa. Et en Afrique australe et de l'Est, prévoir 26 degrés à Luanda, 27 degrés à Johannesburg, 42 degrés à Khartoum ou encore 26 degrés à Nairobi.
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0: passe un an déjà depuis les manifestations de la jeunesse au Maroc. Un mouvement de contestation parti d'Agadir après un scandale sanitaire. Nous reviendrons sur la naissance de ce mouvement et ce qu'il en reste aujourd'hui dès le début de cette édition. L'Éthiopie se dirige-t-elle vers une nouvelle guerre civile? La reprise des hostilités fait craindre le pire pour ce pays, encore marqué par les exactions de la guerre civile de 2020-2022. Vous entendrez un expert. La Grande-Bretagne déjoue une tentative d'attentat. 5 personnes ont été interpellées après un incident majeur près d'une base américaine dans l'ouest du pays. Notre correspondante à Londres fera le point sur cette affaire. En Ukraine, la guerre fait rage et n'épargne rien ni personne. Malgré les alertes sur les atteintes au droit international, la Russie continue de cibler des hôpitaux, détruisant ainsi peu à peu le système de santé. Reportage à retrouver en fin d'édition. On ouvre ce journal au Maroc avec un retour en arrière. Le 27 septembre 2025, des milliers de jeunes marocains et marocaines sortaient dans la rue à Rabat, Casablanca, Tanger, Agadir ou encore Marrakech. Leur revendication, un meilleur système de santé et d'éducation, plus de justice sociale, plus de dignité. Ce dimanche marque donc le premier anniversaire de cette mobilisation qui a secoué le royaume et son gouvernement. Alors un an après, que reste-t-il du mouvement de la Gen Z au Maroc alors que les Marocains viennent de renouveler la Chambre des représentants et attendent de pied ferme la nomination d'un nouveau gouvernement. Mélanie Pinto fait le point pour nous.
1: Le mouvement de la Gen Z est né sur les réseaux sociaux. Un mot qui s'est passé et qui aura duré près de 15 jours.

0: Les jeunes Marocains rassemblés dans plusieurs villes réclamaient une amélioration des services publics de santé et d'éducation, la création d'emplois pour les jeunes, lutter contre le chômage qui touche plus d'un tiers des jeunes entre 15 et 29 ans. Le mouvement prend fin à coups d'interpellation et d'incarcération. Près de 1500 jeunes ont été incarcérés. Un tournant qui pousse les jeunes Marocains à lancer un collectif. Son nom, Free Kulchi. Une autre revendication naît, la libération de tous les jeunes qui ont été emprisonnés. Il resterait encore 662 jeunes derrière les barreaux, selon la délégation générale de l'administration pénitentiaire et à la réinsertion. Le collectif organise alors ce week-end des rencontres, conférences et débats dans plusieurs villes du Royaume, Meknès, Casablanca et Rabat, mais aussi en Europe, à Madrid et Paris. Une action de la jeunesse marocaine post-élection législative où le grand gagnant de ce scrutin reste l'abstention. 38% des électeurs inscrits sur les listes électorales se sont rendus aux urnes. Les jeunes sont les grands absents. Seuls 19% des 18-34 ans ont leur carte pour aller voter.
1: C'était un sujet signé Mélanie Pinto. Encore un mot du Maroc avec cette alerte météo. La direction générale de la météorologie a émis un bulletin de vigilance orange pour des averses orageuses avec grêle et des rafales de vent sous orage. Alerte en vigueur jusqu'à au moins 22h ce soir dans les provinces de Boulemane, Azilal, Midelt et Ifrane. On reste sur le continent africain, direction l'Éthiopie, à nouveau au bord de la guerre totale. En début de semaine, les principaux groupes armés du pays avaient annoncé rejoindre le front de libération du Tigré et s'allier contre le Premier ministre Abiy Ahmed. Depuis mercredi, les combats ont ainsi repris dans le nord du pays. Ce dimanche, un drone a frappé un immeuble qui hébergeait la télévision officielle de l'État du Tigré à Mekele, la capitale régionale. Des combats ont également été signalés dans les États voisins de l'Amara et de l'Afar. La reprise de ces hostilités ravive le spectre de la guerre civile qui a ravagé le pays entre 2020 et 2022. Un conflit particulièrement violent qui avait fait au moins 600 000 morts, selon une estimation de l'Union africaine. Un conflit marqué aussi par l'utilisation du viol comme arme de guerre, comme nous le rappelle René Lefort, chercheur indépendant et spécialiste de la Corne de l'Afrique.
2: Les vieux africanistes, bon, malheureusement j'en fais encore partie, disent à juste titre qu'ils n'ont jamais vu une telle violence dans une guerre civile en Afrique. Jamais. Alors, il y a eu des massacres systématiques de population, mais il y a aussi eu à une échelle jamais atteinte, des agressions sexuelles contre les femmes tigréennes. C'est une femme sur sept tigréennes qui a été victime d'agressions sexuelles. D'après ce qu'on sait de ce qui se passe à Mekele, la capitale du Tigray, les banques ne délivrent plus d'argent. Les gens se sont précipités pour essayer de faire des provisions. La peur est évidemment immense. Et c'est tout à fait logique. En plus, et ça c'est fondamental, au jour d'aujourd'hui, après une très grave sécheresse dans le Tigray, il y a 3,9 millions de personnes qui ont besoin d'une aide alimentaire d'urgence. Ça veut dire plus de la moitié de la population tigréenne. En plus de ça, arrive le phénomène El Niño, qui ne devrait certainement pas arranger les choses. Et bien entendu, cette guerre va encore plus bloquer tout ce qui pourrait de près ou de loin ressembler à de l'aide humanitaire.
1: Vous venez d'entendre René Lefort, chercheur indépendant, spécialiste de la Corne de l'Afrique. Il était au micro de Sophie Volatier. C'est un entretien que vous pouvez retrouver dans son intégralité sur notre site medi1.com. À la une de l'actualité, en Europe, cette possible tentative d'attentat terroriste contre une base britannico-américaine au Royaume-Uni. L'attaque a été déjouée ce dimanche et selon les premiers éléments de l'enquête, c'est la base de Fairford dans le sud-est du pays qui était visée. On fait le point sur ce qu'on sait de cette affaire avec Anna Roche, notre correspondante à Londres.
3: La police a été alertée à minuit 45, la nuit de samedi à dimanche. Trois véhicules suspects roulaient en direction de la base militaire de Fairford. Un résident dit avoir entendu des cris et vu des officiers armés maîtrisant plusieurs individus. Il s'agit a priori des cinq hommes qui ont été arrêtés. Ils sont actuellement en garde à vue. La police antiterroriste est saisie de l'enquête, mais c'est le commissaire adjoint de la police locale, Richard Ocon, qui a fait cette déclaration.
4: Un périmètre de sécurité de 400 mètres a été mis en place autour des véhicules pendant que l'unité de neutralisation des engins explosifs de l'armée les examine. Par mesure de précaution, environ 85 foyers ont été évacués.
3: La base Fairford de l'armée de l'air britannique sert depuis longtemps de poste d'opération avancé à l'armée américaine. Selon la chaîne Sky News, la piste d'une action iranienne serait envisagée par les enquêteurs. Téhéran a cet été désigné les bases britanniques liées aux États-Unis comme des cibles légitimes, Londres permettant aux Américains d'utiliser certaines de ces bases militaires pour des opérations dans le cadre de son conflit en Iran. À Londres, Anna Roche pour Medi 1.
1: En Europe, toujours, les bombardements russes se sont nettement intensifiés à Kiev depuis le début du mois de septembre. Drones et missiles frappent la capitale ukrainienne presque quotidiennement, de jour comme de nuit. Ce dimanche encore, les bombardements russes ont fait 8 morts à Kiev, dont une adolescente de 16 ans, selon les informations communiquées par le ministre ukrainien de l'Intérieur, Ivan Vigisky. Moscou n'épargne aucune cible dans ses attaques. Dans la nuit du 23 au 24 septembre dernier, un missile russe a ainsi frappé à quelques dizaines de mètres seulement d'une maternité. Le personnel avait déjà évacué les patients au sous-sol de l'hôpital où plusieurs femmes ont dû accoucher. Si l'attaque n'est pas faite de victimes au sein de l'hôpital, elle reste traumatisante pour les patients comme les soignants. Reportage de notre correspondant à Kiev, Joseph Roche.
5: Le regard fatigué, le docteur Oleksandr Zabudesky, directeur adjoint de la maternité municipale numéro 2, contemple les dégâts autour de son hôpital. Au sol, des éclats de verre brillent dans la lumière du soir. Sur le toit, un ouvrier retire ce qu'il reste d'une fenêtre avant de la jeter dans une benne à ordures.
6: La déflagration et ses éclats ont endommagé le bâtiment. Des fenêtres ont été soufflées et certaines portes ont été abîmées.
5: Arrivé dès les premières explosions pour prêter main forte à ses équipes, le docteur Zabudesky salue leur courage et leur professionnalisme. Malgré la peur, elles ont suivi les consignes de sécurité tout en accompagnant les accouchements dans l'abri médicalisé au sous-sol de l'hôpital.
6: En 24 heures, 9 accouchements ont eu lieu. Au moment de l'explosion, une femme était en plein travail, à un stade très avancé. Elle a accouché au moment même où l'explosion s'est produite.
5: À une centaine de mètres de là, Marina, originaire de Mariupol, serre contre elle son bébé de 3 jours. Présente dans la maternité lors de l'attaque, elle raconte la peur qui s'est emparée d'elle.
7: On avait peur pour soi, mais aussi pour son tout petit bébé. Beaucoup de femmes venaient d'accoucher. Elles étaient encore très faibles et avaient du mal à se déplacer. Oui, c'était vraiment très effrayant.
5: Mais désormais, Marina n'a Dieu que pour son nouveau-né. Le visage rougi par le froid, elle s'appuie sur son mari pour rejoindre le taxi. Elle rentre chez elle, à quelques kilomètres de la maternité. Joseph Roche, à Kiev, pour Midi 1.
1: On referme cette édition avec ses entrées historiques au Sénat en France. 178 sièges de sénateurs étaient à pouvoir ce dimanche dans les élections sénatoriales qui renouvellent la moitié de la chambre haute du Parlement français. Et pour la première fois de son histoire, le parti d'extrême droite Rassemblement National va pouvoir créer un groupe donc au Sénat. Grâce à une alliance avec l'UDR, le parti obtient ainsi au moins 14 sièges, réalise, je cite, une percée générale selon Marine Le Pen. La chef de file du parti et candidate à la présidentielle a salué une victoire historique et une étape majeure à 7 mois du scrutin. À gauche, la France insoumise fait aussi son entrée dans l'hémicycle. Un heureux augure pour 2027, selon le candidat du parti à la présidentielle, Jean-Luc Mélenchon. C'est la fin de cette édition. Merci à vous de nous avoir écoutés. Restez avec nous sur Média.

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1: Bonsoir à toutes et à tous, vous êtes avec Alicia Mihami. À la une, au Proche-Orient, au moins 4 personnes tuées dans la bande de Gaza. Information relayée ce dimanche par nos confrères d'Al Jazeera qui citent des sources médicales sur place. Selon moi, le dernier décompte du ministère de la Santé palestinien, publié hier soir, depuis l'entrée en vigueur du cessez-le-feu le 11 octobre 2025, Israël a tué au moins 1415 personnes dans des frappes quasi quotidiennes sur l'enclave palestinienne. L'Éthiopie menace de basculer à nouveau dans la guerre totale depuis mercredi. Les combats ont repris dans le nord du pays. Et ce dimanche, un drone a frappé un immeuble hébergeant la télévision officielle de l'État du Tigré à Mekele, la capitale régionale. Des combats ont également été signalés dans les États voisins de l'Amara et la Far. Ce dimanche, le chef d'état-major de l'armée fédérale éthiopienne a accusé l'Érythrée, le Soudan et l'Égypte de soutenir les groupes armés alliés contre le Premier ministre Abiy Ahmed. Pour rappel, la précédente guerre avait fait au moins 600 000 morts en 2 ans, selon une estimation de l'Union africaine. La commission d'enquête sur le génocide au Tigré signale également que plus de 130 000 femmes ont été victimes de viols dans le cadre de ce conflit. En France, c'était jour de vote ce dimanche. 178 sièges du Sénat, la chambre haute du Parlement français,

0: était à pourvoir, conformément au système de renouvellement par moitié de l'hémicycle. Et pour la première fois de son histoire, le Rassemblement National va pouvoir créer un groupe parlementaire. Grâce à une alliance avec l'UDR, le parti d'extrême droite obtient au moins 14 sièges, réalise une percée générale, selon Marine Le Pen. La chef de file du parti et candidate à la présidentielle a salué une victoire historique et une étape majeure à 7 mois du scrutin. L'actualité de la journée dans l'Hexagone, c'est aussi la visite du pape qui se poursuit. Au programme aujourd'hui pour Léon XIV, une rencontre avec les évêques de la Conférence épiscopale de France, ainsi qu'une messe dominicale sur la prairie du sanctuaire de Lourdes. Autre étape très attendue de cette journée, une rencontre avec 7 victimes de violences sexuelles dans l'église. Des victimes qui saluent une prise de conscience majeure du souverain pontife qui a reconnu le caractère systémique de ces abus. Ailleurs, en Europe, le président serbe annonce sa démission, décision qui doit lui permettre de se présenter pour obtenir le poste de Premier ministre aux législatives prévues en octobre. Un scrutin organisé après près de 2 ans de manifestations menées par les étudiants qui réclamaient ces législatives anticipées et dénonçaient la corruption des élites et de la classe politique serbe. Pour rappel, ce mouvement de contestation était né après l'effondrement du toit fraîchement rénové de la gare de Novi Sad qui avait coûté la vie à 16 personnes. Un mot du Maroc pour terminer avec cette alerte météo. La Direction Générale de la Météorologie a émis un bulletin de vigilance orange pour des averses orageuses avec grêle et des rafales de vent sous orage. Alerte en vigueur jusqu'à au moins 22h ce soir dans les provinces de Boulayman, Azilal, Midelt et Ifrane. C'est la fin de ce flash. Merci à vous de l'avoir suivi. Restez à l'écoute sur Média.
1: Musique Soufi. أحمد الخليع. السلام عليكم ورحمة الله تعالى وبركاته. Bienvenue. Connais Allah et ensuite sois comme tu veux. Comme le dit bien l'imam Maulana Abu al-Hassan al-Shadhili radiyallahu anhu. Si tu veux choisir, choisis donc pour toi-même de ne pas choisir, puis soustrais-toi à ce choix, ainsi qu'au fait d'en être soustrait. L'imam Abu al-Hassan al-Shadhili. Qui se connaît soi-même, connaît son Seigneur. D'après un hadith du prophète, صلى الله عليه وآله وسلم مولانا عبد الواحد يحيى رضي الله عنه رونيغينو commente ainsi ce hadith. Quand l'homme se connaît lui-même dans son essence profonde, c'est-à-dire dans le centre de son être, c'est alors qu'il connaît son Seigneur. Et connaissant son Seigneur, il connaît en même temps toutes choses qui viennent de lui et y retournent. Il connaît toutes choses dans la suprême unité du principe divin, hors duquel, suivant la parole de Mawlana Muhyiddin ibn Arabi, il n'y a absolument rien qui existe, car rien ne peut être hors de l'infini. Il indique ailleurs que celui qui est parvenu à réaliser parfaitement l'unité et à lui-même sa propre loi, en précisant que cette expression est empruntée à l'ésotérisme islamique. Dans le même sens, la doctrine hindoue parle de l'être qui est parvenu à cet état comme Sveshachari, c'est-à-dire accomplissant sa propre volonté. C'est donc pour cette raison que celui qui connaît Allah peut désormais être comme il veut, à retour de toute interprétation individualiste. Cette conception est par ailleurs la seule à pouvoir justifier traditionnellement la célèbre et trop souvent incomprise devise de l'abbé de Thelem décrite par Rabelais dans son

Gargantua, fais ce que tu voudras. Cette interprétation est d'ailleurs confirmée par la dérivation linguistique du nom de cette abeille qui remonte au grec Télémaque, dont le Nouveau Testament désigne précisément la volonté divine. Le soufisme, c'est l'attribut des connaissants, des gens de la connaissance. C'est une connaissance révélée, dévoilée et expérimentée, vécue, et elle jaillit au cœur du cherchant, comme l'évoque le verset coranique « Yutil hikmata mayyasha wa man yutil hikmata faqad utiya khayran azima » Il dote de la sagesse qui il veut, et celui qui a été doté de la sagesse a déjà reçu un bien immense. Pour l'émission d'aujourd'hui, ce serait comme hier des chants soufis enregistrés en plusieurs langues, traitant de l'amour, traitant de la connaissance, chantés par des maîtres de chants soufis. Merci de rester avec nous. Rendez-vous vendredi prochain, Inch'Allah.

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1: Bonsoir à toutes et à tous, vous êtes avec Alicia Mihami. À la une, au Proche-Orient, au moins 4 personnes tuées dans la bande de Gaza. Information relayée ce dimanche par nos confrères d'Al Jazeera qui citent des sources médicales sur place. Selon moi, le dernier décompte du ministère de la Santé palestinien, publié hier soir, depuis l'entrée en vigueur du cessez-le-feu le 11 octobre 2025, Israël a tué au moins 1415 personnes dans des frappes quasi quotidiennes sur l'enclave palestinienne. L'Éthiopie menace de basculer à nouveau dans la guerre totale depuis mercredi. Les combats ont repris dans le nord du pays. Et ce dimanche, un drone a frappé un immeuble hébergeant la télévision officielle de l'État du Tigré à Mekele, la capitale régionale. Des combats ont également été signalés dans les États voisins de l'Amara et la Far. Ce dimanche, le chef d'état-major de l'armée fédérale éthiopienne a accusé l'Érythrée, le Soudan et l'Égypte de soutenir les groupes armés alliés contre le Premier ministre Abiy Ahmed. Pour rappel, la précédente guerre avait fait au moins 600 000 morts en 2 ans, selon une estimation de l'Union africaine. La commission d'enquête sur le génocide au Tigré signale également que plus de 130 000 femmes ont été victimes de viols dans le cadre de ce conflit. En France, c'était jour de vote ce dimanche. 178 sièges du Sénat, la chambre haute du Parlement français, étaient à pourvoir, conformément au système de renouvellement par moitié de l'hémicycle. Et pour la première fois de son histoire, le Rassemblement national va pouvoir créer un groupe parlementaire. Grâce à une alliance avec l'UDR, le parti d'extrême droite obtient au moins 14 sièges, réalise une percée générale, selon Marine Le Pen. La chef de file du parti et candidate à la présidentielle a salué une victoire historique et une étape majeure à 7 mois du scrutin. L'actualité de la journée dans l'Hexagone, c'est aussi la visite du pape qui se poursuit. Au programme aujourd'hui pour Léon XIV, une rencontre avec les évêques de la Conférence épiscopale de France, ainsi qu'une messe dominicale sur la prairie du sanctuaire de Lourdes. Autre étape très attendue de cette journée, une rencontre avec 7 victimes de violences sexuelles dans l'église. Des victimes qui saluent une prise de conscience majeure du souverain pontife qui a reconnu le caractère systémique de ces abus. Ailleurs, en Europe, le président serbe annonce sa démission, décision qui doit lui permettre de se présenter pour obtenir le poste de Premier ministre aux législatives prévues en octobre. Un scrutin organisé après près de 2 ans de manifestations menées par les étudiants qui réclamaient ces législatives anticipées et dénonçaient la corruption des élites et de la classe politique serbe. Pour rappel, ce mouvement de contestation était né après l'effondrement du toit fraîchement rénové de la gare de Novi Sad qui avait coûté la vie à 16 personnes. Un mot du Maroc pour terminer avec cette alerte météo. La Direction Générale de la Météorologie a émis un bulletin de vigilance orange pour des averses orageuses avec grêle et des rafales de vent sous orage. Alerte en vigueur jusqu'à au moins 22h ce soir dans les provinces de Boulayman, Azilal, Midelt et Ifrane. C'est la fin de ce flash. Merci à vous de l'avoir suivi. Restez à l'écoute sur Médien.
2: Et c'est avec un énorme plaisir que je vous retrouve sur Médien pour notre escale ciné de la semaine.
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2: Il faut dire que le cinéma a cette capacité particulière de nous faire entrer dans un univers, des univers qui derrière une histoire en apparence simple cache souvent beaucoup de questions beaucoup plus profondes sur l'être humain et la société. Qui de mieux que Alfred Hitchcock pour nous expliquer tout ça. On parlera notamment de Psychose, énorme classique d'Alfred Hitchcock, et de Parasite de Bong Joon-ho. Certains films, comme je vous le disais, ont marqué l'histoire du cinéma en transformant le suspense, le malaise et les abysses psychologiques de l'humain en véritable art. Et puis pour notre invité du jour, on aura l'immense plaisir de recevoir Yacine Marco Majoukou qui travaille sur un nouveau film dédié aux mémoires de son grand-père italien. Réalisateur, scénariste et producteur, formé aux arts audiovisuels à l'université d'Udine en Italie, il développe depuis les années 2000 un parcours entre le Maroc et l'international. Il a réalisé notamment plusieurs courts-métrages avant de passer au long-métrage avec Catharsis, Horde Affina Tales of the Lost World. Une œuvre qui nous plonge notamment dans un monde marqué par la sécheresse, la pénurie de l'eau et le poids des médias. Son amour pour le cinéma n'a d'égal que pour son amour pour l'humain. On en parlera avec lui dans quelques instants.
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2: Psychose, un film ultra culte. Hitchcock transforme progressivement l'espace en un instrument de menace. L'espace cinématographique comme dispositif de tension filmé l'enfermement physique et psychologique. Le motel de Psychose et surtout la maison des Bates ne sont pas de simples décors, ça serait trop facile. Ils structurent le regard du spectateur et le mental, la psychologie des personnages et déterminent la manière dont nous les percevons. La maison placée en hauteur derrière le motel de

0: Mine, d'ailleurs, si vous l'avez remarqué, constamment l'espace. Sa composition verticale est importante. Le motel est associé à l'horizontalité, un espace relativement ouvert, tandis que la maison apparaît comme une masse sombre presque écrasante. Il n'y a pas d'erreur chez Hitchcock, tout est une affaire de détails, de millimètres. Hitchcock crée ainsi une hiérarchie visuelle entre les deux lieux. Hitchcock, véritable leçon de cinéma. Dans Psychose, le spectateur est placé dans une position ambiguë. Il sait que Norman observe Marion, mais la caméra lui permet également d'observer Marion. Le cinéma devient lui-même un acte de voyeurisme, une perversion assumée par Hitchcock. La mise en scène produit donc une tension sans avoir besoin de montrer constamment le danger. Il est là, omniprésent, dans le champ et dans le hors-champ. Le danger est déjà inscrit dans la géographie des lieux, dans sa mémoire. Le deuxième élément fondamental est le rapport entre ce qui est montré et ce qui est caché dans Psychose. Hitchcock ne donne jamais immédiatement toutes les informations au spectateur. Il construit une esthétique du hors-champ. Ce qui n'est pas visible devient parfois plus inquiétant que ce qui apparaît à l'écran. Ce n'est pas pour rien d'ailleurs qu'on l'appelle le maître du suspense. La mère de Norman d'ailleurs constitue l'exemple le plus évident pendant une grande partie du film. Elle existe principalement à travers sa voix, son absence et les réactions des autres personnages. Hitchcock crée donc un personnage avant même de nous le montrer véritablement. Dans Psychose, le corps est littéralement fragmenté par le montage. Cette fragmentation cinématographique physique possède une fonction avant tout esthétique, mais également émotionnel, psychologique, puisque le spectateur n'a pas le temps de reconstruire rationnellement l'espace. Les raccords rapides produisent une sensation de choc, de désorientation. Le montage avant-gardiste pour l'époque est renforcé bien sûr par la musique de Bernard Herrmann. Les cordes très aiguës accompagnent les mouvements du couteau et donnent à la scène une dimension presque physique, palpable. Le son ne vient donc pas simplement illustrer l'image, il produit une partie de la violence. Il faut également remarquer le rôle de l'eau. Au début, la douche est associée à quelque chose de quotidien et de neutre. Après le meurtre, l'eau devient un élément visuel lié à la disparition du personnage. Elle entraîne progressivement le sang vers la canalisation. Un coup de génie à l'époque pour Hitchcock. Hitchcock effectue alors un mouvement de caméra particulièrement célèbre. La caméra passe du corps de Marion à la monde, puis effectue une transition vers son œil. Le film passe ainsi du corps au regard, puis du regard à l'image. Et cette transition est presque théorique. Hitchcock nous montre comment le cinéma transforme un événement physique en image mentale. La mort de Marion est également importante parce qu'elle détruit les attentes narratives classiques. Le personnage que le spectateur croyait être le centre du film disparaît brutalement. Hitchcock, Psychose, ne tue donc pas seulement Marion, il détruit aussi le contrat narratif que le film avait établi avant son spectateur et que le cinéma jusque-là avait établi. Avec Psychose, eh bien, Hitchcock remet en quelque sorte sans dessus dessous les codes du cinéma jusqu'à là établi. Et c'est pour ça que Psychose est un classique, une masterclass iconique.
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0: Et aujourd'hui, pour notre invité du jour, on a l'immense plaisir de recevoir un passionné du 7e art qu'on ne présente plus, Yassine Marco Maloukou. Il est réalisateur, producteur et scénariste marocain. Il est connu bien sûr à l'international, s'il fallait encore le souligner, très engagé dans l'amour, la passion du 7e art. D'ailleurs, il s'investit également à côté dans plusieurs projets humanitaires, Gnawa en 2000, Entropia 2013, Tree de Movie en 2017 ou encore Catharsis ou Les Contes de Jamel Afina en 2018 et j'espère que je ne vais pas le prononcer, Yassine Alkewoulen. J'ai bien prononcé ou pas?
2: Ah oui, les contes du monde perdu de Jamel Afina, parfait.
0: Voilà, donc voilà une belle filmographie, un homme passionné. Merci d'être avec nous Yassine, vraiment c'est un plaisir que de te recevoir aujourd'hui.
2: Il y a un plaisir partagé, Amna. Merci pour cette opportunité.
0: Avec grand plaisir. Yassine, je voudrais commencer avec vous, avec cette question très simple, finalement, parce que je pense qu'on ne vient jamais par hasard au monde de l'art. C'est qu'on a forcément un jour rendez-vous, même si on ne le sait pas. Et finalement, Yassine, comment vous êtes venu au cinéma? Qui a appelé l'autre en premier?
2: Ben, franchement, c'est une bonne question parce que ça a commencé par... Enfin, j'ai un père, il est toujours vivant, Alhamdoulilah, mais juste un ingénieur.

0: ingénieur en béton armé, tu vois. Donc c'était le poids des structures sur ses épaules. Et donc il a juré, il a dit, Allah, je te jure que si tu fais comme moi, je te renie. Et vu que bon, on avait toujours un passé proche au néo-réalisme italien, et donc c'était quelque chose qui était présent à la maison. C'est la vérité, c'est sous poussée des parents quoi que j'ai eu un déclic. Donc j'étais à la fac spalienne, vu qu'on a cette origine italienne. J'étais à Udine. Il y avait une fac qui avait commencé, tu mec, pour la mise en scène.
1: Oui.
0: C'est la première fois qu'il faisait un cours plus pratique que théorique.
1: Ok.
0: Et donc voilà quoi. J'avais eu une expérience, je me rappelle en 97, un film était venu tourner au Maroc. Ils avaient besoin de tous les figurants spéciaux. Et à partir de là, un petit peu plus ou moins que ça s'est passé. Je ne vais pas mentir en disant que depuis tout jeune, j'avais une caméra à la main, ou là, je connais des maquettes, etc. Mais par contre, grâce à mon très grand ami, Mustapha Dzeri, que je pense que un peu tout le monde connaît, c'était donc le papa de ma vie, mon pote d'enfance, on avait la grande chance d'avoir accès à cette incroyable vidéothèque chez eux à la maison à Casa. Et donc, où il y avait plus de 2000 films.
1: Ok, cinémathèque.
0: Forgé dans ce sens-là. Mais voilà, quoi, c'était à la fac que le déclic s'est passé, la vérité.
1: Et, excusez-moi, c'est vrai qu'aujourd'hui, voilà, le temps est passé, vous avez fait vos films, et avec le recul, aujourd'hui, Yacine, Qu'est-ce qui vous fait vibrer dans le 7e art? Comment ça nourrit l'artiste que vous êtes, mais également l'homme que vous êtes? Parce qu'on ne peut pas faire ce métier sans qu'il nous nourrisse et qu'il nous transforme.
0: Et ouais, là, c'est vraiment des questions existentielles dans la mesure où, bon, par défaut de caractère, j'ai toujours été engagé, rebelle, anti-système. Anti...
1: Oui.
0: Je me suis rendu compte par la suite que anti, c'est une petite forme aussi de fascisme. Donc, je ne suis pas anti rien, mais je ne suis pas pour, l'ordre établi par un système qui est un petit peu le même dans le monde entier. Enfin, je pense que tout le monde est pays, comme on dit, donc c'est partout pareil.
1: Oui.
0: Et vu qu'on vit une période, moi, je considère que depuis 9/11, depuis les attentats de New York, on est rentré dans une phase de dilatée dans le temps, diluée.
1: Nouvelle ère, oui.
0: Mais de troisième guerre mondiale, un petit peu. Et là, c'est encore en plus en train d'y aller plus vers. Donc, on n'est pas dans une période de houdna, comme on dit, de détente.
1: Oui.
0: Ou de...
1: Oui.
0: Donc, j'ai toujours estimé que la parole de l'artiste, dans ces moments cruciaux, doit être engagée, doit être porteuse, justement, d'une lutte en faveur de termes rétro et has-been, comme love and peace. Mais malheureusement, il n'y a que ça qui nous anime.
1: Mm-hmm.
0: Je me suis rendu compte que j'ai jamais été un tendre sur les plateaux. J'ai eu beaucoup de hauts et des bas. Je ne vais pas dire que je suis quelqu'un qui est très facile à boire.
1: Ok.
0: Comme on dit, mais je me rends compte que les plateaux, ça a été un petit peu le départ de toute cette envergure politico-sociale, d'engagement, là où en fait le set où on peut un petit peu raconter notre position. Bien sûr, on n'est pas là pour changer le monde, c'est un leurre, c'est une illusion, mais on fait partie un petit peu de tous ces mouvements. En tant qu'artiste, quand je dis « on », c'est vraiment en tant qu'artiste engagé. On fait partie un peu de tous ces mouvements qui tendent un petit peu à garder cette balance, cet équilibre entre, comme on veut l'appeler, le bien, le mal, le blanc, le noir, la dark and light. Mais en tout cas, voilà, nous, on fait partie. Nous, on a un cœur blanc, pur, rempli d'amour, mais on reste des guerriers pour l'amour et on se bat, parce que c'est une guerre qui se passe dans le ciel, sur terre, là où on veut, contre des forces obscures, contre whatever we can call them, quelle que soit l'appellation. Mais il y a ce conflit, il y a ce dualisme, cette dualité. Ça fait partie de cet équilibre qui fait en sorte que...
1: Dualité que l'on peut, à ton avis, transcender par l'art, je pense.
0: J'ai cette impression, et c'est là où ça fait la différence. Je pense que tout le monde a cette partie,
1: bien sûr,
0: cet art enfoui dans le cœur, ou qui, je pense que ça fait partie de nous. Je pense aussi qu'on se réveille, qu'on

0: On est, oui, on est de naître, on est full of love or full of hate. Je pense que le fascisme est quelque chose. Le fascisme n'est pas ce n'est pas une période dans l'histoire. Je pense que c'est un mindset
1: Bien sûr.
0: et c'est un petit peu ça qui nous anime quand on est de l'autre côté
1: OK.
0: et avec nos limites, avec nos défauts, avec mais au final c'est une lutte pure et improbable et peut-être perdue d'avance. Mais je veux juste souligner ça comme dernier mot, c'est que les années 60, quand c'était une période encore pire que celle-là au lendemain de la guerre mondiale,
1: Oui.
0: la guerre d'Algérie, la guerre du Vietnam, Kulchikanké, tout le monde faisait exploser les bombes atomiques partout pour leur test. Bref, c'était vraiment une période
1: Noir, bien
0: folle,
1: sûr.
0: noire. Et pourtant, quelques cinglés ont scandé des peace and love, flower power, et je sais que cet effet a eu un effet un peu, pas dissuasif, mais ça a calmé un petit peu. Oui, ça a créé un engouement et je pense que ça devrait revenir à l'ordre du jour. Je pense que la majorité des gens sont pour la
1: Pour cette
0: paix
1: houdna,
0: et...
1: comme vous l'avez dit tout à l'heure.
0: C'est ça, l'Oudna, c'est ça.
1: Pour cette
0: C'est ce
1: houdna.
0: qu'il faut maintenant, mais maintenant il faut que ça soit plus établi que seulement réfléchi. Et donc c'est à travers nos films, c'est à travers
1: À travers
0: pas seulement nos
1: l'art.
0: films, à travers l'art, à travers
1: L'art.
0: l'art, parce que
1: Et là, je pense que vous rejoignez certaines catégories peut-être de réalisateurs comme Bergman ou encore comme Tarkovsky qui avaient eh bien, cette idée que l'art est une prière, que l'art est au service de l'humain, de l'humanité, de l'homme avec un grand H. Yacine, et c'est tout à votre honneur, en tout cas à travers ce que vous dites et même dans vos films, hein, il y a des questions profondément humaines et qui sont liées à l'environnement, à l'homme, à la chose à laquelle il a accès, avec laquelle il vit, son environnement. Et je voudrais savoir quand vous écrivez un scénario, par exemple, à travers vos personnages, est-ce que vous cherchez plutôt, Yacine, à raconter des individus à part entière ou à représenter une sorte de société dans son ensemble où l'histoire personnelle va venir finalement rejoindre l'histoire collective?
0: C'est un peu, bien sûr, ça reste toujours un petit peu des deux, même si je devrais peut-être classer cette deuxième partie en premier. Mais vraiment, je considère que, ça c'est par expérience, tu sais, j'ai quitté chez moi en 1997, j'ai vraiment, vraiment bourlingué. J'ai vécu dans beaucoup, beaucoup de pays et je dois dire que derrière chaque individu se cache une magie incroyable. Et même la personne qui puisse avoir l'air le plus flat, la plus plate, la plus, eh ben dans un certain angle, il y a du relief. Il y a, ça c'est le cas de tout le monde.
1: Contraste, bien sûr.
0: Donc je pense que ces histoires-là naissent de cette nécessité un petit peu de
1: La
0: d'élever
1: conscience.
0: l'humanité au rang, d'élever l'humanité en fait au rang de humanité, parce que c'est ça un petit peu qui est en train de nous saper. Je pense que on est en train de vivre, c'est bien sûr sur une très très très longue période, mais je pense qu'on est en train de vivre une espèce de schisme de tout ce qu'on a appris à l'école. L'homme est un animal social. Je pense que l'homme en fait est en train de se dégager un petit peu de cette animalité qu'il y a en lui, mais vu qu'il y a cette transition, c'est toujours accompagné par chaos. Et tu sais, quand l'homme n'est pas tout à fait un homme, tu vois, l'homme est encore un animal. Et donc je pense qu'il y a un petit peu à encore, et dû à ce désengagement de l'animal qui est en nous, parce que l'humain doit être élevé, l'humain doit être se veut toucher les cieux. Et
1: Quitte à
0: je pense
1: rejeter
0: que la,
1: cette animalité, ce côté
0: je ne sais
1: trivial
0: pas
1: que
0: si
1: l'on
0: c'est
1: renie en
0: rejeté
1: fait.
0: ou aller de l'avant. Je ne sais pas si c'est rejeté, mais je pense que ça fait encore partie de nous. Et c'est encore ce fameux discours entre l'instinct qui est complètement partie intégrante de nous et l'intuition. Tu sais, comme son nom l'indique, l'intuition, elle n'arrive que from time to time, l'intuition, elle n'est pas constante. Et je pense que c'est un peu vers ça qu'on tend, c'est que l'intuition devienne un état constant
1: De
0: de
1: l'homme.
0: conscience, tu vois. Et c'est ça qui va faire en sorte que notre humanité va s'élever. C'est l'art un petit peu qui représente, je pense, le degré
1: D'élévation.
0: d'élévation de ce que je considère la conscience humaine.
1: Et je voudrais savoir également, Yacine, c'est vrai que voilà, au début, tu as toujours été un homme et un artiste fidèle à toi-même, à tes convictions, à tes valeurs, à ta définition de l'art, du cinéma. Et c'est tout à ton honneur, bien sûr. Heureusement qu'il y a des artistes comme toi. Et je voudrais savoir quelle est ta définition. Bien sûr, en mettant ta filmographie dedans, cela va de soi. Quelle est ta définition du septième art, concrètement?
0: Voilà. Tu sais ce qu'il y a de spécial avec le septième art, c'est que bon, d'abord c'est un art nouveau, hein, donc on n'a pas une maîtrise absolue. Pour moi, ce n'est que les balbutiements encore du septième art. Je veux dire par rapport à d'autres, mais c'est quand même le seul art, la seule art, une art, un art, un art. Là,
1: Là,
0: le
1: oui,
0: seul art, la seule
1: pour
0: art
1: moi, il est tout aussi
0: qui.
1: féminin que masculin. Donc,
0: C'est ça, tu vois comme quoi, c'est ça qui est extraordinaire. C'est la seule art qui englobe toutes les arts, tu vois, qui
1: oui.
0: englobe la littérature, qui englobe le cool, la
1: Bien sûr, la
0: scénographie,
1: peinture,
0: la
1: la musique, bien
0: cinématographie.
1: sûr.
0: Donc ça reste, donc ça représente, je pense, un pas en avant par rapport aux autres arts, vu qu'elle est hybride, vu qu'elle représente toutes ces
1: Cette symbiose.
0: immenses. C'est une symbiose en fait entre toutes ces arts. Donc tu sais, on a tendance aujourd'hui avec l'IA à considérer l'art en danger, l'art du film en danger. Écoute, tu sais, quand ces mouvements se sont passés dans les années 60, ceux dont on parlait qui ont eu un effet sédatif
1: Oui.
0: par rapport aux grandes crises qui se passent un petit peu partout dans le monde, le
1: Bien sûr.
0: système s'est rendu compte du danger que ces éveils-là peuvent représenter. Donc pour moi, le système, dès les années 70, 80, 90, a drogué, mais dans le sens propre du terme, a drogué et addicted et a c'est addicted
1: Oui, l'addiction, oui, être dépendant.
0: a rendu vraiment à droguer le monde et à partir des années 2000 a baissé nos têtes sur les écrans tactiles sur
1: Le
0: donc
1: téléphone,
0: the
1: tout
0: job
1: ça,
0: is
1: oui.
0: done, tu vois. Et le système, pour pouvoir corrompre un petit peu cet art, a tout simplement injecter des quantités énormes d'argent dans tout le système artistique, dans tout le système, de façon à ce que, tu vois, moi, mes filles, je leur souhaite tous les jours de se réveiller chaque matin un petit peu avec la dalle. Tu dois avoir la dalle quand tu te réveilles pour pouvoir créer et aller
1: Bien
0: au-delà de
1: sûr.
0: cette fin, mais une fin dans tous les sens du terme, tu vois. Il faut avoir la dalle. Et donc le système a repu un petit peu tous
1: Repu,
0: nos artistes. C'est
1: exactement.
0: pour ça que je pense que la créativité a pris un sale coup dans la tronche, parce que quand tu penses à être seul, ça crée des grosses têtes, ça crée une avidité qui ne pourra jamais être justement repue. Et dans tout ça, donc c'est en ce terme que le business entertainment a pris le dessus sur le cinéma, dans le cinéma engagé.
1: Avant de nous quitter, Yacine, en quelques, si tu as une actualité, bien sûr, si tu es sur quelque chose, si bien sûr tu veux en parler, en quelques mots, sur quoi tu es en ce moment?
0: Ouais, on va enfin. Ça a pris du temps, mais bon, c'est la vie. On a aussi une vie en parallèle, donc on n'a pas pu faire que ça. Mais on va enfin sortir ce film sur lequel on travaille depuis vraiment pas mal de temps. Ben, moi,
1: Ok.
0: j'y travaille pratiquement depuis 10 ans, qui était basé sur les mémoires de mon grand-père Morocco, justement,
1: Oui.
0: l'Italien du Maroc, celui
1: Oui.
0: qui s'est exilé du fascisme. Le film, c'est Al-Qobelan. Et
1: Al-Qobelan.
0: Al-Qobelan, c'est le nom original de l'Afrique. Voilà, avant que ça s'appelait l'Afrique, c'était Al-Qobelan, et c'est le
1: Ok.
0: titre de notre film. Et donc notre film, c'est Al-Qobelan, et on est très content du fait qu'on va enfin pouvoir y arriver dans les prochaines semaines, les prochains mois.
1: Bien
0: La
1: sûr, on va
0: critique
1: suivre de très très près.
0: va se passer, Inch'Allah.
1: En tout cas, merci Yacine
0: Merci
1: Barukou
0: à
1: d'avoir été
0: toi.
1: avec nous. C'est un plaisir de te recevoir, de parler avec cet homme, ce cinéaste, cinéaste passionné véritablement, le cinéma qui bat en lui. Et c'est toujours un plaisir. Merci infiniment Yacine.
0: À très bientôt, Amna, et mes salutations à vous.

0: Comment cette manière de faire passer une réflexion sociale à travers le langage du cinéma qui donne au film toute sa force. Dès les premières images, l'espace devient un personnage à part entière. La famille Kim vit dans un appartement semi-enterré à hauteur de rue, tandis que les Park habitent une maison vaste, lumineuse et parfaitement organisée. Cette opposition n'est jamais expliquée directement. Elle est filmée, elle est montrée, on peut la toucher. Les escaliers reviennent constamment et deviennent le symbole le plus évident de cette société en quelque sorte verticale. Cette sorte d'organigramme. Monter, c'est se rapprocher du confort et du pouvoir. Descendre, c'est finalement retrouver sa précarité. Lorsque la pluie tombe sur Séoul et que la famille Kim doit redescendre vers son quartier, le mouvement de la caméra accompagne littéralement leur chute sociale. Bong Joon-ho transforme ainsi l'architecture et le cinéma en langage. Mais Parasite ne serait pas aussi marquant s'il se contentait d'être un film social. Sa mise en scène repose surtout sur un changement progressif de ton. Au début, le spectateur rit, les situations sont absurdes, les personnages manipulent leur entourage et le rythme ressemble presque à celui d'une comédie. Puis arrive le point de bascule, la déchirure, la rupture. Quelque chose se dérègle, les espaces deviennent plus sombres, les secrets apparaissent et ce qui semblait être un jeu se transforme peu à peu en cauchemar. Le film change alors de genre sous nos yeux, passant de la comédie au thriller puis à la tragédie. Et c'est finalement le regard qui constitue peut-être le véritable sujet du film. Les personnages observent les autres, les espionnent, les imitent et jouent constamment un rôle. Chacun cherche à rentrer dans le monde de l'autre sans jamais vraiment pouvoir y arriver. Avec Parasite, le cinéma ne se contente donc pas de parler des inégalités, il les fait ressentir à son présent dans les décors, les déplacements, la lumière, les silences, le choix des angles de vue. Bong Joon-ho réussit ainsi quelque chose de très rare, transformer une critique de la société en une expérience profondément cinématographique, avec minimalisme et une justesse incroyable. On ne regarde pas seulement les personnages monter et descendre les escaliers, on comprend que dans ce monde, tout le monde ne part pas du même étage.
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6: Bonsoir à toutes et à tous, vous êtes avec Anaïs Laviel. La Syrie démarre ses livraisons de produits pétroliers à l'Irak. C'est une annonce de l'agence officielle Sanaa. Damas est devenu un carrefour de transit énergétique depuis la guerre au Moyen-Orient. En sens inverse, Bagdad utilise le même itinéraire pour exporter son brut et contourner le verrouillage du détroit d'Ormuz par Téhéran. L'accord qui s'exécute cette semaine est renouvelable de 3 mois, visant à garantir l'approvisionnement énergétique dans un contexte de perturbation du trafic maritime. Sur notre continent, nouvelle tension en Éthiopie. Ce soir, le chef de l'armée du pays accuse l'Érythrée, le Soudan et l'Égypte de soutenir les rebelles. Depuis mercredi, les combats ont repris dans le nord entre ses troupes et les groupes armés. Le Front de libération du peuple du Tigré indique répondre à une invasion des forces fédérales éthiopiennes. Un conflit qui se fait craindre 4 ans après la guerre meurtrière qui les avait déjà opposés entre 2020 et 2022. Ailleurs dans le monde, le pape était à Lourdes aujourd'hui. Pour la suite de sa visite en France, le pape Léon XIV a rencontré 7 victimes de violences sexuelles dans l'église, un thème sur lequel sa visite dans la ville était axée. 5 d'entre elles ont rapporté que le souverain pontife a fait preuve d'une prise de conscience majeure. Il reconnaît le caractère systémique de ces violences. Il a également fait preuve d'une écoute profonde sur ce sujet épineux qui a fait l'objet de rencontres à huis clos pendant près de 2 heures. En France également, l'extrême droite fait une percée. Pour la première fois de son histoire, le Rassemblement national obtient le nombre suffisant de sénateurs pour former un groupe au Sénat. 14 sièges obtenus à la Chambre haute pour les élections sénatoriales qui se tenaient aujourd'hui. Une percée est saluée par la candidate à la présidentielle Marine Le Pen, issue du RN. De son côté, la gauche de Jean-Luc Mélenchon obtient aussi un siège pour leur parti, la France insoumise. Plus au sud, près d'une centaine de tentes étaient sur la place de la Puerta del Sol à Madrid ce matin. De nombreux manifestants venus militer en plein cœur de la capitale, tous réclament des mesures d'urgence.

France face à la crise du logement. Un combat qui risque de durer pour obtenir un meilleur droit au logement. Le mouvement a trouvé son origine après l'expulsion mercredi de Marie-Carmen Abascal, cette femme de 87 ans, virée du logement où elle vivait depuis 70 ans. Et on termine ce flash avec un mot de football. On fait le point sur la première journée de la Botola Pro Inouï. Le Maghreb de Fès, tenant du titre, s'est imposé face à la Renaissance de Zemmamra sur le score de 2-1 aujourd'hui. Et le Maghreb de Fès décroche donc 3 points et rejoint la tête du classement derrière le Wydad de Zemmamra, l'IRT Tanger et le Code de Meknès. C'est la fin de cette synthèse. Merci de l'avoir écouté et bonne soirée avec nous sur Média.

0: Bonjour et bienvenue dans Elle d'Afrique. Alors aujourd'hui, je reçois la professeure Leila Hsissen, pédiatre, oncologue. Elle dirige le service d'hématologie-oncologie pédiatrique de l'hôpital d'enfants de Rabat. Mais son engagement dépasse les frontières du Maroc. Présidente du groupe franco-africain d'oncologie pédiatrique et ancienne présidente de la SIOP Afrique, elle œuvre depuis des années pour faire progresser la prise en charge des cancers de l'enfant sur le continent africain. On y va pour la découvrir. Professeur Leila Hsissen, quel plaisir de vous recevoir.
1: Merci, merci Yasmine, plaisir partagé.
0: Alors on va découvrir justement ensemble votre parcours, votre mission qui dépasse les frontières du Maroc, qui s'inscrit pleinement dans le continent africain pour les enfants malades de l'Afrique, mais aussi pour tout votre engagement en faveur de l'amélioration de l'accès santé, notamment via le programme de l'OMS, en tout cas beaucoup de choses que vous avez développées, et aussi celui de l'enseignement, justement, des dernières techniques de prise en charge. Alors pour commencer, on va aller au commencement, justement, qui est le parcours médical, et ça, c'est tout de suite. Alors, professeur Leila Hsissen, vous dirigez aujourd'hui le service d'hématologie et d'oncologie pédiatrique de l'hôpital d'enfants de Rabat. Vous êtes également professeur de pédiatrie avec plus de 20 ans d'enseignement derrière vous. Quand vous regardez justement votre parcours aujourd'hui, à quel moment la pédiatrie puis l'oncologie pédiatrique se sont imposées à vous ?
1: La pédiatrie, je ne sais pas exactement. C'est au moment de faire... mon choix. Moi, je fais partie de la première promotion de ce qu'on appelait le système de Résidana. Au fait, il y a eu une réforme de système de spécialité et on est passé d'un système où il y avait des spécialistes qui n'avaient pas de diplôme réellement de spécialité vers un vrai système de diplôme de spécialité qu'on appelait le Résidana. Donc moi, je suis arrivée avec la toute première de promotion. Et au moment du choix de spécialité, je me rappelle, j'étais debout et dans mon esprit, je disais pédiatrie, psychiatrie, pédiatrie. Et je me suis entendue dire... pédiatrie.
0: Okay.
1: Et c'est parti. À partir de ce moment-là, pédiatrie.
0: Pédiatrie, voilà. Ensuite oncologie pédiatrique, qui est une spécialité très difficile. Pourquoi justement ? En fait, on peut l'avoir des deux côtés. Elle est très difficile, mais en même temps, elle est là pour sauver des enfants.
1: Oui, voilà, c'est ce que je me dis. Bah, il y a des policiers, des militaires qui font des professions très dures pour nous protéger. Eh bien, même la médecine en général, c'est lourd.
0: Ouais.
1: Ça a trait à la vie humaine. Et dans la médecine, il y a certaines spécialités qui sont plus dures que d'autres. Il y a des enfants malades de maladies graves. Il faut bien que quelqu'un s'en occupe. Et donc, moi, j'ai fait ma spécialité de pédiatrie au bout de 4 ans. Et même avant la fin, on fait un cursus où on tourne un peu dans tous les services. Et je suis arrivée dans un service où il y avait une chef de service avant moi, une dame très engagée que je salue au passage, le professeur Fouzia Sefer Alaoui, qui avait la chefferie de ce service où il y avait déjà une vision, un engagement. Et donc, je me suis tout de suite attachée.

0: à cette cause et je me suis retrouvée là-dedans par la force de cet engagement et j'ai continué le chemin avec eux et me
1: On est
0: voilà.
1: là aujourd'hui ensemble dans
0: Voilà.
1: Aile d'Afrique. Justement, quand vous parlez d'engagement, vous avez dit dès que je suis arrivée, il y avait la mission de soigner, mais il y avait aussi l'engagement. Et ça dépasse en fait soigner l'individu quand il y a un engagement. Et ça, vous l'avez très bien porté parce que votre parcours peut rester essentiellement hospitalier et universitaire au Maroc. Pourtant, il a progressivement pris une dimension continentale. Vous êtes aujourd'hui président du groupe franco-africain d'oncologie pédiatrique et vous avez également été présidente continentale Afrique de la Société internationale d'oncologie pédiatrique. À quel moment, professeur Hassessine, avez-vous compris que votre combat contre le cancer de l'enfant devait dépasser les frontières du Maroc?
0: Au fait, quand je suis arrivée dans ce service d'oncologie pédiatrique en 2000, tout ça était déjà en place parce que, tu l'as si bien dit, ça dépassait les soins parce qu'à ce moment-là, l'oncologie pédiatrique n'était pas encore une priorité du système de santé. Donc il n'y avait pas que les soins, il y avait tout ce qu'il y avait autour des soins. Il y avait l'engagement des ONG, des partenaires et parmi les partenaires, il y avait l'engagement des partenaires internationaux et parmi ces partenaires, en 2000, il y avait déjà le groupe francophone africain d'oncologie pédiatrique qui soutenait l'oncologie pédiatrique dans les pays en voie de développement, les pays à ressources limitées. Et donc, on va dire un peu que je suis tombée dans la marmite à mon arrivée. À ce moment-là, j'ai démarré aussi cet engagement avec ces groupes sans vraiment comprendre cette implication. Au fur et à mesure, j'avais ces mentors qui étaient déjà engagés là-dedans, le professeur Fouzi Mesfer-Alaoui, le professeur Mohamed Harif, qui étaient déjà engagés dans ces groupes et qui avaient compris que plus on développait ces partenariats, plus on aidait, on s'entraidait les uns les autres, on apprenait les uns les autres. Et on a cette fausse idée qu'on apprend que des plus développés, des plus riches,
1: Que du
0: mais
1: Nord.
0: c'est pas vrai. Voilà, ils ont beaucoup développé les partenariats sud-sud. Et donc j'ai appris d'eux et j'ai apprécié ce qu'on a appris entre nous, Africains sud-sud. Et j'ai continué là-dedans. Et donc d'abord, j'ai commencé par la Société marocaine d'hémato-oncologie et pédiatrique. Après, professeur Fouzi Mesfer-Alaoui, professeur Harif, après, ils m'ont dit, mais pourquoi tu t'engages pas dans la Société internationale d'oncologie pédiatrique Afrique? Et j'ai beaucoup appris énormément des collègues anglophones. Et la différence culturelle qu'il y a entre les anglophones, les francophones,
1: En Afrique.
0: oui, en Afrique même. Après avoir fini mon mandat avec la Société internationale d'oncologie pédiatrique, il y avait le poste à prendre au niveau du groupe francophone africain. Et j'ai enchaîné avec le groupe francophone africain. Mais déjà, j'étais dans la formation. Parce que on avait mis en place ici à Rabat le diplôme universitaire de cancérologie pédiatrique
1: On
0: pour
1: va arriver à ce
0: former.
1: point dans un moment,
0: Voilà,
1: parce qu'il fait partie
0: d'accord.
1: de votre aussi mission de transmission.
0: Oui,
1: Alors, vous
0: tout
1: avez
0: à
1: dit
0: fait.
1: une chose qui m'interpelle. Vous avez dit, j'ai rejoint tout ça, mais je ne savais pas où je m'engageais. Finalement, ça implique quoi de s'engager sur tout un continent, dans un sujet aussi sensible?
0: Au fait, il y a toujours, c'est un investissement, mais le retour sur investissement est grand parce que on donne et on reçoit en retour. On reçoit beaucoup de positifs, beaucoup d'énergie, je vais dire. On voit

0: d'autres qui sont dans des situations beaucoup plus défavorables que nous. Et on voit quelle énergie ils mettent pour s'en sortir. Et on se dit que finalement, il y a même pire que nous, mais même dans des situations beaucoup plus difficiles, les gens ne désespèrent pas. Et ils continuent de lutter, ils continuent de travailler, ils continuent d'espérer. Et donc, pourquoi nous, qui sommes dans des conditions meilleures, est-ce qu'on va baisser les armes? Pourquoi est-ce qu'on va désespérer? Et donc, ainsi de suite, même dans des moments où on se dit « Non, c'est trop dur, trop difficile », on rencontre ces gens, on échange avec eux et on se dit « Non, il y a encore des choses qu'on peut faire ». Et on reprend et puis on met de l'eau dans son moulin et ça tourne et on reprend et voilà.
1: Vous savez, vous avez évoqué aussi cette notion de challenge dans votre discours et justement, je vous remercie parce que vous me tendez une perche, on va pouvoir ouvrir grand ouvert la porte des challenges que vous avez pu rencontrer, on y va. Alors justement, dans l'émission, on l'appelle « sans phare ». Ça veut dire qu'on va se parler sans phare, sans rien cacher. Quand vous dites, parfois, on perd un petit peu d'espoir par rapport aux autres. Finalement, on se dit, ils ont pire que nous et ils avancent. Qu'est-ce qui est aujourd'hui encore extrêmement challengeant dans l'oncologie pédiatrique au Maroc et en Afrique? Diagnostic précoce, prise en charge.
0: Oui, on peut dire diagnostic précoce, on peut parler des familles qui abandonnent le traitement parce qu'ils n'ont pas de couverture médicale. Un peu moins au Maroc, je ne parle pas vraiment du Maroc. Je prends ma casquette africaine. La couverture sanitaire, ils n'ont pas les moyens pour couvrir les soins, ils arrivent tard au niveau des hôpitaux pour être pris en charge. Mais si on parle sans phare, il faut dire que l'instabilité des systèmes, parce que nous, on n'est pas sur une île indépendante de tous les systèmes. L'instabilité des systèmes joue beaucoup et on sait qu'en beaucoup de pays, il y a une instabilité géopolitique qui joue beaucoup et qui ne nous facilite pas le travail parce que dans certains pays, on a des difficultés à acheminer l'aide pour ces équipes. Mais bon, on y arrive quand même.
1: Mais comment vous faites, professeur Hassissen, à gérer un service au Maroc et à gérer cet engagement? Et notamment, comme vous l'avez très bien dit, parce que quand on parle de société africaine, il y a des zones plus compliquées que d'autres, des zones instables, des zones de guerre, des zones de misère, etc. Comment vous arrivez à gérer ces deux missions, en fait? En plus d'être maman, bien sûr, en plus d'être épouse, etc. Mais là, on ne va pas en parler, parce qu'on ne pose pas la question aux hommes, comment vous faites pour gérer tout ça. Moi, je vous pose la question vraiment professionnellement. Comment vous arrivez à gérer ces deux choses extrêmement importantes? Un service hospitalier et plusieurs régions du continent.
0: Ah, j'ai beaucoup de post-it et beaucoup de to-do list.
1: De couleurs.
0: Oui, j'ai des post-it de couleurs différentes. Donc j'ai une couleur pour l'Afrique, une couleur pour le service et une couleur pour ma vie personnelle.
1: Non, mais c'est vrai, en acheminant justement tout ce... quand il y a par
0: j'ai
1: exemple
0: beaucoup d'aide. J'ai beaucoup d'aide de personnes bénévoles et volontaire. Il y a beaucoup de volontariat dans le domaine, beaucoup d'engagement. Donc, je ne suis pas une, je suis plusieurs. Je suis porte-parole de plusieurs

0: personnes qui sont là pour m'aider. Donc moi, je suis là pour leur faire vitrine, pour leur dire vous pouvez me suivre, et les gens acceptent de me suivre.
1: Alors, est-ce qu'aujourd'hui, l'un des principaux combats en Afrique reste encore simplement d'arriver justement au bon diagnostic, au bon endroit et suffisamment tôt, comme vous avez dit tout à l'heure? Est-ce que c'est le principal défi?
0: Pas seulement. Il faut avoir quand même une stratégie cohérente, parce que quand on arrive au bon endroit, il faut qu'il y ait les bonnes équipes et les bons moyens, avec le bon discours, la bonne communication.
1: Alors, votre travail s'inscrit dans de nombreuses collaborations internationales, notamment avec l'OMS, dans le cadre de l'Initiative mondiale contre le cancer de l'enfant, mais aussi avec le St. Jude Children's Research Hospital depuis 2000. L'Afrique doit-elle reproduire les modèles de prise en charge développés ailleurs ou construire ses propres modèles adaptés à ses réalités?
0: C'est pas un choix. C'est une obligation, parce que l'Afrique, elle a une histoire, elle a déjà géré des crises à sa façon, elle a une culture, elle a une histoire, les recettes, à l'étagère comme ça, ne fonctionneront pas. Il faut peut-être nous guider, nous soutenir sur certains problèmes techniques, mais c'est obligé. L'Afrique doit trouver sa propre façon de faire, mais il y a des équipes qui ont déjà travaillé sur ça. Il y a déjà des choses qui ont été publiées, étudiées, publiées. Donc les Africains, ils ont leur propre système de réponse, de résilience. D'ailleurs, des fois, il y a des crises, on se dit, personne ne peut se relever de cette crise. Et l'aide ne vient pas de l'extérieur. C'est le pays même qui se relève, c'est l'équipe même qui se relève et trouve la solution. L'aide extérieure, elle est de 10%. C'est juste même une aide juste psychologique. On est là pour vous. Et l'équipe trouve sa propre solution. C'est-à-dire que c'est déjà là. Et il faut juste encourager ça et surtout le valoriser. Dire que ça existe, que l'Afrique s'en sort par ses
1: compétences, solutions,
0: ses recettes locales et ses compétences.
1: Est-ce que la communication de cette symbiose médicale qui s'opère au niveau du continent, est-ce que c'est le parent pauvre de la communication? J'explique ma question. On parle beaucoup de signatures de conventions, on parle beaucoup d'accords économiques, de choses comme ça. Mais visiblement, il se passe beaucoup de choses au niveau de la santé. Est-ce que c'est de la discrétion ou c'est le parent pauvre de la communication africaine?
0: Je pense que aussi il y a une certaine forme de déséquilibre. J'ai trouvé que les francophones peut-être communiquent moins que les anglophones, et il faut qu'on prenne l'habitude de communiquer aussi en anglais sur les actions qui sont faites dans les pays francophones. Il ne faut pas communiquer que en français.
1: Et communiquer peut-être aussi plus en français et en arabe aussi, pour que les Marocains, par exemple, puissent savoir ce qui est en train de bouger au niveau de la santé,
0: pour
1: que les Africains aient confiance en leur continent.
0: Exactement, et ne pas oublier aussi que l'Afrique, elle a ses propres langues, qui ne sont ni l'arabe, ni l'anglais, ni le français. Donc, encourager la communication dans les langues locales et pas la communication écrite, la communication orale avec des capsules, des vidéos

0: parler des langues locales, donc revoir aussi la façon de communiquer.
1: Exactement. Ouais. Allez, on va parler de transmission cette fois-ci, on y va, c'est la dernière partie de notre échange. Alors, professeur Leila Hissine, tout à l'heure, vous avez abordé le sujet. Je vous ai freiné parce que je voudrais qu'on lui consacre une bonne partie. Votre engagement africain passe aussi énormément par la formation. Depuis 2015, vous dirigez un diplôme d'oncologie pédiatrique destiné notamment à former des médecins d'Afrique francophone. À un moment de votre parcours, avez-vous compris que pour sauver davantage d'enfants, il fallait aussi former davantage de médecins ?
0: Alors, ça a commencé au fait en 2011. Comment dire, à tout seigneur, tout honneur, c'était à ce moment-là professeur Mohamed Harif qui était le président du groupe francophone africain d'oncologie pédiatrique et moi j'étais secrétaire générale du groupe on s'est mis à faire des formations intensives courtes et le rendu qu'on avait, le feedback c'est que les gens étaient demandeurs d'une formation diplômante adaptée aux réalités, que on discute de thèmes plus cohérents et plus en adéquation avec les problématiques qu'ils vivent dans leur pays. Et c'est là où l'idée était venue de professeur Harif. Il m'a dit l'idéal serait qu'on ait une formation diplômante accréditée au niveau d'une des facultés de médecine marocaines. Et comme j'étais à Rabat, pleine de bonne volonté. Et donc, je me suis attelée à ça et on a travaillé ensemble pour faire accréditer ce diplôme au niveau de la faculté de médecine et de pharmacie de Rabat, avec une double accréditation, puisqu'on travaillait aussi avec les collègues français qui ont beaucoup apporté à ça, toujours dans un cadre de bénévolat. Et on a eu une double accréditation. L'université qui, dans le temps, s'appelait Paris Sud, maintenant Paris Saclay. Et au départ, on pensait qu'on allait faire une ou deux promotions, mais on est à la huitième promotion maintenant.
1: Et tout est bénévole.
0: Ceux qui enseignent, oui.
1: Oui, c'est, alors oui. Justement, ça, c'est, je pense que c'est rare de trouver aussi, c'est rare de trouver des métiers dans lesquels il y a cette transmission continentale et bénévole.
0: Oui.
1: C'est parce que c'est des enfants ou c'est parce que c'est la médecine ?
0: Peut-être les deux ou les trois, ou tout ensemble. Et donc, on a formé de 22 pays d'Afrique francophone. On a tout Mali, Niger, Burkina, Togo, Bénin. Dernièrement, on a eu le Rwanda, le Burundi, Djibouti. Le plus important, c'est qu'il y avait des pays où il n'y avait pas d'unité d'oncologie pédiatrique, donc les enfants arrivaient pour mourir parce qu'il n'y avait pas d'équipe pour les prendre en charge. Et ces médecins qui ont été formés, ils sont partis et ils ont ouvert des structures maintenant où les enfants peuvent aller se faire soigner et guérir du cancer. Je cite l'équipe du Niger, du Bénin. Et donc, ça, c'est un acquis extraordinaire. Donc, maintenant, 130 personnes ont été formées grâce à ce diplôme.
1: Et je comprends votre engagement aujourd'hui, justement. Quand vous expliquez tout ce parcours et les résultats, je comprends mieux toute cette énergie que vous mettez dans cet engagement depuis tellement d'années, entre la première présidence, la deuxième présidence des deux sociétés. Et je comprends finalement, par rapport à la question que je vous posais tout à l'heure, comment vous arrivez à gérer et l'hôpital, et l'action africaine, et bien sûr la famille, etc. Je comprends qu'on ne peut que trouver des solutions pour gérer. On ne peut pas laisser tomber son continent et ses enfants.
0: Au-delà des post-it.
1: Au-delà des post-it.

0: C'est en couleur. Alors, avec toutes ces années passées auprès d'enfants malades, professeur Sissène, de famille et de jeunes médecins que vous avez formés, qu'aimeriez-vous que l'on retienne de votre passage aujourd'hui?
1: De mon passage...
0: Qu'on oublie les post-it.
1: Par les post-it. que j'ai fait ce que j'ai pu. Mm. J'ai fait ma part.
0: Oui. Alors, pour revenir justement à vous en tant que femme, vous voulez transmettre quoi? Que vous avez fait ce que vous avez pu?
1: Mais
0: j'imagine
1: que
0: vous n'êtes pas prête à lâcher.
1: Je pourrais encore donner, mais je crois que j'ai fait ma part. Hein.
0: Et la relève se prépare?
1: Oui, ça va. Je crois qu'on en a fait suffisamment, qu'il y a de quoi faire.
0: Il y a de quoi tenir encore.
1: Il y a de quoi tenir.
0: Professeur Leïla Sissène, merci infiniment d'avoir fait le déplacement et le détour par Elle d'Afrique sur Média TV Afrique. Merci beaucoup.
1: Merci à toi.
0: C'est un plaisir. Merci à vous qui nous regardez. N'oubliez pas que vous pouvez retrouver cet épisode dans son intégralité sur le site, sur la chaîne YouTube Média TV Afrique. Et puis bien sûr, un grand merci à toute l'équipe qui nous a accompagnés en régie. Au revoir et à très vite.

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1: Avec vous Anaïs Laviel, bonsoir à toutes et à tous. À la une ce soir, l'Éthiopie est au bord de la guerre totale. Les principaux groupes armés du pays rejoignent le front de libération du Tigré et s'allient contre le Premier ministre Abiy Ahmed. C'est le chef des FANO, une milice autrefois proche d'Addis Abeba, qui l'a annoncé en début de semaine sur une chaîne de télévision proche du mouvement tigréen. L'armée de libération Oromo fait aussi partie de cette alliance des forces éthiopiennes pour la survie. C'est le nom de cette coalition contre le gouvernement fédéral. Une coalition composée au total de 7 groupes de combattants issus de plusieurs régions du pays, sans oublier que ces guerres massacrent avant tout les civils. Entre 2020 et 2022, la précédente guerre avait fait plus de 600 000 morts selon l'Union africaine. Plusieurs ONG ont documenté des crimes de guerre et des crimes contre l'humanité avec un recours massif au viol comme arme de guerre. L'occasion pour nous de remonter dans le temps et de vous expliquer l'origine de ce conflit avec René Lefort, chercheur indépendant spécialiste de la Corne d'Afrique. Écoutez-le.
2: Il faut remonter dans la deuxième moitié du 19e siècle. À ce moment-là, l'Éthiopie n'existait pas. Existait l'Abyssinie, c'est-à-dire le nord du plateau, avec deux populations, les Amara et les Tigréens, qui étaient des populations extrêmement proches par la langue, la culture, même religion, même modèle économique, etc., etc. Lorsque, à la fin du 19e siècle, les puissances occidentales ont décidé de se partager l'Afrique, les empereurs abyssins ont décidé à leur tour d'étendre leur territoire à la périphérie de ce plateau abyssin. Et ils ont littéralement conquis tous ces territoires jusqu'à former l'Éthiopie actuelle. Or, dans ces territoires a eu lieu ce qu'on pourrait appeler, entre guillemets, une colonisation. Ce problème-là, que j'appelle moi la décolonisation interne de l'Éthiopie, n'est toujours pas résolu plus d'un siècle et demi plus tard. On a essayé la formule archi-centralisatrice, ça n'a pas marché. On a ensuite essayé une formule basée sur le fédéralisme ethnique, c'est-à-dire le fédéralisme entre différentes régions ethniques. Et ça n'a pas marché.
1: Voilà les explications de René Lefort, chercheur indépendant spécialiste de la Corne d'Afrique. Il était l'invité de notre rédaction sur Médias ce midi. Il répondait aux questions de Sophie Volatier. Sachez que c'est dans ce contexte donc que le chef de l'armée du pays accuse ce soir l'Érythrée, le Soudan et l'Égypte voisin de soutenir les rebelles. Depuis plusieurs mois, les autorités éthiopiennes accusent le TPLF de s'être rapproché de l'Érythrée. Et aujourd'hui, sachez également qu'un drone a frappé un immeuble qui héberge la télévision officielle du Tigré. Des hostilités qui se déroulent également au Soudan. Les combats continuent de faire rage dans le conflit qui oppose l'armée fédérale du général Abdel Fattah al-Burhan et les paramilitaires des forces de soutien rapide, les FSR, menés par le commandant Mohamed Hamdan Daglo. Alors que les forces fédérales ont repris le contrôle de la ville de Sodari hier au Kordofan Nord, deux attaques ont eu lieu aujourd'hui. Les précisions, c'est avec Marianne Garnier.
3: C'est tout d'abord la ville de Niala, capitale de l'état du Darfour du Sud, située à l'ouest du pays et véritable bastion des

0: FSR qui a été pris pour cible. Des habitants décrivent un avion qui a survolé le ciel de cette ville, suite à quoi deux explosions ont retenti. L'autre attaque a eu lieu de l'autre côté du pays, à Wad Madani, capitale de l'état d'Al-Jazira. Des habitants ont en effet signalé une frappe de drone sur un important dépôt de carburant, provoquant des flammes visibles à plusieurs kilomètres. Une attaque inédite alors que cette ville n'avait pas été visée depuis que les militaires l'ont reprise au FSR l'année dernière. 3 ans après le début de la guerre civile, la situation reste très précaire dans le pays. D'après l'ONU, près des 2/3 de la population a besoin d'une aide d'urgence. Des cas de famine ont été signalés dans au moins 5 régions. Près de 13 millions de personnes ont été déplacées de force. Au moins 200 000 autres sont mortes. Et le viol des jeunes filles et des femmes est utilisé comme arme de guerre.
1: Vous entendiez les précisions de Marianne Garnier. Sur le continent, toujours plusieurs personnes ont été tuées en Afrique du Sud ce dimanche. 2 fusillades ont fait 27 morts au total ce week-end, 17 à Johannesburg et 10 au Cap. La police dit avoir lancé des chasses à l'homme et mobilisé des unités spéciales de recherche. Des hommes armés d'AK-47 et de pistolets ont ouvert le feu dans un quartier de la capitale alors que le pays enregistre environ 60 homicides par jour. Des meurtres qui ne concernent pas que des hommes. La police sud-africaine a également annoncé aujourd'hui qu'un nouveau cadavre d'une femme a été retrouvé dans une municipalité à l'est de Johannesburg, ce qui porte à 11 le nombre total de femmes retrouvées mortes dans cette zone en l'espace de 10 semaines. Et puis on termine avec un mot de la météo au Maroc. Des averses orageuses avec grêle sont prévues dans certaines provinces ce soir. Des rafales de vent les accompagneront à Boulemane, à Zilal, Midelt ou encore à Ifrane. La direction générale de la météo du pays a lancé une alerte de niveau de vigilance orange. C'est la fin de cette synthèse. Merci de l'avoir écoutée et restez avec nous sur nos ondes de médias.

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0: Vous êtes toujours sur les ondes de Médias, tout de suite la météo. En Afrique de l'Ouest, prévoir des averses à Abidjan où il fera 28 degrés. Il fera également 28 degrés à Lagos avec un temps pluvieux. Des averses sont également prévues à Dakar, Bamako et Conakry avec des températures respectives de 31, 33 et 28 degrés. Il fera 33 degrés à Ouagadougou avec un temps orageux. En Afrique centrale, temps orageux à Libreville où il fera 33 degrés. Temps pluvieux à Yaoundé où il fera 27 degrés. Des pluies sont également attendues à Douala où il fera 29 degrés. Il fera 32 degrés à Djamena, 30 degrés à Bangui avec des averses et 34 degrés à Kinshasa. Et en Afrique australe de l'Est, prévoir 26 degrés à Luanda, 27 degrés à Johannesburg, 42 degrés à Khartoum ou encore 26 degrés à Nairobi.
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0: Vous êtes avec Anaïs Laviel, bonsoir à toutes et à tous. Au sommaire de cette édition, il y a un an, jour pour jour, la jeunesse descendait dans les rues au Maroc. Aujourd'hui, de nombreuses personnes arrêtées pendant les rassemblements sont encore en prison. Alors que reste-t-il du mouvement dans le royaume? Élément de réponse à venir. Benjamin Netanyahou pourrait-il gagner les législatives d'octobre? À quelques semaines du scrutin en Israël, la popularité du Premier ministre est au plus bas. Un expert fera le point dans ce journal. En France, l'extrême droite fait une percée ce dimanche. Pour la première fois de son histoire, le parti du Rassemblement national obtient un groupe au Sénat. Correspondance à venir dans quelques minutes. Et du football pour finir. Après sa victoire contre le Gabon, le Maroc continue de préparer sa qualification pour la CAN 2027. Les Lions de l'Atlas sont en pleine préparation pour leur prochaine sortie face aux Lesotho. Vous l'entendrez en fin d'édition. Dimanche 27 septembre, on ouvre cette édition au Maroc. Il y a un an tout pile, rappelez-vous, des milliers de jeunes marocains et marocaines sortaient dans les rues, notamment devant le Parlement de Rabat. Leurs revendications, un meilleur système d'éducation et de santé, une justice sociale et plus de dignité. Cela fait un an que le royaume et son gouvernement ont été secoués par ces mobilisations. Que reste-t-il aujourd'hui du mouvement de la Gen Z au Maroc, alors que les Marocains viennent d'élire un nouveau gouvernement? Réponse avec Mélanie Pinto.
1: Le mouvement de la Gen Z est né sur les réseaux sociaux. Un mot qui s'est passé et qui aura duré près de 15 jours. Les jeunes marocains rassemblés dans plusieurs villes réclamaient une amélioration des services publics de santé et d'éducation, la création d'emplois pour les jeunes, lutter contre le chômage qui touche plus d'un tiers des jeunes entre 15 et 29 ans. Le mouvement prend fin à coups d'interpellations et d'incarcération. Près de 1500 jeunes ont été incarcérés. Un tournant qui pousse les jeunes marocains à lancer un collectif. Son nom, Frikoulchi. Une autre revendication naît, la libération de tous les jeunes qui ont été emprisonnés. Il restera encore 662 jeunes derrière les barreaux, selon la délégation générale de l'administration pénitentiaire et à la réinsertion. Le collectif organise alors ce week-end des rencontres, conférences et débats dans plusieurs villes du royaume, Meknès, Casablanca et Rabat, mais aussi en Europe, à Madrid et Paris. Une action de la jeunesse marocaine post-élection législative où le grand gagnant de ce scrutin reste l'abstention. 38% des électeurs inscrits sur les listes électorales se sont rendus aux urnes. Les jeunes sont les grands absents. Seuls 19% des 18-34 ans ont leur carte pour aller voter.
0: Voilà les précisions de Mélanie Pinto. Et dans ce contexte, justement, une trentaine de mères se sont rassemblées hier devant le Parlement à Rabat. Elles exigent la libération de leurs fils, parfois mineurs. Ces derniers ont été emprisonnés après des violences en marge des manifestations du mouvement de la Gen Z. Après des mobilisations quasi quotidiennes, les rassemblements de ces mères se sont un peu essoufflés ces derniers jours. Mais la colère, elle, ne s'essouffle pas. Alors qu'en octobre dernier, rappelez-vous, le parquet avait annoncé que plus de 2400 personnes, dont 1400 sans place et en détention, étaient poursuivis pour des faits de violence. Un vent de colère qui a soufflé également sur l'Espagne aujourd'hui. Une centaine de tentes étaient sur la place de la Puerta del Sol à Madrid ce matin. De nombreux manifestants sont venus militer en plein cœur de la capitale. Tous et toutes réclament des mesures d'urgence face à la crise du logement. Un combat qui risque de durer pour obtenir un meilleur droit dans ce domaine. Le mouvement a trouvé son origine après l'expulsion mercredi de Marie-Carmen Abascal. Cette femme de 87 ans virée du logement où elle vivait depuis 70 ans. Et on reste dans le pays où d'autres mobilisations ont eu lieu hier dans la capitale pour d'autres motifs. La colère gronde contre Pedro Sanchez. De nombreux manifestants demandent des élections anticipées après la crise de Ceuta. Les autorités en comptent 20 000. À l'origine de cette colère, la gestion du gouvernement face à cette crise qui est mise en cause. Rappelez-vous, le 31 juillet, environ 70 000 candidats à la migration illégale se sont rendus dans la ville occupée. Selon le dernier chiffre du ministre espagnol de la politique territoriale, 5300 migrants seraient encore sur place. La pression se fait donc de plus en plus forte pour le ministre Pedro Sanchez. Pourtant, l'Espagne a mené une campagne de régularisation exceptionnelle durant le printemps. Pedro Sanchez a toujours été un fervent défenseur de l'immigration et malgré les événements de Ceuta, il ne veut pas durcir sa politique sur l'immigration, selon Benoît Pellistrandi, spécialiste de l'Espagne contemporaine. Écoutez.
2: Ce sont deux éléments un peu différents, même si on essaye de les joindre. Beaucoup de gens ont dit « c'est la régularisation massive qui a fait cet appel d'air ». Les raisons sont sans doute un peu différentes. Et d'un autre côté, tout simplement, c'est que économiquement et socialement, L'Espagne avait besoin de cette régularisation. Quand vous avez des entrées massives de travailleurs qui ne disposent d'aucun papier, arrive un moment où, pour des raisons de sécurité juridique pour les travailleurs, mais aussi de besoin de recettes pour la sécurité sociale, la régularisation se présente comme un instrument nécessaire. Et on remet les compteurs à zéro. Si aujourd'hui, les comptes de la sécurité sociale espagnole sont équilibrés, si la croissance est là, c'est parce qu'en effet, il y a une main-d'œuvre immigrée très importante et qui participe de la croissance de l'économie espagnole. Et je crois qu'il y a aussi un autre élément qu'il faut avoir en tête, parce que c'est très sensible en Europe. En Europe, on a des discours politiques tout à fait hostiles à l'immigration et on criminalise le clandestin. Mais le clandestin ne vient pas tout seul, il vient parce qu'il est appelé par des situations économiques qui sont favorables. Donc arrive quand même un moment où il est quand même légitime de leur donner une situation juridique pour qu'ils ne soient pas des esclaves des temps modernes.
0: Et on prend dès à présent la direction d'Israël. À quelques mois des législatives, le parti Yachar reste le favori selon les sondages. Il se place ainsi devant le Likoud, formation politique du Premier ministre sortant. Benjamin Netanyahou qui voit l'opposition faire front commun et il est au cœur des critiques en interne. Informé par des pays arabes d'une possible attaque le 7 octobre 2023, il n'avait pas fait remonter l'information au service de renseignement. Une affaire qui pourrait lui coûter cher dans les urnes, le dirigeant a donc du souci à se faire alors que Tel Aviv poursuit son génocide en Palestine. Son image est écornée par les nombreuses révélations de la presse sur l'attaque du 7 octobre. Pascal Boniface, fondateur et directeur de l'ERIS, nous explique.
3: Il y a une très grande remise en cause de Benjamin Netanyahou du fait des révélations qui sont en fait des confirmations, du fait qu'il avait été informé de ce que préparait le Hamas pour le 7 octobre et qu'il n'en a pas tenu compte. Donc c'est quand même un très grand choc pour l'opinion israélienne, puisque lui-même se présentait comme le roc qui défendait la sécurité des Israéliens et que tout était justifié par la suite. Donc il faudra voir comment vont réagir les électeurs, mais il est vrai que son aura de protecteur d'Israël en a pris un coup, dans la mesure où on savait déjà depuis longtemps qu'il avait financé et permis le financement du Hamas. Mais là, maintenant, c'est confirmé de plusieurs sources, au plus haut niveau, qu'il était informé des menaces d'attentat du Hamas et qu'il n'en a pas tenu compte et que donc, du coup, de nombreux morts ont pu se produire, et certains ont pu se produire sans qu'ils ne fassent attention à ne pas les commettre.
0: Pascal Boniface, fondateur et directeur de l'Institut des Relations Internationales et Stratégiques, des propos recueillis par Soukaina Aziz. Et un autre scrutin était dans l'actualité internationale ce dimanche. En France, se déroulaient les sénatoriales aujourd'hui pour élire la Chambre haute. Une journée marquée par une nouvelle victoire pour l'extrême droite dans l'Hexagone. À 7 mois du scrutin présidentiel, le Rassemblement national fait son entrée au Sénat pour la première fois de son histoire. À l'issue des élections sénatoriales, le parti à la flamme est désormais en capacité de constituer un groupe à part entière et confirme sa progression politique. Candice Mazotomazic.
4: C'est certes bien la droite qui conserve la majorité au Palais du Luxembourg, mais le score obtenu par le Rassemblement national est historique. Le parti d'extrême droite parvient à franchir le seuil des 10 élus pour constituer un groupe. Au moins 14 de ses membres, des Bouches-du-Rhône à la Seine-Maritime en passant par la Gironde, vont désormais siéger au Sénat, contre 3 jusqu'ici. Avant même l'annonce des résultats des

0: définitif, la chef de file Marine Le Pen s'est félicitée sur X d'une percée générale, confirmant, je cite, l'implantation du RN sur tout le territoire. C'est un message puissant, a réagi de son côté Éric Ciotti, président de l'Union des droites, avec qui s'est allié le parti à la flamme. Alors sur les 348 sénateurs et sénatrices que compose la Haute Chambre, 14 sièges peuvent paraître dérisoires, mais cette avancée est loin d'être symbolique pour le parti favori dans les sondages pour la présidentielle. Choisir une commission d'enquête, gagner du temps de parole, nouer de nouvelles alliances. Dans un hémicycle déjà conservateur, le RN continue de renforcer sa présence dans le débat public. À Paris, Candice Mazotomazic pour Média.
1: Et pendant ce temps, le pape était à Lourdes aujourd'hui. Pour la suite de sa visite dans l'Hexagone, le pape Léon XIV a rencontré 7 victimes de violences sexuelles dans l'église, un thème sur lequel sa visite dans la ville était axée. 5 d'entre elles ont rapporté que le souverain pontife a fait preuve d'une prise de conscience majeure. Il reconnaît notamment le caractère systémique de ces violences. Et on ouvre une page de sport pour clôturer ce journal. Arrivé hier à Bloemfontein, la sélection marocaine poursuit sa préparation avant sa deuxième sortie dans le cadre des qualifications pour la Coupe d'Afrique des Nations 2027 face aux Lesotho. Les précisions, c'est avec Mansef Zamrat.
2: La Fédération royale marocaine de football a communiqué sur l'état du groupe. Les Lions de la TAS ont effectué une séance d'entraînement à 2 jours de leur confrontation. Une séance consacrée essentiellement au travail technique et tactique en prévision de cette rencontre. L'ensemble des joueurs présents à Bloemfontein a pris part à cette séance. Écoutons à ce sujet Hakem Renji, journaliste chez nos confrères de TFT Morocco, qui était notre invité dans votre émission Studio Sport.
3: Pour les 2 dernières années, les équipes que le Maroc affrontait n'avaient pas des terrains homologués, donc c'était beaucoup plus simple de les accueillir. Pourquoi les accueillir ? Parce que la CAN était au Maroc. Donc on n'a pas besoin d'aller jouer à l'extérieur pour se préparer alors que le match va jouer à domicile. Mais là, 2027, tout se passe bien, ça sera au Kenya, Tanzanie, Ouganda. Donc maintenant, il faut aller faire ces déplacements, même si leur stade n'est pas homologué, comme le Lesotho va jouer en Afrique du Sud. Donc aller faire le déplacement et habituer ainsi les joueurs à ces longs déplacements et de ne pas toujours être dans des conditions parfaites comme ils ont la chance de l'être à Rabat.
2: A noter par ailleurs l'absence de Naïf Aguerd en Afrique du Sud. L'instance précise que le défenseur marocain est resté au complexe Mohamed VI de football à Marmoura, où il poursuit son protocole de reprise de la compétition, accompagné par le staff technique de la sélection U23. Pour rappel, le Maroc affrontera le Lesotho mardi prochain à Bloemfontein pour le compte de la deuxième journée des qualifications à la prochaine Coupe d'Afrique des Nations. Coup d'envoi à 15h, heure locale, soit 13h, heure marocaine, au Freestade Toyota Stadium.
1: Et on clôture ce journal avec ces informations de notre journaliste sportif Mansef Zamrat. Merci à toutes et à tous de l'avoir écouté et bonne soirée avec nous sur Média 1.
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1: Avec vous, Anaïs Laviel, bonsoir à toutes et à tous. À la une sur notre continent, nouvelle tension en Éthiopie. Ce soir, le chef de l'armée du pays accuse l'Érythrée, le Soudan et l'Égypte de soutenir les rebelles. Dans le même temps, la télévision publique de la région de Mekelle au Tigré a été frappée par un drone ce dimanche. Pour rappel, depuis mercredi, les combats ont repris dans le nord entre ces troupes et les groupes armés. Le Front de libération du peuple du Tigré indique par ailleurs répondre à une invasion des forces fédérales éthiopiennes. Un conflit qui se fait craindre de nouveau 4 ans après la guerre meurtrière qui les a déjà opposés entre 2020 et 2022. Ailleurs, en Afrique, plusieurs personnes ont été tuées en Afrique du Sud ce dimanche. 2 fusillades ont fait 27 morts au total ce week-end. 17 à Johannesburg et 10 au Cap. La police dit avoir lancé des chasses à l'homme et mobilisé des unités spéciales de recherche. Des hommes armés d'AK-47 et de pistolets ont ouvert le feu dans un quartier de la capitale, alors que le pays enregistre environ 60 homicides par jour. Des meurtres qui ne concernent pas que des hommes dans le pays. La police sud-africaine a également annoncé aujourd'hui qu'un nouveau cadavre d'une femme a été retrouvé dans une municipalité à l'est de Johannesburg, ce qui porte à 11 le nombre total de femmes retrouvées mortes dans cette zone en 10 semaines. À la une également, plus de 250 personnes migrantes secourues au large de la Mauritanie aujourd'hui. Parmi elles, 17 enfants et 61 femmes, toutes originaires de l'Afrique de l'Ouest. Tous se trouvaient à bord de 2 bateaux partis de Gambie et tous sont en état de choc après avoir manqué de nourriture et rencontré des problèmes de carburant et de navigation selon les gardes-côtes. Les rescapés ont été repérés aujourd'hui près de Nouakchott après une semaine passée en mer. Depuis des années, des milliers de personnes, pour la plupart des jeunes, tentent la périlleuse traversée de l'Atlantique à bord d'embarcations surchargées et souvent délabrées pour rejoindre l'Europe. Beaucoup fuient la pauvreté dans leur pays d'origine. Un mot de la météo au Maroc, des averses orageuses avec grêle sont prévues dans certaines provinces. Des rafales de vent les accompagneront à Bouleymane, Azilal, Midelt ou encore Ifrane. La direction générale de la météo a lancé une alerte de niveau de vigilance orange. Et on termine ce flash avec un mot de football. On fait le point sur la première journée de la Botola Pro Inouï. Le Maghreb de Fès, tenant du titre, s'est imposé face à la Renaissance de Zemmemra sur le score de 2-1 aujourd'hui. Et le Maghreb de Fès qui décroche donc 3 points et rejoint la tête du classement derrière le Wydad de Témara, El Hiert et Tanger et le Code de Meknès. C'est la fin de ce flash. Merci de l'avoir écouté et restez avec nous sur Medi 1.
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